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2: Les États-Unis annoncent des sanctions contre plusieurs entités chinoises. Objectif, empêcher la Chine d'acheter du pétrole iranien, dont le pays est pourtant particulièrement friand. Autre sanction décrétée hier, sanctions européennes. Celle-ci, elle vise des colons extrémistes israéliens coupables de violences contre les Palestiniens en Cisjordanie occupée. Israël n'apprécie que très peu, on vous explique tout dans ce journal. Israël, dont la participation au concours de l'Eurovision continue à diviser, les boycotts se succèdent. Dans ce journal également, le sommet Africa Forward qui se poursuit au Kenya, le retrait de la FCM23 dans plusieurs localités congolaises du Sud Kivu, et puis le festival de Cannes, ça commence ce soir, RFI se mobilise avec notamment de nombreux invités, le premier après ce journal, le réalisateur Pierre Salvadori, dont le film La Vénus électrique sera projeté en ouverture ce soir. Donald Trump a hâte, il l'écrit sur les réseaux sociaux, hâte de sa visite en Chine. Elle commence demain et durera 3 jours. De grandes choses vont se passer pour nos deux pays, écrit le président américain, même s'il y va aussi pour parler des sujets qui fâchent. Et il y a de quoi faire. Taïwan, par exemple, cette île que la Chine considère comme faisant partie intégrante de son territoire.

0: épinglé par la Maison-Blanche. Parmi elles, le département du Trésor, qui met en œuvre ces sanctions, désigne plusieurs entités qui facilitent la vente et le transfert du pétrole iranien à la Chine. L'administration américaine pénalise en particulier deux firmes basées à Hong Kong, Blue Ocean et Sanmu, citées comme des sociétés écrans impliquées, selon l'administration américaine, dans le transport de multiples cargaisons d'hydrocarbures liées aux gardiens de la Révolution, cargaisons valant chacune des dizaines de millions de dollars. Les États-Unis ajoutent qu'ils se tiennent prêts à agir contre quiconque soutiendra le commerce illicite de l'Iran et que Washington imposera, si nécessaire, des sanctions indirectes à des institutions financières. Le ministère de l'économie menace notamment les banques chinoises associées aux raffineries de la province du Shandong qui, d'après le gouvernement américain, réceptionnent et traitent de très larges quantités de pétrole brut iranien. Vincent Souriau, Washington RFI.
1: Et les prix du pétrole, justement, ils continuent à grimper ce matin à l'ouverture sur les marchés asiatiques. Pas franchement rassuré par les dernières déclarations de Donald Trump concernant la guerre en Iran. Pour lui, le cessez-le-feu est sous assistance respiratoire. Il a aussi dit auprès de Fox News envisager de relancer son opération Projet Liberté, qui vise à escorter les navires bloqués dans le détroit d'Ormuz. Opération commencée, puis très vite mise sur pause la semaine dernière. L'Iran, de son côté, se dit prêt à riposter et à donner une leçon en cas de nouvelle agression. Et puis sur l'autre front de cette guerre, le Liban, Israël a lancé hier de nouveaux appels à évacuer dans plusieurs localités du sud du pays, régulièrement frappées malgré le cessez-le-feu. Dans un communiqué, le président libanais Joseph Aoun appelle à faire pression sur l'État hébreu pour que cessent les opérations militaires. Autre coup de pression sur Israël, celui de l'Union européenne. Hier, elle a adopté des sanctions visant des colons israéliens auteurs de violence en Cisjordanie occupée. Une faillite morale, dénonce le Premier ministre israélien Benjamin Netanyahou. Alors au total, 7 individus et organisations sont concernés par ces mesures, gel des avoirs et interdiction aussi d'entrer dans l'Union européenne. Nicolas Falaise, est-ce qu'on sait précisément qui est visé par ces sanctions ?
2: L'Union européenne n'a pas publié la liste des colons et organisations sanctionnées, mais leurs noms sont cités en Israël par l'ONG anticolonisation La Paix Maintenant et par des médias. Sont notamment visés Amana, une entreprise qui finance et construit des colonies israéliennes en Cisjordanie occupée. Regavim, une organisation qui milite ouvertement pour déposséder les Palestiniens de leurs terres. Sur la liste également, Daniela Weiss, figure radicale de la colonisation, et son mouvement Nahala qui veut construire pour les Israéliens dans la bande de Gaza. Ces sanctions européennes s'ajoutent à celles adoptées en 2024 qui visaient déjà des personnes et entités liées à des faits de violence envers les Palestiniens, notamment la mouvance des jeunes des collines, l'une des franges extrémistes du nationalisme religieux israélien. Outre ces mesures européennes, des pays ont adopté leurs propres sanctions, Royaume-Uni, France, Canada et même États-Unis, mais ces sanctions américaines ont été rapidement levées par Donald Trump à son retour à la Maison-Blanche.
1: À noter que l'UE a aussi adopté dans le même temps des sanctions contre des responsables du Hamas, alors que le mouvement islamiste palestinien est déjà considéré comme terroriste par l'Union européenne. Et Israël sera sur scène ce soir à Vienne, première demi-finale du concours de l'Eurovision dans la capitale autrichienne. Le candidat israélien fait partie des favoris et sa présence divise fortement à tel point que certains pays se sont retirés de la compétition. C'est le cas de l'Espagne, de l'Irlande ou encore de la Slovénie où les groupes audiovisuels publics ont même prévu de ne pas diffuser le concours de chansons. Un concours, même s'il s'en défend très politique, ce n'est pas nouveau, mais cette année, c'est particulièrement vrai. Correspondance à Jérusalem de Michel Paul.
3: C'est dans une atmosphère électrique que Noam Bethan s'apprête à monter sur la scène de la Wiener Stadthalle ce soir à Vienne. Mais derrière l'enthousiasme des fans, cette 70e édition de l'Eurovision ressemble à un champ de mines politiques entre appel au boycott de plus de 1100 artistes et le retrait de 5 nations pour protester contre la présence de l'État hébreu. Le concours n'a jamais été aussi divisé.
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3: Sa chanson « Michel », une ballade pop, est chantée en grande partie en français. Le diffuseur public Cannes a déjà reçu un carton jaune de l'Union européenne de radio-télévision. En cause, une campagne publicitaire jugée trop agressive, incitant les fans à voter massivement pour Bethan. Côté statistique, Noam Bethan fait face à un double défi. Les parieurs ne lui donnent que 4% de chances de victoire, mais prédisent une place solide dans le top 10. Surtout, il doit briser la malédiction des solistes masculins. Depuis 10 ans, seules les interprètes féminines

0: ont réussi à porter Israël dans les 5 premiers. Noam Bétan passera en 10e position ce soir, un test de popularité grandeur nature où la musique tentera tant bien que mal de couvrir le bruit des polémiques politiques. Michel Paul, Jérusalem RFI.
1: Et pendant ce temps, en Ukraine, c'est le bruit des bombes qui résonne à nouveau ce matin. Une attaque aérienne est en cours dans la capitale Kiev. Et ce, quelques heures seulement après l'expiration de la trêve de 3 jours, conclue avec la Russie. Une trêve que, dans les faits, les deux camps se sont accusés d'avoir violée à plusieurs reprises. L'administration militaire de Kiev appelle ce matin les habitants à rester à l'abri. RFI, il est 7h et bientôt 8 minutes à Nairobi, où s'est ouvert hier le sommet Africa Forward. La première journée était très axée économie, avec un forum d'affaires en présence de plusieurs milliers de chefs d'entreprise venus de France et du continent africain. 23 milliards d'euros d'investissement annoncés dans plusieurs secteurs, de l'agriculture au transport. Aujourd'hui, dernière journée, beaucoup plus politique. Plus d'une trentaine de chefs d'État et de gouvernement sont attendus dans la capitale kényane pour parler, entre autres, d'industrialisation, et de transition énergétique. Alors, on va y revenir largement ce matin lors d'une édition spéciale en direct de Nairobi. Rendez-vous à partir de 6h10 en temps universel. Et puis, signalons aussi cet invité exceptionnel ce soir sur RFI, le président français Emmanuel Macron, qui répondra aux questions de notre journaliste et de ceux de France 24 et de TV5 Monde pour parler notamment de son bilan africain, lui qui achève son second et dernier mandat l'an prochain. Interview à suivre dès 19h en temps universel. En République démocratique du Congo, le groupe armé FCM23, soutenu par le Rwanda, s'est retiré de plusieurs localités du Sud Kivu dans l'est du pays. Ça fait suite aux pressions des États-Unis, médiateurs dans le conflit entre la RDC et le mouvement armé. Washington avait exigé un repli de ses combattants à environ 70 km au nord de la cité d'Uvira, occupée par le M23 en décembre. Et vendredi dernier, déjà, le département d'État américain avait appelé les belligérants au respect du cessez-le-feu et à la désescalade aussi. Les précisions d'Alexandra Brangeon.
2: Selon des témoins, les combattants du M23 ont entamé leur retrait dimanche dans la soirée. Positionnés dans les environs de Sangé, à 30 km au nord d'Uvira depuis leur départ de la cité mi-janvier, ils poursuivent leur retrait vers le nord, le long de l'axe routier Uvira-Bukavu. Sangé, Nyakabere, Luberizi, Buerega, leur repli a été confirmé par l'armée congolaise qui, dans la foulée, a annoncé son retour dans ces localités de la plaine de la Ruzizi et des Hauts Plateaux. Du côté du groupe armé, on ne parle pas de retrait mais de repositionnement. Il s'agit d'un acte de bonne foi en accord avec le processus de paix, commente un haut responsable de la FCM23. Il faut dire qu'en décembre dernier, la prise d'Uvira par le mouvement armé avait énervé Washington, qui avait exigé un retrait unilatéral. La FCM23 s'est désormais repliée à Luvungi, selon l'armée congolaise, à 65 km au nord d'Uvira. Nous retournons à nos positions d'avant la prise d'Uvira, a confirmé une source sécuritaire au sein du groupe armé.
1: Et les conflits, comme celui dans l'est de la RDC, ont fait exploser le nombre de déplacés l'an dernier dans le monde. C'est ce que nous apprend le rapport conjoint du Centre de surveillance des déplacés internes et du Conseil norvégien pour les réfugiés. Ils ont été plus de 82 millions recensés l'an dernier. C'est le deuxième plus haut niveau jamais enregistré. Et les conflits et la violence étaient donc responsables pour plus de 32 millions de ces cas. Les opérations d'évacuation sont terminées à bord du MV Ondus. Les deux derniers avions sont arrivés aux Pays-Bas dans la nuit. Il n'y a donc plus de passagers dans le navire touché par un foyer d'antivirus. Seuls restent à bord 25 membres d'équipage, 2 membres du personnel médical aussi, ainsi que le corps d'une passagère allemande, l'une des 3 à avoir péri pendant la croisière. 2 ont été déclarés positifs à l'antivirus. Pour le 3e mort, c'est encore simplement jugé probable. Et puis 7 autres patients vivants, eux, ont été classés en cas confirmé. En France, c'est ce matin que les chefs de groupe à l'Assemblée nationale doivent décider si la proposition de loi pour réduire les taux de cadmium dans l'alimentation sera ou non examiné dans l'hémicycle. Si c'est le cas, ce ne sera pas avant le mois prochain. Alors le cadmium, c'est un métal toxique très présent dans les engrais utilisés en France et que l'on retrouve ensuite dans les assiettes des Français. Depuis quelques semaines et la publication d'un rapport, c'est devenu un véritable enjeu de santé publique qui semble pour l'instant recueillir le soutien de députés de divers horizons politiques. Mais ce n'est pas encore gagné pour autant pour que le texte soit bel et bien examiné, Jeanne Richard.
3: La proposition de loi des députés écologistes et de gauche, Benoît Biteau et Clémentine Autain, a déjà été adoptée en commission. Elle attend maintenant d'être débattue dans l'hémicycle. Elle a reçu le soutien d'une centaine de parlementaires de différents bords politiques. Scientifiques, médecins et citoyens se sont également mobilisés, car selon l'Agence nationale de sécurité sanitaire, le cadmium est un métal toxique pour la reproduction et un cancérogène avéré. On le retrouve dans certains engrais phosphatés, très utilisés par les agriculteurs français. Résultat, les niveaux de contamination de la population sont 3 à 4 fois supérieurs à ceux de la plupart des autres pays européens. La proposition de loi vise donc à réduire la teneur en cadmium dans les engrais utilisés en France, comme le préconisent les experts. Mais malgré l'enjeu sanitaire, le Rassemblement national de Marine Le Pen et la droite républicaine de Laurent Wauquiez au moins sont opposés au texte. Selon Le Monde, ils se font le relais de syndicats d'agriculteurs qui craignent des difficultés d'approvisionnement en nouveaux engrais sans cadmium, et donc un impact pour leur culture.
1: À Jeanne Richard du service environnement de RFI. Et puis, c'est ce mardi que débute en France, à Cannes, dans le sud du pays, le plus grand festival de cinéma au monde. 10 jours de compétition, 22 films en lice pour la Palme d'Or, remportée l'an dernier par l'Iranien Jafar Pahani et son film Un simple accident. Alors lui n'est pas en compétition, mais fera l'ouverture du festival ce soir. La Vénus électrique, le film du réalisateur Pierre Salvadori, qui sera notre invité culture ce matin. Et puis sachez qu'on sera aussi en direct de Cannes dans le journal de 8h heure de Paris.
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2: Festival de Cannes qui commence aujourd'hui, mais d'abord le journal. Bonjour Paul Lonsin-Spinelli.
3: Bonjour Julien Coquel-Rouem, bonjour à tous.
2: À la une, ces réactions ulcérées du gouvernement israélien.
3: Après l'adoption par l'Union européenne hier de sanctions contre les colons israéliens extrémistes coupables de violences en Cisjordanie occupée contre des Palestiniens, le premier ministre de l'État hébreu Benjamin Netanyahou critique, je cite, la faillite morale des Européens. La levée des sanctions économiques, c'est ce que réclament les Iraniens pour aboutir à un accord avec les États-Unis. Donald Trump décrit, lui, une trêve sous assistance respiratoire. Et puis après le chapitre très économique du sommet Africa Forward, hier, une trentaine de chefs d'État se réunissent à Nairobi. Aujourd'hui, Emmanuel Macron, le président français, sera l'invité exceptionnel de Radio France Internationale ce soir.
2: Des sanctions restées bloquées pendant des mois sortent enfin des cartons de l'Union européenne.
3: Qui a donc validé hier des gels d'avoirs financiers et des interdictions d'entrée dans l'UE pour des colons israéliens extrémistes ayant commis des violences en Cisjordanie occupée. Plus de 1000 Palestiniens y ont été tués depuis les attaques commises par le Hamas en Israël le 7 octobre 2023. Ce sont des chiffres du Bureau des Affaires Humanitaires de l'ONU, OCHA. Frédéric Misselin, la décision européenne en tout cas a beaucoup fait réagir dans l'État hébreu.
4: Quatre entités israéliennes sont concernées par ces sanctions qui ont pour conséquence le gel des avoirs et des transactions financières, mais aussi l'interdiction de voyager en Europe. Cela n'aura aucun effet, assure Yehuda, un colon qui vit dans les territoires palestiniens occupés.
5: Et on n'aura rien à faire, c'est de pas.

0: C'est un signal d'alarme. La violence des colons dans les territoires occupés, qui est encouragée et soutenue par le gouvernement, est une tâche indélébile sur l'État israélien. L'Union européenne appelle aussi les Israéliens à ouvrir les yeux et voir la réalité.
1: Des cadres du Hamas ont aussi été sanctionnés par l'Europe. Benjamin Netanyahou dénonce ce qu'il appelle un faux parallélisme et, je cite, la faillite morale des Européens. Frédéric Misselin, Jérusalem, RFI.
2: L'Union européenne qui ne reconnaît pas officiellement le régime taliban, mais qui lui a pourtant lancé cette nuit une invitation pour venir discuter du renvoi de migrants en Afghanistan. Cette visite des talibans, pour laquelle aucune date n'a été fixée, ferait suite à deux déplacements de responsables européens dans le pays asiatique.
3: Dans l'actualité également, ce nouvel échange d'amabilité entre Téhéran et Donald Trump.
2: Le président du Parlement iranien, principal négociateur de son pays, Mohamed Bakir Khalibaf, a affirmé que l'Iran était prêt à donner, je cite, une leçon en cas d'agression. Et ce alors que Donald Trump a estimé que le cessez-le-feu était sous assistance respiratoire. Rien n'avance, hein. Donc dans ces négociations, la réponse iranienne aux dernières propositions américaines est à mettre à la poubelle, a même lancé le locataire de la Maison-Blanche hier. Parmi les mesures exigées par la République islamique, Pierre-Olivier, il y a notamment le dégel de ses avoirs détenus à l'étranger.
4: Selon les estimations, entre 100 et 120 milliards de dollars appartenant à l'Iran seraient immobilisés à travers la planète. Le résultat de décennies de sanctions imposées à Téhéran en gelant, par exemple, certaines de ses recettes pétrolières. Pour la République islamique, ses avoirs bloqués représenteraient près d'un quart de son PIB actuel, une somme colossale. Dans le détail, plusieurs pays détiennent des avoirs iraniens. D'abord, les clients qui achètent du pétrole à l'Iran, mais dont le paiement des livraisons via le système bancaire international reste bloqué. C'est le cas, par exemple, de l'Irak, de la Chine, de l'Inde ou du Japon, pour environ 50 milliards de dollars. Le Qatar détiendrait de son côté environ 6 milliards, presque autant pour l'Europe, notamment au Luxembourg. Les États-Unis, quant à eux, immobiliseraient directement 2 milliards de dollars iraniens. Des sommes qui manquent cruellement pour développer les infrastructures du pays, fait valoir Téhéran. Dans les négociations actuelles, bien que dans l'impasse, l'Iran souhaiterait que les États-Unis autorisent le déblocage d'au moins 20 milliards. L'une des nombreuses pistes évoquées est un échange d'uranium enrichi iranien contre le dégel de certains avoirs.
2: Pierre Olivier, l'Agence nationale d'information du Liban annonce ce matin que 6 personnes ont été tuées dans une frappe israélienne dans le sud libanais, et ce malgré la trêve théoriquement en vigueur depuis la mi-avril.
3: La crise au Moyen-Orient qui sera au programme de la visite de Donald Trump en Chine cette semaine.
2: Tout comme le sujet de la vente d'armes américaines à Taïwan, à laquelle Pékin est fortement opposé, des sujets que le président américain va donc aborder avec son homologue chinois Xi Jinping, sans compter le volet économique de ce déplacement pour parler entre autres intelligence artificielle et droits de douane. Et d'ailleurs, la Chine peut brandir un sérieux atout avant cette séquence, à savoir la bonne santé de sa monnaie, le yuan, Cléa Broderst.
5: Le yuan, aussi appelé renminbi, le nom officiel de la monnaie chinoise, poursuit sa remontée. Cette semaine, la Banque centrale chinoise a fixé sa monnaie à son niveau le plus élevé face au dollar depuis 2023. Un mouvement surveillé de près à quelques jours de la rencontre entre Donald Trump et Xi Jinping à Pékin. Depuis des années, Washington accuse la Chine de maintenir artificiellement une devise faible pour soutenir ses exportations. Mais cette fois, Pékin semble accepter, voire encourager, une appréciation progressive du yuan. Le contexte y aide, le dollar s'affaiblit, tandis que la Chine affiche d'importants excédents commerciaux. Au-delà du symbole, Pékin cherche surtout à renforcer le rôle international de sa monnaie. De plus en plus de transactions énergétiques ou de matières premières sont désormais réglées en yuan, notamment avec certains pays du Golfe, la Russie ou des partenaires émergents. La Chine pousse aussi son système de paiement international pour proposer une alternative au réseau dominé par le dollar. Mais cette stratégie comporte des risques. Un yuan plus fort peut pénaliser les exportateurs chinois, déjà confrontés au ralentissement mondial et aux tensions commerciales avec les États-Unis. Cléa Broderst, Pékin, RFI.
2: Et cette visite de Donald Trump en Chine doit commencer demain et se terminer vendredi.
3: Une coquette somme mobilisée hier à Nairobi pour investir sur le continent africain.
2: 23 milliards d'euros d'investissement annoncés en effet par Emmanuel Macron, le président français, hier à la fin de la première journée du sommet Africa Forward. Aujourd'hui, 32 chefs d'État et de gouvernement doivent prendre part au volet politique de l'événement. RFI Matin passe d'ailleurs en édition spéciale en direct de Nairobi entre 6h10 et 7h, temps universel. Et puis ce soir, entre entretien exceptionnel avec le président français Emmanuel Macron. Écoutez sur notre antenne, rendez-vous pour ça à 19h TU.
3: Il y aura en revanche trois grands absents aujourd'hui au Kenya.
2: À savoir les dirigeants des pays membres de l'AES, Niger, Burkina Faso et Mali.

0: Chez ce dernier, la situation sécuritaire reste très précaire après les attaques coordonnées du FLA et du JNIM fin avril. Alors certes, des camions-citernes ont pu entrer dans Bamako malgré le blocus des djihadistes, mais ce week-end, des infrastructures électriques de la région de Kaï et des autocars ont été pris pour cible entre Ségou et la capitale malienne, David Baché.
1: Une dizaine d'autocars ont été incendiés samedi et dimanche par le JNIM entre Ségou et Bamako, près de Zambougou notamment. Des voitures ont également été brûlées. À chaque fois, les djihadistes font descendre les passagers avant d'incendier les véhicules. Un témoin affirme ne pas avoir pu compter le nombre d'épaves sur la route. À Bamako, de nombreux habitants font état de coupures d'électricité très longues, jusqu'à 72 heures d'affilée dans certains quartiers. Faut-il y voir un lien ? Plusieurs sources locales et sécuritaires maliennes confirment que des infrastructures électriques reliées au barrage de Manantali ont été détruites par les djihadistes. La date exacte, vendredi dernier selon plusieurs sources, et l'ampleur des dégâts demeurent incertains. L'armée malienne n'a communiqué sur aucun de ces incidents, mais indique avoir mené samedi des frappes aériennes dans la région de Gao. Dimanche, selon les autorités de transition, un convoi de plus de 700 camions-citernes sous escorte militaire a été réceptionné dans la capitale. Enfin, statu quo dans la région de Kidal. Les indépendantistes du FLA et les djihadistes du JNIM contrôlent Kidal et Tessalit. L'armée malienne et ses partenaires russes de l'Africa Corps sont toujours présents à Aguelok et à Nefis, chaque camp guettant les mouvements de l'autre et se préparant à de vraisemblables nouveaux combats.
0: David Baché. Le Sénégal a accueilli hier un réseau d'économistes africains et asiatiques pour réfléchir à des pistes afin de sortir le pays de la crise financière. La dette publique sénégalaise atteint en effet des niveaux inquiétants et sa soutenabilité interroge. Alors que le Fonds monétaire international prône une politique d'austérité, les experts réunis hier ont mis sur la table des solutions alternatives comme l'augmentation des rentrées fiscales et un investissement massif.
2: La Bolivie aussi souffre d'une importante crise économique.
0: Les grèves et les blocages de routes se multiplient pour réclamer aux autorités des solutions. La passe est complètement coupée du reste du pays et certains produits, comme le poulet, commencent donc à manquer. Les prix montent au même rythme que le mécontentement, Nils Sabin.
3: Au marché Rodriguez de La Paz, les étals de viande font peine à voir. Elles sont souvent à moitié vides et certains commerçants n'ont plus rien à vendre. Après une semaine de blocage de route, le manque d'approvisionnement se fait sentir. Pour Sylvia, une cliente, la viande est quasiment inabordable.
4: Avant, je m'achetais un beau poulet pour 4 euros. Mais là, ils les vendent à 10 euros. Et là, en face, à presque 12 euros. Ce n'est plus possible.
3: Quant aux vendeuses, comme Martha, elles expliquent que ce sont les fournisseurs qui ont fait monter les prix.
5: La mairie devrait d'abord aller contrôler les grossistes si elle veut que nous, nous vendions à des prix corrects.
3: La passe dépend de la région de Santa Cruz à l'est pour être approvisionné en viande ou encore en huile. Le gouvernement a donc lancé dimanche un pont aérien pour faire arriver de la viande à la capitale. Gustavo Serrano, vice-ministre du commerce interne.
6: Aujourd'hui, on vient de réceptionner 10 000 kilos de poulet et 10 000 kilos de bœuf ne devraient pas tarder à arriver. On va continuer comme ça chaque jour en approvisionnant les villes qui sont affectées par les blocages.
3: Les blocages de route devraient encore durer au moins une semaine car une marche de secteur opposée au gouvernement compte arriver à La Paz lundi prochain. Nils Sabin, La Paz, RFI.
0: Les 6 derniers passagers ainsi que des membres d'équipage du MV Hondius, ce navire foyer d'Antavirus, ont débarqué aux Pays-Bas cette nuit via 2 avions en provenance de l'archipel espagnol des Canaries. Il a repris la mer, le MV Hondius, et doit accoster dimanche à Rotterdam pour y être désinfecté. À l'heure actuelle dans le monde, 7 cas confirmés ont été dénombrés.
2: En France, le texte sur la fin de vie bat de l'aile.
0: Le Sénat a rejeté hier soir l'article définissant la procédure d'aide à mourir et les situations auxquelles elle s'appliquerait. Une preuve, s'il en fallait, de l'hostilité de la Chambre haute dominée par la droite et le centre quant à la version adoptée par les députés, Raphaël Delvolvé.
7: On peut s'attendre à des tentatives de blocage, de surcroît dans une assemblée où siège l'influent Bruno Retailleau, candidat à la présidentielle favorable à un moratoire sur le sociétal. La tentation de mettre en échec le gouvernement, qui souhaite une adoption avant l'été, est grande, car si le Sénat peut faire aboutir le texte dès ce mercredi avec un vote conforme, il peut aussi ralentir le processus en adoptant un texte plus restrictif comme cela est envisagé, voire en votant contre comme il y a 2 mois. ce qui impliquerait à minima 3 nouvelles lectures à caler dans un calendrier parlementaire déjà chargé, de quoi tester la détermination du gouvernement qui pourrait alors sacrifier d'autres textes pour tenir ses engagements et donner courant juillet le dernier mot à l'Assemblée nationale très favorable à l'aide active à mourir. Ne pouvant mettre en échec un texte, le Sénat se retrouve donc face à un dilemme, soit essayer d'imposer sa patte, soit s'opposer frontalement au risque de laisser le champ totalement libre aux députés, même si certains auront forcément en tête ce que le président Macron avait envisagé l'an dernier, un référendum en cas d'enlisement au Parlement.
0: Raphaël Delvolvé, et puis une édition du Festival de Cannes pour marquer l'histoire du cinéma, alors que cette édition 2026, elle commence ce soir. Le président du jury, le réalisateur sud-coréen Park Chan-wook, a estimé hier que les récompenses doivent être décernées à des œuvres qui perdureront 50 ou 100 ans. La Palme d'Or sera remise le 23 mai prochain.
2: Merci Paul Lonsin-Spinelli. Il est
8: 5h13. 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

Aujourd'hui, mardi 12 mai, le soleil fait son retour dans notre beau département. Ce matin, 12 degrés pour Rodez, 15 pour Espalion, 12 également pour Sévrac-le-Château, 11 pour Salcuran et enfin 15 pour Villefranche-de-Rouergue. Cet après-midi, beau soleil en ce mardi. Côté Mercure, 15 degrés pour Rodez, 19 pour la maximale à Villefranche et 14 pour la minimale à Salcuran. La pluie est de nouveau au programme mercredi, demain, mercredi 13 mai. Retour de la pluie dans tout le département. Le matin, 10 degrés pour Rodez, 12 pour Espalion, 9 pour Sévrac-le-Château, 8 pour Salcuran et 14 pour Villefranche-de-Rouergue. L'après-midi, temps mitigé, entre pluie continue, averse et quelques rayons de soleil. Côté Mercure, 12 degrés pour Rodez, 16 pour la maximale à Villefranche et 10 pour la minimale à Salcuran. Passez une très belle journée à l'écoute de Radio Temps Rodez.

0: 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Quoi de mieux que les actrices et les acteurs de la culture locale pour nous parler de l'agenda culturel de cette semaine. Aujourd'hui, on reçoit Flora et Justine du club de Rodez. Coucou à toutes les deux.
1: Salut.
0: Mathilde et Amaury de la MJC de Rodez. Coucou à tous les deux.
2: Coucou. Salut.
0: Et Lysiane, notre service civique qui remplace aujourd'hui Robin du Cril et de la Baleine. Salut Lysiane.
3: Bonjour.
0: Qu'allons-nous faire cette semaine qui s'étale du 11 au 17 mai? Eh bien, il n'y a qu'une seule actu et c'est toi Lysiane qui est à l'honneur. L'actu du mercredi 13 mai, c'est un rendez-vous compte avec la compagnie Minuscule.
3: Et oui, merci beaucoup Alam. Le mercredi 13 mai à 15h, le spectacle L'Enfant Nine de la compagnie Minuscule est un conte musical pour enfants animé par la conteuse chanteuse Lily Westphal. Il raconte une aventure imaginaire dans un univers sonore, créé en direct avec des personnages étonnants comme un bébé géant ou un monstre qui rappe. Ce spectacle est gratuit et dure 40 minutes, il est accessible dès 3 ans et sans inscription.
0: Merci beaucoup Lysiane. Plus d'infos sur la-baleine.eu. 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Si vous voulez plus d'informations, rendez-vous sur les sites des structures mjcrodez.fr, leclubrodez.com, la-baleine.eu, mjc-one.com et mjcllp.fr. 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À la semaine prochaine.
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0: Answer Machine de Lysistrata sur Radio Temps Rodez. Il est 7h30, c'est l'heure de votre agenda culturel aveyronnais. Demain matin, c'est Café Parents-Enfants au relais Petite-Enfance de la Primob, 9h30-10h30 à la MJC de la Primob. Venez échanger et partager avec d'autres parents et des professionnels de la Petite-Enfance, notamment Valérie et François, parce que quand on est parent, on a beaucoup de questions. Ça concerne les nourrissons jusqu'à 4 ans, c'est gratuit. Inscription recommandée par mail, par exemple, à accueil@mjcllp.fr. Demain après-midi, c'est Rendez-vous Compte au Krill à Aulnay-le-Château à 15h par la compagnie Minuscule. Lily Westphal tisse une aventure rocambolesque aux allures de voyage initiatique et plonge son auditoire dans un univers sonore et musical qu'elle crée en direct à l'aide d'une machine électronique nommée Looper. Elle nous amène dans l'univers de Nine et de ses étonnants compagnons comme un bébé géant, un arbre chantant, un monstre gluant qui fait du rap. Durée 45 minutes, c'est à partir de 3 ans et c'est en partenariat avec la médiathèque Paul Gérard. Géraldini, c'est gratuit au Krill à 15h demain. On termine demain soir, c'est santé alimentation de 18h à 19h45 dans la grande salle de la maison de quartier centre social Saint-Éloi de Rodez. Sera consacré à l'addiction au sucre. Pourquoi est-il si difficile d'y résister? Par Evelyne Soulier, qui est diététicienne, qui animera cette séance. C'est libre et gratuite de 18h à 19h45. À la maison de quartier centre social Saint-Éloi de Rodez demain soir. Bon matin sur Radio Temps Rodez, votre matinale continue, 7h40, c'est l'interview du jour. Retrouvez le château de Calmont-Dolt. 7h50, c'est la météo, 8h, c'est le journal international de RFI, et 8h15, c'est les chroniques geeks. Très belle matinée sur Radio Temps Rodez, votre radio associative. Nous, on se retrouve à 8h30, mais avant, Pas comme moi de Warren Sada sur le 107FM.
1: Yeah.

0: L'interview d'aujourd'hui avec Gaëlle. Elle est chargée d'animation et de communication pour le château de Quelmendolt. Elle vient aujourd'hui nous parler de leur nouveau fameux jeu de printemps qui aura lieu cette année du 13 au 17 mai de 14h à 18h. Bonjour Gaëlle.
1: Bonjour, ça va?
0: Ça va et toi?
1: Ben super,
0: je suis
1: merci.
0: Super heureuse de t'accueillir comme tous les jours. Est-ce que tu peux nous en dire un petit peu plus sur ce fameux programme et de ces journées de printemps?
1: Oui, tout à fait. Alors du coup, les Jeux de printemps, c'est un événement qu'on a tous les ans sur le week-end de l'Ascension. Donc cette année, c'est du 13 au 17 mai. On sera ouvert tous les après-midi de 14h à 18h. Et puis alors, on a plein d'activités comme d'habitude sur l'après-midi. Pour le planning d'animation, on a 14h30, 15h30. C'est une animation qui s'appelle la fête au village. Et donc l'idée, c'est de diviser le public en deux villages opposés qui vont s'affronter dans plein de petits jeux, quoi. Voilà, donc c'est hyper interactif et on parle aussi de comment est-ce qu'on joue au Moyen-Âge, est-ce qu'on joue au Moyen-Âge, par exemple, enfin, l'ancêtre du rugby, l'ancêtre du football, l'ancêtre de la poupée, des choses comme ça.
0: Ah, ça a l'air
1: Donc
0: hyper
1: c'est
0: chouette.
1: ouais, on l'aime beaucoup celle-là, elle est vraiment cool. À la fin de cette animation, on enchaîne avec les tirs d'engins de siège, donc pierrière et trébuchet. Ensuite, à 16h, visite guidée. À partir de 16h30, on offre un goûter. Pour les jeux de printemps, donc ça fait toujours plaisir, voilà. Et on clôture la journée avec une démonstration d'archerie, donc là, c'est encore du classique, donc démonstration, et puis tir à l'arc, à l'arbalète, présentation des armes, leurs oppositions, petits tournois, des choses comme ça.
0: Et c'est pour tous les publics ou c'est destiné à un public particulier?
1: Nous, on accueille vraiment tous les publics. Ben forcément, c'est beaucoup, on reçoit beaucoup de public familial, mais je pense que tout le monde, à n'importe quel âge, trouve son compte et trouve des animations pour lesquelles il peut s'amuser et puis apprendre plein de choses sur le Moyen-Âge. Si vous ne voulez pas participer aux animations, vous avez accès à tout le château en visite libre, jusqu'au sommet du donjon où il y a une vue panoramique. Sinon, on a des espaces de musée, on a des panneaux explicatifs, une vidéo explicative. On a des petits jeux d'inspiration médiévale partout dans le château, un stand de tir à l'arbalète, des
0: Pas
1: choses
0: mal de
1: comme ça.
0: choses à faire. Est-ce qu'il y a
1: Excuse-moi.
0: des visites guidées?
1: Ouais, la visite guidée, elle est à 16h tous les jours
0: Très
1: pour les
0: bien.
1: jeux de printemps.
0: Donc pas mal de choses à faire, notamment des visites guidées, des choses à découvrir au château et la vue magnifique que j'ai pu découvrir, donc la vue panoramique depuis le château. Donc en plus, cette semaine, donc du 13 au 17, ça tombe, il y aura un jour férié, donc le 14 mai, donc ça tombe bien finalement, ce long week-end.
1: Ça. On essaye de se caler justement sur le week-end de l'Ascension, donc c'est très chouette. On sait que pour le moment, il n'y a pas un temps magnifique qui se prépare, mais on a des solutions de repli. Nous ne laisserons pas les visiteurs sous la pluie, ça va être super.
0: On espère quand même qu'il y aura un miracle lumineux qui s'abattra sur le
1: Ouais.
0: château de Quelmendolt.
1: On croise les doigts très fort.
0: On touche du bois, on croit dedans, on fait toutes les incantations qu'on peut. Et en ce qui concerne les tarifs, à quels tarifs sont proposés ces fameux jeux de printemps?
1: Sur les jeux de printemps, on est 6 euros par personne à partir de 5 ans.
0: Et en dessous de 5 ans?
1: C'est gratuit. Si vous avez moins de 5 ans, vous avez de la chance. Vous pouvez
0: Profitez-en.
1: entrer gratuitement. Voilà,
0: Et pour terminer, Gaëlle, est-ce que vous avez d'autres activités à proposer au grand public pour la saison estivale qu'on peut d'ores et déjà évoquer?
1: alors, nous, sur mai-juin, donc on a les jeux de printemps. Et puis sinon, on est ouvert les mercredis et les week-ends avec, pareil, des animations à découvrir. Et bah, le gros de la saison, ça commence bien sûr en juillet. Donc c'est un peu loin, mais j'en profite quand même. Juillet-août, on est ouvert de 10h à 19h. Et là, pareil, des animations qui s'enchaînent toute la journée. Vous pouvez pique-niquer sur place, vous pouvez vous reposer, vous pouvez suivre toutes les animations ou aucune si ça vous tente, si ça vous tente pas. En général, c'est plutôt un bon moment, une bonne journée à passer au château.
0: Et en plus, le soleil sera au rendez-vous. Merci beaucoup. Merci Gaëlle pour toutes ces informations. Pour information, donc le nouveau jeu de printemps aura lieu du 13 au 17 mai, de 14h à 18h. Informations et réservations sur l'ensemble des activités du château de Quelmendolt sur le site châteaucalmont.org. Merci Gaëlle.
1: Merci à toi, très bonne journée à tous les auditeurs.

Aujourd'hui, mardi 12 mai, le soleil fait son retour dans notre beau département. Ce matin, 12 degrés pour Rodez, 15 pour Espalion, 12 également pour Sévrac-le-Château, 11 pour Salcuran et enfin 15 pour Villefranche-de-Rouergue. Cet après-midi, beau soleil en ce mardi. Côté Mercure, 15 degrés pour Rodez, 19 pour la maximale à Villefranche et 14 pour la minimale à Salcuran. La pluie est de nouveau au programme mercredi, demain, mercredi 13 mai. Retour de la pluie dans tout le département. Le matin, 10 degrés pour Rodez, 12 pour Espalion, 9 pour Sévrac-le-Château, 8 pour Salcuran et 14 pour Villefranche-de-Rouergue. L'après-midi, temps mitigé, entre pluie continue, averse et quelques rayons de soleil. Côté Mercure, 12 degrés pour Rodez, 16 pour la maximale à Villefranche et 10 pour la minimale à Salcuran. Passez une très belle journée à l'écoute de Radio Temps Rodez.

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2: De Nairobi pour cette édition spéciale juste après ce journal consacré au sommet Africa Forward qui s'est ouvert hier dans la capitale kényane. On y revient nous aussi dès le début de ce journal. Pendant ce temps, un véritable sommet de stars du cinéma à Cannes où le festival démarre aujourd'hui. On va en parler. On va revenir sur ces sanctions européennes décrétées hier contre des colons extrémistes israéliens coupables de violences en Cisjordanie. L'actualité, c'est aussi les opérations d'évacuation qui sont désormais terminées à bord du navire touché par un foyer d'antivirus. Et puis Ousmane Dembélé a remis ça à l'attaquant du PSG, sacré hier soir meilleur joueur de Ligue 1 lors de la cérémonie des trophées UNFP. Transition énergétique, intelligence artificielle, numérique ou encore agriculture, ce sont les principaux secteurs qui bénéficieront des 23 milliards d'euros d'investissement annoncés hier à Nairobi au premier jour du sommet Africa Forward dans la capitale kényane. Une première journée axée donc sur l'économie avec un forum d'affaires qui réunit plusieurs milliers de chefs d'entreprise français et africains. Aujourd'hui, ça s'annonce plus politique. 32 chefs d'État et de gouvernement sont attendus sur place, Alban Tiroir.
3: L'Union européenne n'a pas publié la liste.
2: Alors, on essaie de retrouver Alban Tiroir en direct, ou plutôt notre correspondante à Nairobi, qui va revenir donc sur cette deuxième journée du sommet Africa Forward qui s'est ouvert hier dans la capitale kényane. Alors, un sommet Afrique-France, je vous le disais, avec une première journée consacrée à un forum économie et une deuxième journée, Alban, donc, entre chefs d'État et de gouvernement.
4: Parmi eux, 28 chefs d'État devraient être présents selon l'Élysée. D'autres pays seront représentés par leurs chefs de gouvernement ou encore des vice-présidents. Puis il y aura trois grands absents, les dirigeants de l'AES, Mali, Burkina Faso et Niger. Trois pays qui ont rompu brutalement avec Paris. Malgré ces absences, les pays d'Afrique de l'Ouest seront présents, avait annoncé Emmanuel Macron dimanche. Les dirigeants du Sénégal, de la Côte d'Ivoire ou du Togo sont par exemple attendus. Pour ceux qui seront à Nairobi, plusieurs thématiques sont en programme des échanges. Il y aura d'abord une rencontre de ces politiques avec une trentaine de PDG français et africains pour parler industrialisation et transition énergétique. Le secteur privé a été au cœur de ce sommet. Le président

0: France 24 et TV5 Monde vont aussi interviewer le président français Emmanuel Macron. Vous l'entendrez à 19h en temps universel. Mais pour l'heure, on part à Cannes, dans le sud de la France, où s'ouvre aujourd'hui le célèbre festival de cinéma avec son tout aussi célèbre tapis rouge qui devrait bientôt être déroulé. 79e édition, 40 000 festivaliers et des dizaines de milliers de visiteurs attendus. Et dans la foule, notamment Léa Boutin-Rivière, l'une de nos envoyées spéciales. Bonjour Léa.
1: Bonjour Gaëtan, bonjour à tous.
0: Alors coup d'envoi de la cérémonie d'ouverture à 17h en temps universel et on attend, une fois de plus, beaucoup de monde, de beau monde.
1: Et pour vous donner quelques noms, Kristen Stewart, Marion Cotillard, Penélope Cruz ou encore John Travolta. Ils seront tous sur les célèbres marches rouges du Palais des Festivals, ça c'est côté acteur. De l'autre côté de la caméra, on attend aussi Peter Jackson, le réalisateur de la saga Le Seigneur des Anneaux. Lui recevra demain la Palme d'Or d'honneur, 25 ans tout pile, après la diffusion en avant-première du premier volet de la trilogie. Vous l'aurez deviné, c'était ici même à Cannes. Les blockbusters ont donc toute leur place au festival et pourtant, cette année, les grands studios hollywoodiens brilleront par leur absence. Ni le prochain film de Christopher Nolan, ni celui de Steven Spielberg ne seront présentés. Mais les cinéphiles peuvent se rassurer, le programme reste très riche. Pedro Almodovar sera de la partie, 7e montée des marches pour l'Espagnol. Il y aura aussi l'Iranien Asghar Farhadi ou encore le Roumain Christian Mungiu, déjà sacré en 2008. Et puis, la particularité cette année, c'est enfin la présence de nombreux petits nouveaux. 11 réalisateurs tout de même sur les 22 films en sélection officielle. Une façon peut-être pour le festival de balayer les accusations de favoritisme dont il fait régulièrement l'objet.
0: Merci Léa Boutin-Rivière en direct de Cannes. RFI, il est 2h05 à Washington où Donald Trump joue les docteurs ou en tout cas use de la métaphore médicale pour parler d'un sujet qui n'a a priori rien à voir, la guerre en Iran. Un docteur pas très optimiste d'ailleurs. Le cessez-le-feu, dit le président américain, est sous assistance respiratoire massive, comme, ajoute-t-il, lorsqu'un médecin dit à son patient qu'il n'a qu'un pour cent de chance de vivre. Donald Trump qui, plus prosaïquement, dit aussi réfléchir à reprendre son opération Projet Liberté qui vise à escorter les navires bloqués dans le détroit d'Hormuz. L'Iran prévient, le pays est prêt à riposter et à donner une leçon en cas de nouvelle agression. Pendant ce temps, au Liban, au moins 6 morts hier après un bombardement israélien dans le sud du pays, malgré le cessez-le-feu censé être encore en vigueur. Et ce sont Israël et les États-Unis qui font le sale boulot de l'Europe en Iran comme ailleurs. Déclaration de Benjamin Netanyahou, le premier ministre israélien, qui ne digère pas ces sanctions adoptées hier par l'Union européenne. Alors elle vise des colons israéliens auteurs de violences contre des Palestiniens en Cisjordanie. Gel des avoirs, interdiction d'entrée dans l'UE. 7 individus et organisations sont concernés. Est-ce qu'on sait lesquels exactement, Nicolas Falaise ?
2: L'Union européenne n'a pas publié la liste des colons et organisations sanctionnées, mais leurs noms sont cités en Israël par l'ONG anti-colonisation La Paix Maintenant et par des médias. Sont notamment visés Amana, une entreprise qui finance et construit des colonies israéliennes en Cisjordanie occupée. Regavim, une organisation qui milite ouvertement pour déposséder les Palestiniens de leurs terres. Sur la liste également, Daniela Weiss, figure radicale de la colonisation, et son mouvement, Nahala, qui veut construire pour les Israéliens dans la bande de Gaza. Ces sanctions européennes s'ajoutent à celles adoptées en 2024, qui visaient déjà des personnes et entités liées à des faits de violence envers les Palestiniens, notamment la mouvance des jeunes des collines, l'une des franges extrémistes du nationalisme religieux israélien. Outre ces mesures européennes, des pays ont adopté leurs propres sanctions, Royaume-Uni, France, Canada et même États-Unis, mais ces sanctions américaines ont été rapidement levées par Donald Trump à son retour à la Maison-Blanche.
0: Au moins un mort en Ukraine, bilan provisoire après des frappes russes cette nuit dans le pays, le tout quelques heures seulement après la fin d'un cessez-le-feu de 3 jours qui a de toute façon été très fragile. Mission accomplie, se félicite la ministre espagnole de la Santé. Elle a annoncé hier soir la fin des évacuations à bord du MV Ondus, ce navire de croisière touché par un foyer d'antivirus. 3 morts et plusieurs autres malades confirmés ou suspectés. Les passagers ont tous été évacués vers leur pays d'origine. En France, les cas contacts d'une des malades vont être placés en quarantaine renforcée. Le premier ministre Sébastien Lecornu a quand même appelé hier à ne pas créer de panique, et c'est aussi l'avis du professeur Olivier Bouchot, chef du service des maladies infectieuses et tropicales de l'hôpital Avicenne de Bobigny.
3: Parler de mettre des masques maintenant me paraît complètement hors de proportion avec la réalité de ce qui se passe. Que s'il y a une transmission interhumaine, a priori, ça nécessite des contacts très rapprochés. Donc dans l'état actuel des choses, à part peut-être des personnes qui vivraient dans l'entourage d'une des personnes contacts, mais

0: Ça représente un nombre infiniment petit en France, mais pour le Français de tous les jours, il n'y a aucune raison pour se protéger de l'antivirus, il n'y a aucune raison de mettre des masques.
1: À propos recueilli par Laurence Théo, on termine avec du football en France et les trophées hier soir de l'UNFP, sorte d'Oscar du ballon rond. Comme l'année dernière, c'est l'attaquant du PSG, Ousmane Dembélé, qui a été sacré meilleur joueur masculin de la saison, Baptiste Leduc.
2: Moi je dis en vrai, Dembélé, Varaskelia.
3: Parmi les chasseurs d'autographes, il y avait débat sur le nom du vainqueur, mais pas sur celui qu'on voulait voir à tout prix. Certains sont même venus de loin.
4: On est venu jusqu'à ici pour voir Dembélé depuis Bruxelles.
3: L'aura du Ballon d'Or, c'est peut-être elle aussi qui a poussé les joueurs de Ligue 1 à désigner Ousmane Dembélé comme le meilleur d'entre eux, et ce malgré 9 titularisations seulement en championnat.
5: Oui, bien évidemment, les regards ont changé parce que je suis le Ballon d'Or en titre.
3: Nouveau statut ou pas, l'attaquant français du Paris Saint-Germain s'est surtout attaché à faire beaucoup avec peu.
5: J'ai eu pas mal de pépins physiques. J'ai eu pas énormément de temps de jeu, mais à chaque fois que j'étais sur le terrain, j'ai essayé de répondre présent. Je sais pas si ça compte double, mais voilà, ça me fait plaisir que les joueurs ont voté pour moi.
3: Qu'ils soient individuels ou collectifs, depuis 2 ans, les titres s'accumulent dans les poches d'Ousmane Dembélé. Et ce n'est pas une éventuelle lassitude qui va freiner le numéro 10 du PSG.
5: Au mois d'août, tout est remis à zéro. Voilà, on veut remporter à chaque fois des trophées. Je suis un compétiteur, donc j'ai toujours cette envie de vouloir gagner des trophées.
3: Ses prochains objectifs sont connus. Une deuxième Ligue des Champions avec le PSG et une deuxième Coupe du Monde avec l'équipe de France.
1: À Baptiste Leduc. Merci d'écouter RFI, édition spéciale. Ce matin, on vous retrouve à Nairobi, Bruno Faure.
6: Merci à vous, Gaëtan Plenet.
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6: Bonjour à toutes et à tous, bienvenue ici dans la capitale kényane. Le sommet Africa Forward, co-organisé par la France et par le Kenya, c'est la première fois que ce sommet entre la France et les pays africains a lieu dans un pays anglophone. De nombreux chefs d'État sont présents aujourd'hui et des dirigeants de grandes entreprises aussi. Emmanuel Macron et son homologue William Ruto ont planté hier le décor lors du Business Forum à l'université de Nairobi.
8: Mais avec ces 23 milliards d'euros d'investissement annoncés aujourd'hui, et tout ce qu'on va lancer, c'est une ère nouvelle qui s'ouvre. Et elle s'ouvre aujourd'hui à Nairobi, et il n'y aura plus de retour en arrière. On va ensemble coproduire, co-investir, co-inventer, parce que c'est le sens de la nouvelle relation entre la France, l'Europe, le Kenya et tout le continent africain.
9: We view this summit as a turning point towards a more balanced, action-oriented and results-driven Africa-France partnership.
6: Ce sommet pour des investissements en commun et construire un nouvel avenir plus équilibré, nous dit William Ruto. C'est ce que nous allons vérifier avec nos différents invités réunis ici au centre de conférence internationale Kenyatta, dans le studio RFI installé au plus près de l'événement grâce à nos équipes. 3 personnalités, 3 regards d'entrepreneurs sur cette relation qui se veut en mouvement. Nos invités, les voici. J'accueille d'abord une chef d'entreprise venue du Sénégal. Bonjour Sini Samba.
10: Bonjour Bruno.
6: Le Lionceau, comme son nom l'indique, vous distribuez de l'alimentation pour les enfants, c'est ça?
10: Alors Lionceau, d'abord on produit, on transforme et on distribue des aliments pour les bébés avec pour objectif de vraiment valoriser les matières premières africaines et de renforcer l'état de santé nutritionnelle des enfants.
6: J'accueille également le patron d'une entreprise présente dans 21 pays de l'Afrique et de l'océan Indien. Il est originaire de Madagascar, il est franco-malgache. Bonjour Asnan Iridji.
11: Bonjour Bruno, merci de me recevoir.
6: Le groupe Axian, en quelques mots, l'énergie, les télécoms, la finance, tout ça est au cœur de ce sommet.
11: Absolument. Je suis un des entrepreneurs présents dans les infrastructures et les services. Nous sommes présents dans les télécommunications. Nous sommes le 6e acteur du continent avec 50 millions d'abonnés. Nous sommes présents dans les fintech et dans la production d'énergie.
6: Et donc un regard continental, intercontinental sur cette actualité. Notre 3e invité en plateau, Stéphane Leluc, bonjour.
12: Bonjour Bruno.
6: Vous êtes en France le fondateur de Tactis, spécialisé dans les infrastructures numériques, également conseiller du commerce extérieur de la France, et donc une assez longue expérience de cette relation.
12: Tout à fait, nous sommes implantés également au Maroc et au Rwanda avec 2 filiales, et j'ai la chance aussi de représenter la filière française des infrastructures du numérique, plus de 250 entreprises Voilà, c'est une longue histoire avec l'Afrique.
6: On va aller plus loin ensemble pour réfléchir sur cette relation. Mais d'abord, nous allons écouter un entretien exclusif que nous a accordé le tout nouveau directeur général de l'AFD, l'Agence française de développement, Christophe Lecourtier, qui succède à Rémy Rioux. Il a été plusieurs années le patron de Business France et ces dernières années, l'ambassadeur de France au Maroc. Nous l'avons rencontré hier.
7: RFI est à Nairobi.
6: Bonjour Christophe Lecourtier.
13: Bonjour.
6: Quel est votre état d'esprit pour ce sommet Africa Forward, assez inédit dans sa forme, dans son message, alors que vous venez à peine d'être nommé à la tête de l'AFD?
13: C'est vraiment une grande chance de prendre mes fonctions aujourd'hui, parce que ce sommet arrive au terme de beaucoup d'années où on a réfléchi à tous les niveaux de l'État, à ce que devait être une nouvelle relation avec le continent. Et aujourd'hui, par le foisonnement des événements, des initiatives, des rencontres, on a vraiment l'impression qu'on a là dans nos filets quelque chose qui a de la substance.
6: Est-ce qu'on fait des affaires un peu différemment avec le monde anglophone, puisqu'on est ici au Kenya, mais il y a des représentants d'autres pays anglophones du continent, par rapport à ce que la France fait depuis des décennies avec les pays francophones?
13: Je ne voudrais pas tirer des conclusions hâtives d'une expérience qui est encore très, très fraîche, mais j'ai l'impression que quelque chose d'ailleurs que l'AFD promeut, qui est le montée des coalitions associées sur des enjeux absolument critiques comme la souveraineté alimentaire, comme la souveraineté sanitaire, comme un certain nombre de projets d'infrastructures, par exemple l'électrification. On voit que c'est ici le lieu où se rassemblent autour d'une table, mais aussi dans des financements qui sont mis en œuvre, des banques multilatérales, des acteurs privés, parfois des fondations philanthropiques. Alors, est-ce que c'est l'atmosphère anglo-saxonne qui est un peu moins verticale, un peu moins étatique, peut-être que ce qu'on a l'habitude de faire ici en France?
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15: Je vais vous parler de devinettes avec le jeu Album. C'est un jeu coopératif de déduction et d'association d'idées. Le but est de deviner ensemble une photo parmi d'autres avec pour seuls indices des mots-clés tirés au sort. Ces mots-clés sont classés par niveau de lien avec la photo. 5 pour ceux ou celui qui correspondent complètement avec la photo, 4 un peu moins, jusqu'à 0. Il peut se pratiquer de 2 à 6 joueurs. Allez, jouons ensemble. Nous sommes 4 amis joueurs et nous souhaitons le rester. Alors va pour collaborer. Devant nous, un tas de cartes contient les photos côté non visible. Il y a également un petit tas de tuiles pour les mots-clés. Un joueur est nommé pour être celui qui tirera la première carte, celle que les autres devront retrouver. Ce joueur tire ensuite 4 tuiles qu'il classe par niveau de lien avec la photo. Cela donne par exemple le résultat suivant. Les termes liberté et entreprendre sont classés au niveau 5, le terme froid 1 et le terme tranquillité 0. Il tire ensuite 3 autres photos et place toutes les cartes pour le montrer aux autres. Nous voyons des montgolfières dans le ciel, un laboratoire d'analyse, des scouts se tenant la main et un reporter dans une rue en ruine. À nous maintenant de deviner en coopérant. Nous nous consultons et choisissons de commencer par nous appuyer sur la tuile Liberté. Nous retenons les montgolfières, les scouts et le reporter qui nous semblent bien représenter la liberté. Nous éliminons le laboratoire qui ne s'associe pas réellement avec le mot liberté. Le joueur nous confirme que sa photo est toujours présente dans le tas. Nous poursuivons donc. La tuile entreprendre nous donne un peu plus de fil à retordre, mais après réflexion, nous imaginons que les montgolfières s'y réfèrent le moins. A contrario, nous étudions maintenant la tuile notée 0 tranquillité. Autrement dit, cela signifie que la photo est l'inverse de la quiétude. Ah zut, cela ne permet pas de départager les scouts du reporter au milieu de la désolation. Voyons le dernier indice, froid classé 1. Donc il est vraisemblablement peu associé à la photo. Les scouts scout ou le reporter. La photo du journaliste affiche une lumière éclatante. Peut-être se trouve-t-il dans un pays chaud en guerre. Les scouts sont en chemisette, mais on peut être scout toute l'année, non? Après réflexion, nous optons pour les scouts. Notre partenaire nous confirme que c'est bien celle-ci. Quelle bonne équipe! Bref, j'ai apprécié ce petit jeu sympathique et calme. J'ai un faible pour les jeux coopératifs, trop rares à mon goût. Si on se lasse des mêmes photos à la longue, on peut facilement les renouveler avec d'autres de son cru, ainsi que les mots-clés. Je pense qu'on peut le pimenter un peu, par exemple en ajoutant des photos supplémentaires au départ, ou bien en réduisant le nombre de mots indices. À vous de voir! Amusez-vous!
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Aujourd'hui, mardi 12 mai, le soleil fait son retour dans notre beau département. Ce matin, 12 degrés pour Rodez, 15 pour Espalion, 12 également pour Sévrac-le-Château, 11 pour Salcuran et enfin 15 pour Villefranche-de-Rouergue. Cet après-midi, beau soleil en ce mardi. Côté mercure, 15 degrés pour Rodez, 19 pour la maximale à Villefranche et 14 pour la minimale à Salcuran. La pluie est de nouveau au programme mercredi, demain, mercredi 13 mai. Retour de la pluie dans tout le département. Le matin, 10 degrés pour Rodez, 12 pour Espalion, 9 pour Sévrac-le-Château, 8 pour Salcuran et 14 pour Villefranche-de-Rouergue. L'après-midi, temps mitigé entre pluie continue, averse et quelques rayons de soleil. Côté mercure, 12 degrés pour Rodez, 16 pour la maximale à Villefranche et 10 pour la minimale à Salcuran. Passez une très belle journée à l'écoute de Radio Temps Rodez. 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
2: Noir de Yel sur RTR 8h30, c'est l'heure de votre agenda culturel avéronné. Demain matin, c'est Café Parents-Enfants au relais Petite Enfance de la Primob, 9h30, 10h30 à la MJC de la Primob. Venez échanger et partager avec d'autres parents et des professionnels de la petite enfance, notamment Valérie et François, parce que quand on est parent, on a beaucoup de questions. Ça concerne les nourrissons jusqu'à 4 ans, c'est gratuit. Inscription recommandée par mail, par exemple, à accueil@mjcllp.fr. Demain après-midi, c'est Rendez-vous Compte au Krill à Aulnay-le-Château à 15h par la compagnie Minuscule. Lily Westphal tisse une aventure rocambolesque aux allures de voyage initiatique et plonge son auditoire dans un univers sonore et musical qu'elle crée en direct à l'aide d'une machine électronique nommée Looper. Elle nous amène dans l'univers de Nine et de ses étonnants compagnons comme un bébé géant, un arbre chantant, un monstre gluant qui fait du rap. Durée 45 minutes, c'est à partir de 3 ans et c'est en partenariat avec la médiathèque Paul Gérard. Géraldini, c'est gratuit au Krill à 15h demain. On termine demain soir, c'est Santé Alimentation de 18h à 19h45 dans la grande salle de la maison de quartier Centre Social Saint-Éloi de Rodez. Sera consacré à l'addiction au sucre. Pourquoi est-il si difficile d'y résister? Par Evelyne Soulier, qui est diététicienne, qui animera cette séance. C'est libre et gratuite de 18h à 19h45. À la maison de quartier Centre Social Saint-Éloi de Rodez demain soir. Bon matin sur Radio Temps Rodez, votre matinale continue, 8h40, c'est l'interview du jour, retrouver le château de Calmont-Dolt. 8h50, c'est les minutes écolo, et moi, vous me retrouvez à 9h en direct pour votre émission Refais ta prog, où vous choisissez la musique que je diffuse. Excellente matinée sur le 107FM, avant on écoute Boom de Charles Trenet.

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0: L'interview d'aujourd'hui avec Gaëlle, elle est chargée d'animation et de communication pour le château de Kelmendolt. Elle vient aujourd'hui nous parler de leur nouveau fameux jeu de printemps qui aura lieu cette année du 13 au 17 mai de 14h à 18h. Bonjour Gaëlle.
1: Bonjour, ça
0: Alors,
1: va?
0: ça va et toi?
1: Ben super,
0: Je suis
1: merci.
0: super heureuse de t'accueillir comme tous les jours. Est-ce que tu peux nous en dire un petit peu plus sur ce fameux programme et de ces journées de printemps?
1: Oui, tout à fait. Alors du coup, les Jeux de printemps, c'est un événement qu'on a tous les ans sur le week-end de l'Ascension. Donc cette année, c'est du 13 au 17 mai. On sera ouvert tous les après-midi de 14h à 18h. Et puis alors, on a plein, plein d'activités comme d'habitude sur l'après-midi. Pour le planning d'animation, on a 14h30, 15h30. C'est une animation qui s'appelle La Fête au village. Et donc l'idée, c'est de diviser le public en deux villages opposés qui vont s'affronter dans plein de petits jeux, quoi. Voilà, donc c'est hyper interactif et on parle aussi de comment est-ce qu'on joue au Moyen-Âge, est-ce qu'on joue au Moyen-Âge, par exemple, enfin, l'ancêtre du rugby, l'ancêtre du football, l'ancêtre de la poupée, des choses comme ça.
0: Ah, ça a l'air
1: Donc
0: hyper
1: c'est super.
0: chouette.
1: Ouais, on l'aime beaucoup celle-là, elle est vraiment cool. À la fin de cette animation, on enchaîne avec les tirs d'engins de siège, donc pierrières et trébuchets. Ensuite, à 16h, visite guidée. À partir de 16h30, on offre un goûter. Pour les jeux de printemps, donc ça fait toujours plaisir, voilà. Et on clôture la journée avec une démonstration d'archerie, donc là c'est encore du classique, donc démonstration, et puis tir à l'arc, à l'arbalète, présentation des armes, leurs oppositions, petits tournois, des choses comme ça.
0: Et c'est pour tous les publics ou c'est destiné à un public particulier?
1: Nous, on accueille vraiment tous les publics. Ben forcément, c'est beaucoup, beaucoup, on reçoit beaucoup, beaucoup de public familial, mais je pense que tout le monde, à n'importe quel âge, trouve son compte et trouve des animations pour lesquelles il peut s'amuser et puis apprendre plein de choses sur le Moyen-Âge. Si vous ne voulez pas participer aux animations, vous avez accès à tout le château en visite libre, jusqu'au sommet du donjon où il y a une vue panoramique. Sinon, on a des espaces de musée, on a des panneaux explicatifs, une vidéo explicative. On a des petits jeux d'inspiration médiévale partout dans le château, un stand de tir à l'arbalète, des
0: Pas mal
1: choses
0: de
1: comme ça.
0: choses à faire. Est-ce qu'il y a
1: Excuse-moi.
0: des visites guidées?
1: Ouais, la visite guidée, elle est à 16h tous les jours
0: Très
1: pour les jeux
0: bien.
1: de printemps.
0: Donc pas mal de choses à faire, notamment des visites guidées, des choses à découvrir au château et la vue magnifique que j'ai pu découvrir, donc la vue panoramique depuis le château. Donc en plus, cette semaine, donc du 13 au 17, ça tombe, y aura un jour férié, donc le 14 mai, donc ça tombe bien finalement, ce long week-end.
1: Ça. On essaye de se caler justement sur le week-end de l'Ascension, donc c'est très chouette. On sait que pour le moment, il n'y a pas un temps magnifique qui se prépare, mais on a des solutions de repli. Nous ne laisserons pas les visiteurs sous la pluie, ça va être super.
0: On espère quand même qu'il y aura un miracle lumineux qui s'abattra sur le
1: Ouais.
0: château de Kelmendolt.
1: On croise les doigts très fort.
0: On touche du bois, on croit dedans, on fait toutes les incantations qu'on peut. Et en ce qui concerne les tarifs, à quels tarifs sont proposés ces fameux jeux de printemps?
1: Sur les jeux de printemps, on est 6 euros par personne à partir de 5 ans.
0: Et en dessous de 5 ans?
1: C'est gratuit. Si vous avez moins de 5 ans, vous avez de la chance. Vous
0: Profitez-en.
1: pouvez entrer gratuitement. Voilà, profitez-en.
0: Et pour terminer, Gaëlle, est-ce que vous avez d'autres activités à proposer au grand public pour la saison estivale qu'on peut d'ores et déjà évoquer?
1: Alors, nous, sur mai-juin, donc on a les jeux de printemps, et puis sinon, on est ouvert les mercredis et les week-ends avec pareil des animations à découvrir. Et bah, le gros de la saison, ça commence bien sûr en juillet, donc c'est un peu loin, mais j'en profite quand même. Juillet-août, on est ouvert de 10h à 19h, et là, pareil, des animations qui s'enchaînent toute la journée. Vous pouvez pique-niquer sur place, vous pouvez vous reposer, vous pouvez suivre toutes les animations ou aucune si ça vous tente, si ça vous tente pas. En général, c'est plutôt un bon moment, une bonne journée à passer au château.
0: Et en plus, le soleil sera au rendez-vous. Merci beaucoup. Merci Gaëlle pour toutes ces informations. Pour information, donc le nouveau jeu de printemps aura lieu du 13 au 17 mai, de 14h à 18h. Information et réservation sur l'ensemble des activités du château de Kelmendolt sur le site châteaucalmont.org. Merci Gaëlle.
1: Merci à toi, très bonne journée à tous les auditeurs.

0: Auditeurs, auditrices, vous vous posez peut-être des questions sur l'écologie, la faune et la flore locale, l'eau ou encore le changement climatique. Les Minutes Écolo de RTR vous aident à répondre à toutes ces questions. Mais l'équipe de RTR n'est pas experte, alors elle a fait appel à des professionnels. Aujourd'hui, c'est le CPIE du Rouergue, le Centre Permanent d'Initiative pour l'Environnement, qui nous répond. Nouvelle question! Quelle est la différence entre les couleuvres et les vipères?
1: Du coup, il faut savoir que les couleuvres, ce sont des espèces animales qui ne sont pas dangereuses et mortelles pour l'homme. Pour les identifier, déjà, tu as plusieurs moyens de reconnaissance. 1. Il te faut avoir une tête en forme de C, comme une couleuvre, pas forcément en forme de V. 2. Il te faut une pupille ronde. Et enfin, 3. Si elle fait plus de 2 mètres, tu peux te dire que... Enfin, si elle fait 2 mètres, tu peux te dire que c'est une couleuvre.
0: Attends, alors les couleuvres, ça a du venin ou c'est les vipères qui ont du venin?
1: Alors, les couleuvres, notamment certaines espèces type couleuvre de Montpellier, je crois qu'il n'y a que elle en France, qui a des crochets à venin placés à l'arrière de ses maxillaires, donc c'est tout au fond de la bouche. Donc avant qu'elle t'injecte du venin, faut vraiment y passer le bras. La proie va être envenimée, donc lors de la déglutition. Donc c'est quand elle va manger la souris ou le rongeur qu'elle a chassé. Pour nous, en fait, en temps normal, les couleuvres, elles sont plutôt constrictors, tu vois, un peu plus comme les boas, les anacondas, les pitons. Elles vont serrer leur proie, quoi, jusqu'à l'étouffer.
0: D'accord, donc nous, en tant qu'humains, on risque rien?
1: Non, clairement pas. Ils n'ont pas assez de force pour s'attaquer aux humains. Et puis, dans tous les cas, les anacondas et les boas, ce sont ceux qui font plus de 5 mètres, 6 mètres qui vont s'attaquer à nous. Mais après, 3 mètres peut-être. Mais en fait, il faut que ce soit plus grand que nous. Et c'est comme ça qu'ils estiment si oui ou non ils peuvent nous chasser. Alors que du coup, tu as aussi une couleuvre qui s'appelle la couleuvre vipérine. Bien sympathique celle-là.
0: Alors déjà qu'on se mélange les deux, alors s'il y a meilleur... Oh là là.
1: Ah donc du coup, la couleuvre vipérine, elle est au bord de l'eau, ou dans l'eau, et tu vas voir, on dirait une petite brindille. Des fois, elle sort juste sa tête hors de l'eau, et elle bronze comme ça, entre guillemets, et elle a le reste du corps dans l'eau.
0: D'accord.
1: Et en fait, ça lui permet de pouvoir chasser ce dont elle ses proies de prédilection. Ça peut être un amphibien, ça peut être un petit poisson, ça peut être plein de trucs, quoi. Et le problème, c'est qu'elle elle ressemble énormément à la vipère. Elle a presque une tête en V, mais elle n'a pas les yeux en œil d'amande, comme le chat ou les billes, je sais pas si tu vois.
0: Oui,
1: les billes,
0: oui.
1: Voilà. Alors que les vipères, elles sont systématiquement décrochées à venin. Elles ont des yeux en amande et une tête en V.
0: Ah, donc c'est les vipères. Il faut avoir peur des vipères, alors, du coup. C'est elles qui piquent.
1: Oui, après... herpétologues, tu vois, ils te racontent que, généralement, c'est les bébés vipères qui sont les plus dangereuses parce que c'est elles qui maîtrisent le moins le crochet à venin.
0: Ok.
1: C'est comme beaucoup d'enfants, ils maîtrisent pas encore leur bras, mais ils vont casser, ils vont être pas forcément attentifs, ils vont essayer de faire quelque chose, mais ils vont le faire tomber. C'est exactement pareil avec les bébés vipères, ils maîtrisent pas encore leur crochet à venin, quand ils vont te mordre directement avec le venin, quoi. Alors que les adultes, eux, par contre, ils vont décider quand ils vont mettre du venin. Donc, les probabilités, c'est que, 1, tu l'as suffisamment embêté et empiété dans son territoire et que tu l'as acculé, du coup, il se sent en danger et il se sent dans l'obligation de se défendre avec du venin. Soit, tu l'as marché sur la queue et il l'a pas aimé et potentiellement, il t'injecte du venin. Enfin, il va pas t'injecter, la vipère ne va pas t'injecter systématiquement dans sa morsure du venin.
0: D'accord.
1: Mais ça, tu le sais pas systématiquement. Donc, il te faut de suite te poser, te appeler, identifier ce qui t'a mordu, si c'est une vipère aspic ou si c'est une vipère péliade. Et ensuite, tu appelles les urgences et c'est eux qui verront. Ils font des tests anti-venin et voilà, de toute façon, ils ont entre une heure et une heure et demie, donc ils ont le temps.
0: C'est-à-dire, après une heure et demie, il se passe quoi?
1: Potentiellement, tu peux venir à en mourir. J'ai dit potentiellement.
0: Ouais, donc, tête en V, les yeux de chat, danger. Une heure et demie, sinon on meurt. Est-ce que j'ai bien résumé?
1: À peu près, ça dépend des personnes, bien évidemment. Mais...
0: Très bien, merci beaucoup. Merci au CPE du Rouergue. Retrouvez aussi cette chronique en podcast sur radiotemps.com. Et si vous avez des questions, posez-les-nous par mail à contact@radiotemps.com, sur Facebook RTR107FM ou sur Instagram RTR-6 Radiotemps Rodez. Une information à transmettre à l'équipe d'RTR
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1: Il est 9h et vous écoutez Refait ta prog, votre émission en direct. Moi c'est Luana et nous allons écouter les musiques que vous m'avez proposées sur les réseaux sociaux tels que Instagram rtr-du-bas Radio Temps Rodez ou bien Facebook à radio-du-6 Temps Espace Rodez et aussi par mail à contact@radiotemps.com et j'attends vos coups de téléphone au 05 65 74 08 99 74 08 99. On commence dès à présent parce que c'est déjà plutôt chargé pour ce matin. Alors ça va être comme hier, hein. Ça va être un peu du grand n'importe quoi. Il n'y a pas trop de métal, déjà, comparé à hier, mais ça va bouger, ça va être moins rythmé. Voilà, il y en a pour tout le monde. En tout cas, il y en a pour Aurélie, qui veut écouter la chanson de Jane, qui nous chante comme sur le 107 FM. Merci Aurélie, et très belle journée à toi.

Comme de Jane sur le 107 FM grâce à Aurélie. Merci beaucoup Aurélie. On continue avec Régis. Régis, lui, il veut quitter le pouvoir de Tiken Jaffa Coli. Quitte le pouvoir. Merci beaucoup Régis pour ta participation.

quitte le pouvoir de Tiken Jaffa Coli et Didier Awadi sur le 107 FM. Pour Régis, merci beaucoup. On continue avec Vlad. Vlad qui veut écouter Stabilité de Tariq Azouz Tiakola. Pardon, Tariq Azouz Tiakola. C'est Tariq Azouz et Tiakola. Voilà, et qui nous chante Stabilité pour Vlad. Merci beaucoup.

Stabilité de Tariq Azouz et Tiakola sur le 107FM pour Vlad. Merci beaucoup. 9h11, tout pile pour parler peut-être du club auditeur de Rodez, pourquoi pas, parce qu'on a toujours des merchs avec notamment des tote bags. Je pense qu'il nous reste que des tote bags d'ailleurs. 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Voilà, c'est dit. C'est un peu marrant quand même, mais c'est dit. On continue avec Eric. Qu'est-ce qu'il veut nous écouter, Eric ? Il veut écouter Imagine de Carbone sur le 107FM. Bah, écoute, c'est pour toi, Eric. Et on te souhaite de passer une magnifique journée.

Imagine de Carbone pour Eric. Merci beaucoup. Trop bien cette chanson. On continue avec une de mes chansons préf. Merci Lily. C'est She Said de Queen Dee et Trinix qui nous reprend Big Jet Plane sur le 107 FM. Merci beaucoup Lily.

She Said de Trinix, enfin repris de Trinix et Queen D de Big Jack Plane sur le 107 FM. Pour qui m'a fait ce grand plaisir, c'est Lily évidemment. 9h18 en ce mardi, j'allais dire ce beau mardi, mais bon, mitigé quand même hein, ce mardi 12 mai. Le soleil fait son retour normalement aujourd'hui, on l'attend quand même. Hein. 12 degrés pour Rodez ce matin, 15 pour Espalion, 12 pour Sévrac-le-Château, 11 pour Salcuron et 15 pour Villefranche de Rouergue. Cet après-midi, bah écoutez, normalement ce qui est prévu c'est du soleil, donc je ne sais pas, on va voir s'il va sortir, et ça réchauffera un petit peu notre mercure, notamment 15 degrés pour Rodez, 19 du côté de Villeuf et 14 du côté de Salcuran. Mais par contre, les copains-copines, mercredi, c'est-à-dire demain, bon là c'est le retour de la pluie dans le centre et l'ouest du département. Et là, bon ben mercredi, jeudi, vendredi, c'est pas terrible, hein, on est sur de la pluie quand même. Côté mercure, mercredi, sur le matin, on sera sur du 11 degrés, du 12 sur Espalion, du 10 sur Sévrac-le-Château, 9 à Salcuran et 14 à Villefranche de Rouergue. Petit manteau, petit caoué, petit parapluie, voilà, petit strange, voilà, essayez de vous couvrir quand même. Et l'après-midi, bon, là c'est mitigé, peut-être des averses, peut-être des rayons de soleil, mercredi après-midi. Qui vivra verra. Et niveau mercure, légère augmentation, 13 degrés pour Rodez, 17 pour Villeuf et 12 du côté de Salcuran. Voyons voir Pauline. Pauline veut nous peut-être nous remonter le moral avec copine d'Aya de Aya Nakamura, pardon. Pour Pauline, merci à toi Pauline et très belle journée.

Copine de Aya Nakamura sur le 107 FM pour Pauline. Merci beaucoup, Pauline. On enchaîne parce que bah, vous êtes nombreux et nombreuses ce matin, donc j'espère pouvoir passer toutes vos propositions musicales. On enchaîne avec Maëlys qui veut écouter, alors, qui veut écouter Stay High de Tove Lo, mais qui est repris par Hippie Sabotage sur le 107 FM. Et oui, les programmateurs, programmatrices du 107 FM sont très précis. Ils veulent des remixes. Donc voilà, je fais en sorte de passer vos chansons. Stay High, remix de Hippie Sabotage de Tove Lo.

Stay High de Tovlo et de Hippie Sabotage en remix, merci beaucoup Maëlys. On continue avec une deuxième proposition d'Aurélie, et oui parce que j'ai décidé qu'elle avait le droit, et elle veut écouter Boys Will Be Boys de Paulina Rubio sur le 107FM. Merci Aurélie.

Boys Will Be Boys de Paulina Rubio sur le 107FM. Pour Aurélie, merci beaucoup Aurélie. Vous me faites rire par message parce que vous m'envoyez des dédicaces pour vos collègues qui se sont trompés, qui tout ça. Donc ça va être marrant à la fin de l'heure, à la fin de l'heure de Refait ta prog. Soyez à l'écoute. 9h30, bah écoutez, un petit rappel de l'actu. Qu'est-ce qu'on va pouvoir bien faire demain? Bah, plusieurs propositions. Demain matin, c'est Café Parents Enfants au relais Petite Enfance de la Primob. Donc c'est à la MJC de la Primob de 9h30 à 10h30. Donc si on veut échanger, partager avec d'autres parents et surtout des professionnels de la petite enfance, notamment Valérie et François, bah parce que parents, on se pose beaucoup de questions et là, on aura peut-être des réponses. Donc, ça va de nourrisson jusqu'à 4 ans, c'est gratuit. Inscription recommandée par mail, par exemple, à accueil@mjcllp.fr. Demain après-midi, qu'est-ce que je peux vous proposer? Toujours pour les enfants, parce que oui, il va pas faire beau, il faut les occuper. Donc c'est rendez-vous compte au Krill à Honnay-le-Château à 15h par la compagnie Minuscule. Donc c'est Lily Westphal qui tisse une aventure rocambolesque aux allures de voyage initiatique et plonge son auditoire dans un univers sonore et musical qu'elle crée en direct à l'aide d'une machine électronique qui s'appelle un looper. Elle nous amène dans l'univers de Nin et ses étonnants compagnons comme un bébé géant, un arbre chanteur ou un monstre gluant qui fait du rap. Pourquoi pas? 45 minutes à partir de 3 ans et c'est en partenariat avec la médiathèque Paul Gérardini et c'est gratuit évidemment au Krill. Et enfin demain soir, peut-être plus pour les adultes cette fois, c'est santé alimentation de 18h à 19h45 dans la grande salle de la maison de quartier centre social Saint-Éloi de Rodez et ce sera consacré sur l'addiction au sucre. Pourquoi est-il si difficile d'y résister? Et oui, et c'est Evelyne Soulier, la diététicienne qui animera cette séance et l'entrée est libre et gratuite. Voilà. Tout est dit, vous avez de quoi vous occuper demain. Cécile veut écouter, qu'est-ce qu'elle veut écouter notre Cécile? Elle veut écouter Goulou Maraba de Acide Arabe sur le 107FM. Merci à toi Cécile.

Goulou Mahaba sur le 107 FM, je ne m'entends plus, et si je m'entends, tout va bien. De Acide Arabe pour Cécile, merci beaucoup Cécile. On continue avec Joe qui veut écouter Joe et qui veut écouter End of the Beginning. C'est très très drôle, Joe. Nos programmateurs, programmatrices sont aussi remplis d'humour. Donc Joe, tu veux écouter End of the Beginning, ben, que ta volonté soit faite.

End of the Beginning de Joe sur le 107 FM pour Joe. Merci beaucoup. Emmerich, lui, il veut écouter. Que veux-tu écouter ? Tu veux écouter Angel et Justice, What You Want sur le 107 FM. Écoutez, c'est pour toi, Emmerich. Passe aussi une très belle journée à l'écoute de ta radio préférée, le 107 FM.

What You Want de Angel et Justice sur le 107 FM pour Aymeric. Merci beaucoup. On passe à Lou. À Lou qui veut écouter la nouvelle chanson de Zao qui nous chante Comme Caroline en référence à la chanson Caroline de MC Solar. Et d'ailleurs, il y aura aussi MC Solar dans la chanson Comme Caroline de Zao. Tout est lié finalement. Merci Lou. Passe une bonne journée à l'écoute de Comme Caroline de Zao et MC Solar.

comme Caroline de Zao et de MC Solar sur le 107FM. Pour Lou, merci beaucoup. Elle est super cool cette chanson. Moi, il me manque juste encore un petit couplet d'MC Solar. Je trouve qu'il chante pas assez sur cette chanson. Mais c'est peut-être parce que j'aime bien MC Solar. On continue avec Magali, nouvelle programmatrice de cette journée qui commence à être un peu ensoleillée, les copains, les copines. Elle veut écouter Taylor Swift qui nous chante The Fate of Ophelia sur Refais ta prog. Merci à toi, Magali.

The Fate of Ophelia de Taylor Swift sur le 107 FM pour notre ami. Alors, bonne question, notre ami, Magali. On continue avec une nouvelle aussi, Audrey. Audrey qui veut écouter, encore une fois, une nouvelle chanson, je pense. Shape of the Woman de Lady Gaga. Il me semble que c'est une des chansons Le Diable s'habille en Prada 2, il me semble. Shape of the Woman, Lady Gaga, pour Audrey. Merci beaucoup.

Shape of a Woman de Lady Gaga sur le 107 FM. Merci beaucoup Audrey. Non, pas du tout. Si, c'était Audrey. Si, c'était Audrey. Merci beaucoup. Il nous reste deux chansons pour terminer cette magnifique émission. On va écouter Jeune et con de Saez, mais avant, parce que c'est une dédicace à Damien qui apparemment a fait des bêtises, mais avant, on écoute quand même Madame de Trinix et de Tanda Shore pour Pauline. Merci beaucoup.

Madame de Trinix et de Santachoir sur le 107FM pour Pauline, merci beaucoup. On va clôturer cette magnifique émission. Je tiens à vous remercier. Vous êtes nombreuses et nombreux ce matin. Aurélie, Régis, Vlad, Eric, Lily, toujours Pauline, Maëlys, Aurélie, Cécile, Joe, Emeric, Lou, Magali, Nouveauté, Audrey, Anthony, Pauline. Et on termine par Anthony qui veut faire une petite dédicace à son collègue. Vous savez qu'RTR ne s'arrête jamais. Notamment ce soir, vous avez Proforma en direct du musée de l'ODEF pour une nouvelle exposition sur l'art arborigène, je vais y arriver. Chansomania, mais aussi Métaclassique, vous avez beaucoup d'émissions cet après-midi, enfin vous avez beaucoup de musique cet après-midi. Et on termine ce direct avec une chanson de Anthony qui veut écouter Jeune et Con de Saez pour son collègue Damien qui apparemment a couillé, voilà, je le cite, et qui doit ramener des chocolatines. Donc Damien, si tu passes par la radio, moi aussi je veux bien des chocolatines. Voilà, je vous souhaite de passer une très belle journée à l'écoute de Radio Temps Rodez. Je vous dis à demain 9h en direct et je vous fais des bisous les copains et les copines. Ou alors ça ne marche pas et je continue à parler. Et si ça marche, Jeune et Con 16 pour Damien et les chocolatines.

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Ces formations sont là afin de faire progresser les élèves à l'oral, mais aussi à l'écrit, et permettent à la radio de créer des émissions avec ces derniers. Merci à vous, et à tout de suite sur le 107 FM.

journée sur Radio Torrandaise, il est 11h, bonne journée à vous. On est sur Radio Torrandaise, il est 11h.

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2: Bonjour et bienvenue dans cet épisode 18 du Bestiaire des Besties. Bonjour Cécile.
3: Salut, salut.
2: Alors vous êtes dans le Bestiaire des Besties, vous savez comment ça se passe. Je présente un animal à Cécile, Cécile me présente un animal. Et la spécificité, c'est que nous ne savons pas quel animal va être présenté par notre co-animatrice.
3: Mais qu'est-ce que ça veut bien être ?
2: Eh oui, mystère et suspense une fois encore. Je pense que je vais dire cette expression beaucoup trop de fois parce que je la dis beaucoup
3: tu l'aimes
2: quand
3: bien.
2: J'ai un petit coup dans le nez
3: ouais,
2: aussi.
3: Ouais, mais tu l'aimes bien au final, donc c'est bien.
2: Je l'aime beaucoup. J'aime beaucoup la Funky Family également. Paix sur eux.
3: Present.
2: Oui. Alors du coup, comment ça se passe, mon petit ? Tu me lances ?
3: Je ne sais pas parce que c'est toi qui d'habitude est la mémoire de nos podcasts et qui sait qui a lancé qui au podcast précédent.
2: Bien,
3: et là,
2: écoute,
3: je ne sais plus. Je vais.
2: J'ai mon petit répertoire du lancement et je peux te dire que c'est toi qui avais commencé la dernière fois avec l'oiseau lire.
3: Voilà. Et ben, écoute, je vais clairement t'agripper et te lancer. Accroche-toi bien, je te lance. Qu'est-ce que tu vas nous présenter aujourd'hui ?
2: J'ai décidé de te faire plaisir.
3: Oui, fais-moi plaisir ! J'adore quand on me fait plaisir !
2: Donc on est vraiment sur un début d'année cadeau, un début d'année générosité. Ça va pas aider à préserver ta voix et en particulier tes aigus. Je suis navrée.
3: C'est pas grave. Je parle avec personne en ce moment, donc vas-y, tu peux me faire crier.
2: Oh.
3: Oui, alors
2: nous allons faire comme ça.
3: Ça ce n'est pas pareil dans ma tête, mais continuons. Présente-moi.
2: Je vais te faire crier en toute amitié et sans charge sexuelle. Oh là, je vois que ça te fait de l'effet déjà. Alors, je vais commencer par t'envoyer, en fait, des photos de l'animal dont nous allons parler aujourd'hui, de manière à avoir ta réaction brute et pure. Tu le connais, nous en avons déjà parlé, je te l'ai déjà montré, et je suis certaine que ça va te plaire. Il est parti.
3: Il est parti, j'ai cliqué, ma connexion n'est pas très bonne, alors c'est clairement en train de ramer. Ouh, je tombe sur une palle. Oui ! C'est l'écureuil volant ! Oui ! On est trop contents ! Il est trop mignon !
2: Mais oui, aujourd'hui on parle du Momonga Pteromys Momonga. Alors je vérifie que je dis bien le Pteromys Momonga, qui est un écureuil volant qui vit au Japon.
3: Oui, c'est l'écureuil du Japon, il est tout blanc, il a des grands yeux noirs.
2: Mais oui, il est absolument adorable, c'est une petite boule de poils d'une rondeur absolument délicieuse, avec un très beau pelage argenté et des gros yeux, des grosses billes noires. Il est charmant.
3: Il est trop mignon. Et puis surtout, il est tout petit, il me semble, comparé par exemple, à nos écureuils européens.
2: Tout à fait. Il doit faire il fait entre 10 et 15 cm. Donc c'est vraiment une minuscule boule de poils qui peut tenir dans le creux de votre main si vous êtes suffisamment chanceux. Il y a des chances pour que ça n'arrive pas parce qu'il est très craintif. Du coup, le Momonga, donc, ne vit qu'au Japon. Il y a plusieurs espèces d'écureuils volants. On va un petit peu balayer cette merveilleuse espèce le temps de cette petite présentation. Très rapidement, en toute voilà, j'ai perdu mon mot, modestie. Voilà, je vais balayer avec modestie. Et donc, celui-ci vit dans les forêts de Honshu et de Kyushu en particulier. C'est un grand fan de conifères, comme pas mal d'écureuils. Parce qu'il adore tout ce qui est épine, tout ce qui est résineux. Voilà, c'est un peu son kiff. Il est nocturne. Donc, c'est pour ça qu'on sait pas tant de choses que ça sur lui. C'est un animal qui est assez discret et assez craintif, qui est pas du genre à s'habituer à la présence de l'homme comme nos écureuils roux qu'on peut voir dans les parcs ou dans les forêts vers chez nous. Donc on sait pas tant de choses que ça sur lui, ce petit Pteromys Momonga, si ce n'est qu'il est arboricole, qui se fait des petites niches de mousse dans les pins, il sort sa petite tête du trou, il est absolument adorable.
3: Bon, alors clairement, Momonga, c'est aussi un personnage de One Piece, hein, parce que
2: il est vrai.
3: Voilà, quand on tape ça, on tombe pas sur des petits écureuils mignons, mais sur un putain de gros pirate.
2: Mais voilà. Oui, une espèce de pirate en costume 3 pièces Hugo Boss.
3: Exactement. Pareil. C'est bien, tu connais tes classiques.
2: Non, t'inquiète, surtout quand j'ai fait mes recherches, il arrêtait pas de sortir tout le temps. Donc je vais ajouter Ezo Momonga pour qu'on parle de l'écureuil.
3: D'accord. Voilà.
2: Surtout que là, je suis tellement larguée dans One Piece, ça fait des années que j'ai arrêté parce que je n'ai plus 15 ans.
3: Aussi, figure-toi. Mais c'est un peu. Je suis un peu. Une petite déception. Peut-être que je reprendrai One Piece.

0: un petit mouvement descendant, et ils s'accrochent ensuite au tronc avec toutes leurs petites forces et leurs
1: Oh
0: petites griffes
1: oui.
0: d'écureuils volants. Donc ils s'accrochent pas dans les branches, ça par contre c'est un truc qu'on voit pas. Ils visent vraiment, en fait, ils
1: Le
0: sautent de
1: tronc.
0: l'arbre et ils visent le tronc.
1: Oh, c'est comme pour faire
0: Voilà,
1: gros, un câlin à quelqu'un de très grand et très large.
0: Exactement. Et en plus, quelqu'un de très grand et très large, dans lequel tu te camoufles, parce que
1: Ah.
0: leur pelage en général s'adapte vraiment à leur environnement. Hein. C'est bien fait, la nature, qu'est-ce que tu veux? Du coup, dès le moment où ils arrivent sur
1: C'est
0: le tronc et qu'ils
1: ouf.
0: se plaquent dessus, ils deviennent de plus en plus difficiles à
1: Ah
0: discerner. Donc
1: ouais.
0: voilà, belle perf, hein, voilà, c'est du petit camouflage niveau 1,
1: Eh
0: j'ai envie de
1: ben,
0: dire.
1: c'est fou. Mais du coup, il y a plusieurs types d'écureuils volants, c'est ça. Là, tu me parles de celui du Japon, mais il y en a d'autres ailleurs, il me semble.
0: Exactement.
1: Ouais.
0: Ouais, il y en a aux États-Unis et
1: Ah.
0: au Mexique. Donc eux, en fait, on peut les différencier parce que ce sont les glaucomys et non pas les ptéromys comme le mot manga. J'ai essayé de discerner un peu les deux et si ce n'est par rapport à l'étymologie, donc ptéromys, ça fait appel à ptéro, donc à l'aile, et glaucomys à l'œil. Donc peut-être qu'il y a une spécificité au niveau des yeux qui fait que ces sous-familles ont été ensuite subdivisées encore en
1: Ouais,
0: tribus.
1: non, laisse tomber, ça correspond à rien,
0: Voilà.
1: c'est merde, hein.
0: Bon, mais
1: J'essaye aussi,
0: on en parle à chaque fois, on n'a
1: mais
0: toujours pas
1: on
0: compris, on va
1: comprend
0: arrêter
1: pas
0: avec.
1: comment ça marche.
0: Voilà, on comprend pas comment ça marche. L'occasion de reparler des taxons et de l'excellente vanne, joue le
1: Je le
0: taxon,
1: taxon,
0: bien
1: je
0: évidemment.
1: suis hyper fière de moi.
0: Et bah, franchement, on va la ressortir à tous les épisodes, ça va devenir un nouveau must.
1: Ah, merci.
0: Mais oui, donc bon, pas trop compris, mais j'ai trouvé en fait l'autre nom des écureuils volants que je trouve ô combien plus sympathique, qui est. Alors, un terme générique qui est les peaux à touche. Est-ce que tu avais déjà entendu ce mot? Mais c'est beaucoup trop mignon. Donc, c'est un peu un terme vernaculaire, un peu générique pour parler des écureuils volants. Donc, quand on dit les peaux à touche, ça peut être les écureuils volants qu'on trouve au Canada, aux États-Unis, au Mexique, voire même aussi en Sibérie ou au Japon. Et peaux à touche, alors ce nom absolument délicieux nous vient du polonais.
1: Eh ben ouais.
0: Voilà, ça sonne un peu.
1: Ouais,
0: Voilà, un
1: je
0: peu.
1: j'étais en train. J'essaie de trouver un jeu de mots depuis tout à l'heure, en fait, mais c'est la vie est compliquée. Ça
0: Bah,
1: revient, ça
0: allez.
1: viendra à la fin de l'enregistrement, je pense.
0: Écoute, moi je me suis juste dit, bon bah, dis donc, elle est pas farouche la Pola, mais bon, voilà, pour la
1: Non.
0: touche. Bon,
1: Ouais,
0: ouais,
1: d'accord, bon.
0: voilà,
1: Ça
0: écoute,
1: ne vaut
0: hein.
1: pas Joe le taxon, n'est-ce pas?
0: Oh, ouais. Mais c'est qu'elle est devenue particulièrement désagréable,
1: Envoyez-moi les fleurs.
0: celle-ci. Quand même. Mais
1: Donc
0: non, donc du
1: ça
0: coup,
1: vient du polonais, ok.
0: ça vient du polonais, parce qu'en fait, un des premiers écureuils volants à avoir été observé, c'est celui justement de Sibérie. Donc c'est pas excessivement loin de la Pologne, je pense que par un petit glissement linguistique, on en arrivait à Pau-la-Touche. C'est vrai que c'est quand même drôle, on dirait un nom de jeu de ballon en fait, tu
1: Ouais, je sais pas, ça peut être un nom de tellement de choses. Il y a beaucoup de choses qui affluent dans ma tête. La peau la touche, ça peut être, je sais pas,
0: Un plat?
1: le nom d'un plat, le nom d'une position sexuelle,
0: Tout à
1: le
0: fait.
1: nom d'un nom de harceleur. Ça peut être plein de choses.
0: Tout à fait, et il s'avère que c'est juste des petites bestioles des
1: Oui.
0: petits écureuils qui sautent de branche en branche, enfin
1: Mais
0: de tronc en tronc.
1: et en même temps, j'ai envie de dire, c'est un très bon nom vernaculaire parce que c'est plus facile à retenir que Pteromys
0: Pteromys, ouais.
1: momonga. Voilà.
0: Oui, voilà, par exemple, c'est quand même vachement plus
1: Voilà,
0: sympa.
1: un petit pot à touche. Oh, regardez, un pot à touche sauvage. Ouais, tu vois, ça marche bien.
0: C'est un oiseau,
1: Non,
0: c'est un avion,
1: c'est un
0: non, c'est un
1: pot
0: pot à touche! Non, je pense que ça peut fonctionner. Moi, je l'ai déjà adopté dans mon quotidien.
1: Il va falloir qu'on
0: Et
1: aille en Amérique du Sud ou je sais pas où pour pouvoir
0: Là.
1: lancer nos ou en Pologne
0: Mais
1: non.
0: grave, j'en rêve. En Sibérie,
1: En Sibérie, voilà, c'est ça. Non, je préfère l'Amérique du Sud en fait,
0: On est
1: à la
0: d'accord, on va pas
1: réflexion.
0: se mentir. Tout à fait. Non, mais enfin, c'est à tenter, c'est à tenter. Et du coup, c'est l'occasion pour moi de te parler du patagium. On va rester dans ma passion, le mot étrange. Patagium.
1: Qu'est-ce que c'est?
0: En fait, de plaît-il? Bonjour.
1: Est-ce que c'est une sorte de pâté?
0: Non, non plus, toujours pas. Ce n'est
1: Non.
0: pas non plus de la pâte à prout. C'est voilà. C'est en fait, il s'agit de la membrane qui relie les pattes, enfin les poignets, si on peut dire, et les chevilles des différents types de peaux à touche, et qui leur permet donc de planer. Et patagium, c'est un peu le terme générique pour les membranes en fait qui relient différents membres du corps. Par exemple, tu vois, les pattes palmées, les doigts palmés.
1: Ah ouais, d'accord.
0: Voilà.
1: Et genre chez dans les chauves-souris, c'est un peu les ailes, quoi, c'est ça?
0: Exactement. Et du coup, tu as des noms spécifiques pour les chauves-souris parce qu'elles font rien comme tout le monde. Celles-ci, elles se la racontent un petit peu, hein, on va pas se
1: Elles font un
0: mentir.
1: peu leur meuf, hein, je vais
0: Elles
1: pas
0: font
1: dire, mais
0: carrément leur
1: elles font grave
0: meuf.
1: leur meuf.
0: Non seulement elles ont le radar, mais en plus elles ont des patagiums spéciaux. Voilà.
1: Ouais,
0: Enfin,
1: bah
0: pas.
1: faut
0: Voilà.
1: qu'elles fassent bien gaffe parce que moi j'appelle mes potes les mésanges, elles vont pas comprendre,
0: Ça va
1: hein.
0: aller très très vite,
1: Ça va aller
0: franchement.
1: très vite.
0: Elles vont voir flou assez rapidement. Donc, du coup, voilà le patagium.

0: contagium, toujours un mot qu'on peut mettre dans une petite besace à mots, hein, toujours un bonheur, et donc il peut permettre qui permet aux écureuils volants de planer jusqu'à 100 mètres quand même.
1: Ah ouais,
0: On n'est pas
1: d'accord.
0: sur du petit planage, donc
1: Ah ouais.
0: les sauts, les distances enregistrées les plus grandes sont de cet ordre-là.
1: Oh là là, mais surtout pour une bestiole de cette taille-là, quoi, c'est vachement impressionnant.
0: C'est assez impressionnant, et puis enfin, c'est vraiment, enfin, ça demande quand même une certaine maîtrise, parce qu'elles ont vraiment assez peu de contrôle en fait sur la nature de leur vol, tu vois, quoi. Enfin, dans l'absolu, elles peuvent se bicher, mais comme des
1: Ben
0: daubies.
1: ouais, c'est ce que j'étais en train de me dire. J'imaginais que ça doit crier dans leur tête quand elles lancent quand elles se lancent, ça doit faire genre.
0: Mais tellement, mais tellement. Non, mais pour moi, c'est. Enfin, j'ai pas trouvé de vidéo d'apprentissage
1: Bah
0: du
1: ouais.
0: vol plané, mais je pense que ça doit être assez mignon et en même temps assez terrifiant de voir des
1: Ouais.
0: petits écureuils volants s'élancer pour leur premier vol. Tel un petit Link avec une paravoile, ça
1: Eh
0: doit être
1: ben
0: assez
1: oui,
0: beau.
1: tu m'étonnes. Et d'accord. Et il y en a beaucoup ces écureuils au Japon ou c'est une espèce menacée?
0: Non, ils sont tellement discrets et craintifs qu'au final, ils se portent plutôt bien en termes de population. Donc voilà, c'est pas un
1: Ça, c'est
0: souci. On
1: cool.
0: peut,
1: Ah,
0: on
1: c'est la
0: peut,
1: bonne
0: voilà.
1: nouvelle du jour.
0: C'est la bonne nouvelle du jour. Ils peuvent continuer à être ronds et mignons
1: Oh.
0: pendant encore très longtemps. Jusque-là, tout va bien. Les petites infos pas cool que j'ai vu passer, c'était des histoires de trafic d'écureuils volants, mais du coup là, plus des glaucomus pour en faire des animaux de compagnie en fait.
1: Oh
0: Parce que
1: bon
0: c'est
1: enfant!
0: bah
1: Oui, en même
0: ouais,
1: temps,
0: ouais.
1: c'est vrai que c'est trop cute, quoi.
0: Ils sont si cute que du coup ils se font braconner pour être ensuite revendus dans différents endroits. Voilà. Donc c'est pas voilà c'est pas très glorieux. Mais dans l'absolu, pour le moment, ils se portent plutôt bien sous réserve que
1: Ah,
0: les
1: c'est
0: forêts
1: cool.
0: crament pas.
1: Oui,
0: Voilà.
1: bon, d'accord.
0: T'as vu un
1: Ouais,
0: petit peu comment j'ai
1: bon,
0: refroidi ça là?
1: c'est clair.
0: Allez.
1: Oui, bon, d'accord, donc c'est mort, quoi. Bref, de
0: Voilà,
1: toute façon,
0: tu peux
1: le Japon va être
0: submergé.
1: submergé exactement par
0: Voilà.
1: l'océan, donc tout le monde va mourir, donc à partir de
0: Voilà.
1: là, hein.
0: Écoute,
1: Bon.
0: bah peut-être qu'ils pourront planer jusqu'à la terre ferme, hein, qui sait? Hein?
1: Ouais,
0: Ça
1: bah je pense que les
0: raconte
1: seuls
0: un
1: qui
0: peu.
1: survivront, ce sera peut-être ceux qui auront été braconnés pour être animaux de compagnie.
0: Mais
1: C'est vraiment trop déprimant, c'est horrible.
0: pourquoi on est parti là-dessus? Ça partait si bien.
1: Clair, alors que c'est peut-être une bonne nouvelle pour une fois, c'est une expérience qui n'est pas en fonction.
0: C'est clair. Bon, écoute, alors pour un peu,
1: Oui.
0: voilà, remettre un peu de funky là-dedans,
1: Oui.
0: fun fact sur les pôles à touche de manière générale. Alors parce que bon, le manga, il est très mignon, mais il a rien de spécial en vrai, tu vois quoi. Bon, donc j'essaye un petit peu
1: Bon,
0: de
1: il est
0: d'étoffer.
1: très cute, c'est déjà une très bonne chose.
0: C'est déjà une très bonne chose. C'est pas très podcastique, mais écoutez, vous irez voir et vous verrez à
1: Ah
0: quel point elle est
1: oui,
0: cute.
1: mais je pense que vous le connaissez, hein. Si vous aimez les animaux, vous l'avez vu passer dans
0: Vous
1: le
0: l'avez
1: top 10
0: déjà
1: des
0: vu.
1: animaux les plus mignons du monde.
0: Mais bien évidemment. Bah, tout ce qu'il y a des gros yeux et qu'il fluffy, forcément, ça rentre dedans. Et il a
1: Oh.
0: en plus la spécificité, et ça pour le coup, c'est quand même assez dingo, d'être fluorescent, bioluminescent. Mais oui, ma bonne dame.
1: Mais
0: Est-ce
1: comment
0: que t'as déjà
1: ça?
0: vu, est-ce que t'as déjà entendu parler, là, ces derniers temps, plutôt autour de 2020, il y a eu une espèce de boom de découverte de mammifères fluorescents, tels que l'ornithorynque, le wombat. Mais oui!
1: Attends,
0: Écoute.
1: vas-y, finis ta phrase, mais je veux une définition exacte de fluorescent après, parce que.
0: Alors, ils sont pas fluorescents à l'œil nu, bien évidemment, sinon on se serait rendu compte depuis longtemps, on n'est pas non plus complètement toto. Mais si jamais tu éclaires un wombat, un ornithorynque ou un écureuil volant avec une lampe à ultraviolet, tu verras que leur bidou dégage une lueur rosée.
1: D'accord, mais
0: Voilà.
1: pourquoi faire? Mais qu'est-ce que quoi?
0: Je suis complètement d'accord avec toi. Pourquoi faire? Donc c'est une découverte qui, alors
1: Dis
0: déjà, c'est
1: donc la
0: assez
1: nature,
0: marrant.
1: là, qu'est-ce qui s'est passé?
0: Qu'est-ce que vous proposez en
1: Mais
0: fait?
1: oui.
0: Ce qui est assez rigolo, c'est que pour les écureuils volants, ils ont découvert ça complètement par hasard, comme souvent les espèces de breakthroughs en science.
1: Alors attends, comment est-ce que tu découvres par hasard qu'un animal est fluorescent? Est-ce qu'un soir tu te dis ah, tu te bourres la gueule dans la forêt et tu te mets avec ta lampe à UV et tu te mets à la passer sur tous les êtres vivants qui passent? Comment ça se passe?
0: Moi, je pense que la meuf, le mec, il a dû tenter une rave party ou une lumière, tu vois, genre une espèce de soirée à la lumière noire avec des gens peinturlurés de toutes les couleurs. Et là, il s'est rendu compte que ça bougeait dans les arbres en fluo. Je
1: Et
0: ne sais pas.
1: ouais, il a vu un truc par-dessus lui, ça peut être une vraie explication.
0: Écoute, c'est mon hypothèse, mais bon, je sais qu'elle est fausse parce qu'ils ont raconté ce qui se passait. C'est
1: Ah
0: beaucoup moins
1: merde.
0: sexy, hein, parce que bien
1: Oh.
0: évidemment, les scientifiques ne nous laissent pas rêver. Voilà.
1: Bah merci la science.
0: Merci la science. Ils étaient en train de faire des trucs tout nuls, style observer des lichens à la lumière fluorescente. Et en fait, ils se sont rendu compte bah, qu'il y avait un lichen qui bougeait. Bah, c'était pas un lichen, c'était un écureuil volant.
1: D'accord.
0: Du coup, ils se sont dit, mais qu'est-ce que c'est, mais qu'est-ce que c'est que cette merde? Voilà, je pense que c'est clairement qu'ils se sont dit.
1: Mot pour mot.
0: Mot pour mot. Donc du coup, ils se sont dit, bah c'est quand même bizarre, mais peut-être que c'est un écureuil volant radioactif, j'en sais rien, c'est chelou. Ouais. Du coup, ils ont fait passer le mot, et t'as tout un tas de personnes qui ont été testées dans les muséums d'histoire naturelle sur des animaux naturalisés, empaillés, pour voir si c'était le cas aussi chez eux. Et bah bingo, c'était aussi le cas, même pour des spécimens qui étaient empaillés même depuis le 19e siècle, tu te rends compte?
1: Ah, c'est fou! Mais du coup, ouais. Ça vient d'où? C'est les poils qui font ça ou c'est la peau?
0: C'est, alors, je ne sais pas. Ah, donc, pardon. Je ne vais pas dire de bêtises. Je ne sais pas exactement d'où ça vient. Je me suis surtout concentrée sur le pourquoi, parce que je suis là, mais quel est le poumon, en fait. À quoi bon ? Y a beaucoup de plantes, de reptiles et d'amphibiens pour qui c'est une spécificité. Ils s'en servent pour la chasse, ils s'en servent pour la reproduction, la séduction, la parade nuptiale. On pense que pour les écureuils volants qui sont principalement nocturnes, c'est pour en fait communiquer entre eux.
1: Ah.
0: Du coup, alors ça sous-entend donc, ça implique qu'ils aient une vision ultraviolette et qu'ils peuvent donc se repérer les uns les autres et pouvoir communiquer. Peut-être que c'est un signe de bonne santé qui indique que tu es un partenaire vigoureux.
1: Mm-hmm. Ça veut dire qu'il peut y avoir des nuances aussi qui pourraient contrôler leur ultraviolettisme, je ne sais pas.
0: Tout à fait. Plus ou moins violet, ça pourrait signaler, je ne sais pas, du danger, quoi que ce soit. Et justement, avec cette histoire de lichen, ça leur permet également de se camoufler d'éventuels prédateurs qui pourraient repérer le rayonnement ultraviolet et donc de se foutre en mode lichen contre un arbre et de passer pour du lichen.
1: Mais tu disais que c'était sur leur ventre uniquement ou sur leur dos
0: C'est principalement sur le ventre. Du coup, peut-être que j'en sais rien, s'ils se suspendent. Pareil, on est encore dans le domaine de l'hypothèse.
1: Mais du coup, ça veut dire que genre pour se camoufler, ils se mettent sur le dos et ils ont les bras écartés.
0: Les bras écartés, ouais, tout à fait. D'ailleurs, quand tu les vois voler, quand t'as des shots des écureuils volants, et en particulier du Momonga, t'as vraiment l'impression que le mec est un petit plaid et t'as envie de t'enrouler dedans, je trouve ça génial. Un petit carré dufteux
1: c'est clair.
0: Je rêverais de me mettre dedans. Et en plus, c'est fluorescent, donc c'est maxi funky. Tu peux partir en rêve party avec.
1: C'est à la fois un plaid et à la fois un élément de déco pour ta rêve party. C'est parfait.
0: Exactement. Je trouve qu'il a tous les talents. Oh. Il a tous les talents, c'est le Momonga.
1: Bon, par contre, il faut beaucoup de Momonga pour faire un plaid, hein, parce que
0: et
1: si
0: oui,
1: ça
0: oui,
1: fait
0: on
1: 10
0: est d'accord.
1: centimètres...
0: Effectivement, je pense que là, on part sur un génocide. Hein. C'est clair.
1: Mais je pense que sa petite taille l'a sauvé aussi, parce que je pense qu'avec une fourrure pareille, si ça faisait 3 mètres de haut, ils auraient été braconnés à tour de bras pour... T'imagines un écureuil volant.
0: C'est exactement ce que je pensais. Ce serait tellement cool. Mais je suis sûre qu'ils ont dû exister quelque part en Australie,
1: ouais.
0: C'est pas possible.
1: Ouais, mais non, bah, c'est sûr. Tout a existé en Australie, de toute manière.
0: À des tailles absolument démesurées.
1: L'équivalent de la... Mais pour les animaux et en Australie. Hein.
0: Ah là là. Mais oui, mais on revient sur la récluseau qui était rose aussi, effectivement. Voilà.
1: Eh bien oui, c'est vrai.
0: Il y a un truc qui se passe avec le rose. Hein.
1: Ouais. D'accord. Et donc notre petit écureuil, lui, il va bien.
0: Il va bien. Il se reproduit bien. Tout se passe bien. Honnêtement, rien. Enfin, voilà, c'était juste histoire d'amener un petit peu de joie et de dufteux dans ce début d'année pour parler de notre ami le Momonga. Pour terminer en beauté cet épisode dufteux, enfin cet épisode, cette présentation dufteuse est pleine de joie. Je n'ai pas trouvé de... Alors j'ai trouvé des titres avec Momonga dans le titre ou Flying Squirrel et tout, mais c'était... j'en ai trouvé, mais ça n'avait rien d'intéressant.
1: Il devait y avoir, ça devait être encore de l'électro.
0: C'était de l'électro chill, beats to work, tout là, machin. Donc je suis là, merci. Donc on va revenir sur des gros classiques et on va faire un petit 360 capillotracté.
1: Ah,
0: nos préférés.
1: Tu me fais bien plaisir parce que j'ai fait exactement la même.
0: Ah, et ben on va être sur une belle thématique. Alors, je vous invite à vous concentrer sur les sonorités du titre qui sont assez proches de Momonga. On va écouter Mo Money, Mo Problème de The Notorious Big et Puff Daddy parce que la East Coast rules, baby.

0: Lucille, pour ce petit morceau d'été, j'ai envie de dire.
1: Oui.
0: Là, je m'imagine très bien sur, je ne sais pas, un bord de mer dans un Hummer bien polluant, à peut-être écraser des écureuils volants.
1: Bah écoute, oui, qui vient s'écraser sur ton large pare-brise.
0: Exactement, mais en rythme.
1: Bien évidemment.
0: C'est très drôle parce que moi, de mon côté aussi, je suis partie sur la petitesse et du poilu.
1: Ah, bah très bien.
0: On commence l'année de manière poilue, de manière... Alors moi, c'est une sorte de fluffy, mais de fluffy un peu plus rugueux, un peu plus rêche, un peu plus sauvage, tu vois. On n'est pas dans le plaid dans lequel on va s'enrouler, clairement.
1: D'accord.
0: On est plus dans une sorte de combinaison, une combinaison, je sais pas, aquatique,
1: okay.
0: ou que sais-je.
1: Ah, c'est ok. You got me intrigued.
0: Qu'est-ce que tu cherches à me dire? En fait, pour cette nouvelle année, je voulais partir du bon pied aussi avec un petit rongeur, mais un rongeur moche pour changer.
1: Ah.
0: Et surtout, un rongeur moche bien de chez nous, ma bonne dame.
1: Oh oh
0: et bien de chez nous, tellement chez nous qu'il existe nulle part ailleurs que dans le monde, à part dans les Pyrénées. En fait, c'est assez spécifique parce que c'est un petit rongeur que pas grand monde ne connaît et qui, de manière générale, est très peu connu.
1: Mm-hmm.
0: Je vais parler du décement des Pyrénées,
1: très bien.
0: Ou encore appelé le rat trompette.
1: Eh bien, ma foi, je suis toute oui.
0: Est-ce que tu connaissais le décement des Pyrénées?
1: Mais absolument pas. Tu me le dis, j'imagine. En plus, tu me dis décement, j'imagine genre Desmond, tu vois. J'imagine une espèce de vampire sexoche. Au tympale.
0: Écoute,
1: je pense qu'on n'y est pas du tout, hein, tu vois.
0: On
1: n'y
0: est pas du tout. Je vais même te l'écrire dans le chat de Mumble pour que tu puisses faire une recherche, pour que tu vois à quoi ça ressemble.
1: Alors, je me tiens prête. Alors, le décement des Pyrénées.
0: Dans Google Images, parce que le décement des Pyrénées, en fait, tout simplement, on le trouve dans les Pyrénées.
1: Mais qu'est-ce que c'est que cette petite daube? Qu'est-ce que c'est que ça?
0: C'est exactement la réaction que j'ai eue. Qu'est-ce que c'est que ce caca?
1: Mais il est incroyable.
0: Mais il ressemble à rien.
1: Mais le rat trompette, c'est ça que t'as dit?
0: C'est le rat trompette.
1: Ah ouais,
0: exactement.
1: Écoute, c'est tout à fait.
0: Ça, c'est le nom, hein. C'est tout à fait ça. On n'est pas allé très loin pour chercher un surnom.
1: Incroyable.
0: Et ce qui est marrant, donc, c'est un rat qui vit, une sorte de rongeur qui... Non, pas de rongeur, c'est une sorte de bestiole qui vit en France, en Espagne et un petit peu au Portugal.
1: Mm-hmm.
0: C'est un espèce de mélange, pour le décrire, entre un rat, une musaraigne et une taupe.
1: Complètement.
0: En gros,
1: c'est
0: voilà,
1: exactement
0: c'est ça. Clairement, ça ressemble à rien, hein, mais bon. Ça reste un animal ultra rare, sauf dans nos contrées, ce qui est quand même... et qu'on connaît pas du tout, quoi.
1: Mais clairement, mais je veux en savoir plus. Je veux comprendre ce qui se passe avec lui.
0: Ça tombe bien. J'avais fait le rat taupe nu il y a quelques épisodes. Mm-hmm. Là, on est encore sur un cousin de la taupe,
1: ouais.
0: Parce que c'est la même famille, c'est la famille des Talpidae.
1: Mm-hmm.
0: Comme les taupes, il est presque aveugle, il entend rien. Mais en même temps, il y a le côté musaraigne, parce qu'il a un museau flexible qui est recouvert d'organes tactiles.
1: Okay.
0: Un peu comme le...
1: Comme
0: j'ai pas fait le rat taupe nu, j'avais fait le rat étoile. Donc,
1: la taupe étoilée.
0: Voilà, c'est ça. C'est un peu le même genre, c'est-à-dire que sauf que là, le décement a une espèce de trompe comme un éléphant,
1: mm-hmm.
0: qui a des organes tactiles dessus. Donc en fait, il s'en sert principalement pour renifler dans l'air, renifler sous l'eau et sous la boue pour détecter des proies. En vrai, l'expérience a montré que la proie, si elle était à plus de 5 cm, il ne la détectait pas.
1: Ouais.
0: Mais bon, voilà.
1: Écoute, il a quand même un nez très stylé. Ça doit faire flipper les gens, je pense. Hein. Il doit quand même en imposer un peu s'il rencontre d'autres espèces.
0: En fait, il mange surtout des larves d'un type d'insecte très précis, qui mm-hmm. s'appelle le trichoptère, d'ailleurs. C'est son plat principal.
1: Mais il cherche la difficulté. Il vit qu'à un endroit, il mange que des trucs spécifiques.
0: Oui, c'est un peu ça. Bon, franchement, de temps en temps, il peut bien se faire avec des petits escargots, des petits lombrics, mais globalement, vraiment, lui, son truc, c'est la larve de trichoptère, c'est son délire.
1: Ok,
0: on ne juge pas, chacun son truc.
1: Mm-hmm.
0: Cette larve-là, il la trouve beaucoup, il trouve sa nourriture un peu dans la terre, mais surtout dans l'eau. J'ai failli renverser mon verre et créer une apocalypse coupante.
1: C'est bien.
0: Et en gros, le petit décement, lui, il traîne surtout dans les cours d'eau et dans les marais. C'est un animal semi-aquatique qui pèse entre 50 et 70 grammes, donc c'est vraiment une sorte de rat.
1: Mais oui,
0: quoi.
1: Mais il est vraiment minuscule.
0: Mais oui, il est pas très gros, il ressemble un peu à rien avec ses poils un peu dans tous les sens. Ça a une durée de vie de 2 à 4 ans et on le trouve donc dans les Pyrénées. Et sa présence est généralement plutôt une preuve de bonne qualité de l'eau.
1: Okay.
0: Non pas parce que lui est particulièrement fragile, mais c'est surtout justement la larve dont je parlais du trichoptère qui est assez fragile. D'accord. Et qui dépend vraiment de la bonne qualité de l'eau. Et comme il se nourrit principalement de cette larve, bah, s'il n'y a plus de larve, bah, il n'y a plus de décement,
1: effectivement.
0: Et ouais. Un peu comme chez les loutres, il a une espèce de double fourrure.
1: Ouais.
0: C'est comme un double standard, mais pour les fourrures, avec une espèce de couche interne qui a une espèce de duvet serré et étanche, et une couche externe qui a des longs poils qui ressemblent encore une fois à rien, et dans lequel on n'a vraiment pas envie de se frotter comme
1: alors,
0: dans un duvet.
1: Tu disais qu'il fallait beaucoup d'écureuils volants pour faire un plaid, mais alors il faut beaucoup de décement pour faire un duvet, hein.
0: Et ouais, là c'est un peu pareil. Là c'est un peu. On est plus en mode, je sais pas, sac de couchage ou combinaison marine.
1: Ah, mais complet quoi. Mais là je pense que s'il est menacé.
0: Mais bon, pareil, beaucoup de décements à tuer.
1: Ah oui, bah, je pense que tu fais un duvet, il n'y en a plus. Hein. Clairement, c'est terminé.
0: Il n'y en a plus dans le monde.
1: Il n'y en a plus dans le monde, c'est over.
0: Donc il a des pales palmées, il a des grosses griffes, un peu de fouisseur, mm-hmm. mais qu'il utilise surtout pour racler la boue à la recherche de donc, ces petites larves.
1: Ouais, parce que du coup il creuse pas la terre.
0: Et il creuse pas la terre, et en fait, vraiment, il passe surtout une bonne grosse partie de sa vie dans l'eau, où il trouve ses larves dans la boue, et après, hop, il trouve sa larve, et il revient à la surface, et il revient sur la terre ferme pour manger la nourriture qu'il a trouvée.
1: Effectivement, il doit avoir une très très bonne, je veux dire, une très bonne couverture sociale, n'importe quoi.
0: Oui.
1: Une très bonne fourrure, pardon, voilà, ça va plus du tout.
0: Une très bonne couverture fourragère,
1: parce que des petits cours d'eau des Pyrénées bien bien frisquettes,
0: c'est sûr. Et c'est sûr, après, il vit un peu dans les terriers, mais bon, déjà, il creuse pas, contrairement à la taupe, par exemple, il creuse pas son propre terrier, il va dans les terriers déjà existants. Mm-hmm. Voilà, c'est un peu, il profite un peu de ce qui existe, quoi. Mm. Et puis, pour finir de le décrire, il a une espèce de longue queue, qui rappelle celle du rat, qui est aussi recouverte d'organes tactiles, qu'il utilise à la fois pour nager comme gouvernail et pour trouver une proie, quoi.
1: Ok.
0: Bah, un peu comme ton petit Paulatouche du Japon. L'onglet Paulatouche était ouvert, je n'ai aucun mérite, je n'avais pas du tout retenu ce mot-là.
1: Ah bah, je vois bien que c'est bien la peine de se faire chier à te raconter des trucs.
0: En faisant le montage, je le réentendrai souvent, donc je le retiendrai après, t'inquiète pas. En fait, si je voulais en parler aujourd'hui, c'est pas tellement parce que c'est, comme ton Paulatouche, un animal extraordinaire. Bon, c'est plutôt... parce que c'est un animal qui est vraiment hyper local, qui est vraiment, vraiment de chez nous, que
1: pas grand monde connaît, effectivement.
0: Et voilà, c'est ça, moi je n'avais pas entendu parler, toi non plus, a priori.
1: Clairement. Comment t'es tombée dessus ?
0: C'est assez méconnu. En fait, je suis tombée dessus, je vais faire une petite pub tant qu'à faire.
1: Allez.
0: J'ai eu la chance de le connaître avec le magazine Boudu, qui est un magazine toulousain.
1: Ouais, tout à fait, tu connais, tout à fait, ouais.
0: Et en fait, qui écrit, je crois que c'est un magazine... Je sais pas, quelqu'un l'avait mis avec d'autres magazines gratuits. Du coup, je me suis dit, tiens, ce magazine est gratuit alors qu'il semble payant. Je vais le prendre et je l'ai clairement pas payé pour ce magazine.
1: Et voilà.
0: Je l'ai pas volé parce que clairement, il était avec des magazines gratuits. Mais bon, merci à la personne qui a abandonné un boudu sur les Pyrénées quelque part à Rodez.
1: Bien vu, très bien vu.
0: C'est un magazine toulousain qui écrit vraiment des super reportages sur des trucs qui se passent. Alors, je sais pas trop si c'est à Toulouse ou en Occitanie de manière générale. Mm-hmm. Mais voilà, là il y avait un boudu spécial Pyrénées et qui était vachement intéressant. Il y avait des interviews, des portraits, c'était très cool. Et il y avait deux petites pages sur le décement des Pyrénées. Franchement, allez-y, un boudu, ça coûte 4,50€ en kiosque. Franchement, allez-y, hein, c'est très sympa.
1: Soutenez la presse.
0: Donc en fait, il a été découvert en 1811, ce qui est quand même assez récent,
1: pour un
0: bestiole qui a toujours été là, par un pêcheur qui a ramené un jour un décement à un biologiste qui s'appelait Geoffroy de Saint-Hilaire. Donc du coup, Geoffroy de Saint-Hilaire, il a vu le truc, il a dit « Mais qu'est-ce que c'est que cette merde ?»
1: Qu'est-ce que c'est que cette petite daube?
0: Il a la même réaction que toi. Du coup, il s'est dit « Bon, on va aller observer vite fait. » Il a fait des observations, mais franchement, vite fait, la plupart se sont révélées être fausses et il est passé à autre chose. Et en fait, de manière générale, la plupart des savants sont passés à autre chose parce qu'après, il n'y a plus aucune publication sur le décement jusqu'en 1991.
1: Ah la vache.
0: Donc, genre presque pendant 200 ans. Ce qui
1: tout le monde s'en est foutu de sa gueule, mais royal quoi.
0: ils l'ont regardé de haut, ils ont fait merde, c'est moche, ça ne m'intéresse pas.
1: Tu es vilain, mon ami.
0: Et en même temps, bon, on peut les comprendre parce que le Desmond, c'est une, comme ton écureuil, c'est une petite bestiole qui est discrète, qui va hyper vite, qui passe son temps dans l'eau, et donc du coup, c'est pas facile à observer.
1: Et ouais, si t'as pas une petite passion randonnée et pied dans l'eau, tu vas pas trop te casser le cul à essayer de comprendre comment il vit.
0: Exactement, du coup, il y a plein de choses, il y a plein de comportements inconnus, et il y a pas mal de choses qu'on pensait sur le Desmond et qui se sont avérées être fausses. Mmh. Par exemple, au début, on pensait qu'il se nourrissait de poissons, et ben non, il se nourrit, il se nourrit d'autres choses. Au début, on pensait qu'il était principalement nocturne, et en fait, bah non, il fait sa vie aussi en journée. Au début, on a cru qu'il était territorial et qu'il vivait tout seul. Bah non.
1: Il vit en communauté.
0: Il vit un peu en communauté. En fait, il y a plusieurs individus mâles et femelles qui se partagent des terriers, qui se retrouvent là-bas comme dans des lieux communs, quoi. Un peu comme s'ils se retrouvaient, je sais pas, au café, tu vois.
1: Parfait.
0: Donc, ils vivent en semi-communauté. On a aussi cru qu'il vivait toute sa vie que sur 500 mètres linéaires de cours d'eau. Mais en fait non, on a constaté qu'il pouvait se déplacer jusqu'à 18 km dans sa vie.
1: Ah, il aime bien qu'on change d'avis sur lui, il aime bien casser les codes un peu.
0: Mais oui, mais en même temps, je pense que voilà, je pense que les scientifiques se sont dit bon, on va vite faire regarder comment sa vie, mais ok, et il a un terrier, il parle à personne, genre ils l'ont regardé 5 minutes, ils se sont dit bon, il a croisé personne, c'est donc qu'il est solitaire, hein, tu vois. Je pense que c'est un peu ça. Mais heureusement, ces 10 dernières années, on a fait plein de découvertes. Ça reste encore un animal où on ignore pas mal de choses. Par exemple, on ne sait pas comment il se déplace. On sait pas. On sait qu'il vit dans l'eau, mais on ne sait pas trop pourquoi il va sur la terre ferme. Il va sur la terre ferme. Les 18 km dont je te parlais, est-ce que c'est des déplacements qui sont saisonniers? Est-ce que c'est juste un jour il a décidé de tout plaquer et de se barrer? Il y a une autre question aussi, tu parlais effectivement des lacs de montagne qui sont assez froids.
1: Mais oui.
0: On a constaté qu'ils n'hibernaient pas, du coup, bah, comment est-ce qu'ils résistent au milieu des lacs de montagne en haute altitude pendant l'hiver?
1: Mais c'est un putain de solide en fait, hein. Il est vraiment costaud. Hein.
0: Bah ouais, pour survivre à ça, c'est sûr. On ne connaît pas son degré de reproduction, on ne connaît pas comment il élève ses jeunes, on ne connaît pas les impacts des activités humaines sur sa vie, enfin voilà, il y a encore plein de... Mais
1: qu'est-ce qu'on connaît de lui au final, si ce n'est que c'est une petite daube au nez en trompette.
0: Exactement, cette mystérieuse petite daube. bon, après, pour répondre à une partie de ces questions, on peut s'appuyer sur le Desmond de Russie, qui est l'autre branche du Desmond, en fait, il n'y en a que deux. Il y a le Desmond des Pyrénées et de Russie.
1: Mais s'il faut, il y en a partout, c'est juste qu'on n'a pas assez bien cherché. Hein.
0: Peut-être aussi. Bon, pour le moment, bon, d'ailleurs, c'est comme toi avec tes écureuils, hein. J'ai pas trop compris la différence entre le Desmond de Russie et le Desmond des Pyrénées, à part qu'ils vivent pas au même endroit, mais sinon, bon, voilà. Tu parlais de sa fourrure aussi, bah, justement, le Desmond de Russie, il a longtemps été chassé pour sa fourrure et son musc. Donc, du coup, on sait qu'il en reste plus que 1500 individus en Europe de l'Est, globalement, là où il vit. Dans les Pyrénées, bah, on ne sait pas trop. Donc là, on va parler d'un truc un peu déprimant, évidemment. On a constaté qu'il y avait une régression de plus de 50% de l'aire de répartition du Desmond en Pyrénées au cours des 30 dernières années.
1: Ouais.
0: Donc, bah, en gros, comme le Desmond, il vit dans les lacs des hautes montagnes ou dans les ruisseaux et les rivières. Bah, les causes de cette régression, c'est souvent les mêmes. Il n'y a pas besoin d'aller en Amérique du Sud ou en Asie pour voir qu'en France aussi, on fait de la merde.
1: Ouais, clairement.
0: Les causes, bah, c'est la pollution des eaux.
1: Ouais, qui détruisent donc les larves dont ils se nourrissent.
0: Exactement.
1: J'imagine.
0: Mais il y a aussi la construction de barrages qui modifient le débit de l'eau et aussi sa température. Parce qu'en gros, voilà, le principe d'un barrage, c'est on arrête l'eau et on la stocke jusqu'à ce qu'on en ait besoin. Et là, hop, quand on en a besoin, on ouvre les vannes et on déverse des hectolitres d'eau.
1: Ouais.
0: Du coup, ça modifie... Bah, du coup, la température de l'eau est modifiée, mais aussi le niveau de l'eau, parce qu'il monte d'un seul coup.
1: Ouais.
0: D'ailleurs, si vous vous baignez dans des lacs de montagne, parfois, vous pouvez voir... ou dans des rivières, vous pouvez voir... ne vous baignez pas ici, risque d'ouverture de barrage. Parce que bah, parfois, le barrage s'ouvre et du coup, l'eau monte de plusieurs mètres et vous pouvez périr noyé. bah là c'est un peu pareil, c'est-à-dire que comme il vit pas mal dans dans des terriers qui sont sur les bords de l'eau, bah parfois quand le niveau de l'eau monte, bah le terrier se retrouve inondé et bah, le Desmond il crève.
1: Et oui,
0: il crève au café, voilà.
1: Ah oh, merde, putain, c'est triste destin.
0: Et ouais, triste destin, triste demeure,
1: triste façade, triste Desmond.
0: Il y a aussi des problèmes avec des prédateurs comme les chats ou les loutres. Qui,
1: et oui,
0: baby, voilà. Hein. Et il y a aussi des problèmes de consanguinité.
1: Ah.
0: Pour les populations qui vivent dans les lacs de montagne, ben, les lacs de montagne, ils sont morcelés et éloignés les uns des autres, donc les populations, c'est pareil. Et ben, du coup, les populations d'un lac, ben, les gens, les décements kennent entre eux pendant des
1: Ouais.
0: générations sans bouger d'endroit, et ça fait des petits décements
1: Ouais, ça
0: débilos.
1: fait des petits
0: Voilà.
1: Henri IV, et bah oui,
0: Et
1: ouais.
0: ben
1: Bah
0: voilà, c'est ça.
1: oui. Ouais, mais en même temps, la vie est dure pour le Desmond. Enfin, j'imagine que, enfin, s'ils sont dans des lacs, clairement, ils sont en population isolée, ils vont pas remonter des cours d'eau non plus, complètement fou.
0: Mais du coup, je me suis posé la question, ça doit être pareil pour tous les animaux qui sont dans ces lacs-là, en fait, parce que...
1: S'ils sont pas assez nombreux, peut-être,
0: Bah
1: hein. Si déjà la population est faible,
0: ouais.
1: mais que bon, s'il y a genre 7 décements qui cannent entre eux sur tout un lac, oui, je m'étonne qu'au bout d'un moment, la veine vient à se tarir, mais
0: Bah ouais,
1: bon.
0: c'est ça. Mais du coup, je me dis, genre, pour les poissons ou les grenouilles, ça doit être la même chose, je sais pas.
1: C'est possible. Ah, donc, ouais, bah écoute, je vais plus voir les lacs de montagne pareil maintenant, je vais voir des petits bouillons à consanguinité, c'est super.
0: C'est ça. Bon, après, du côté des bonnes nouvelles, on a quand même un programme qui a été mis en place depuis environ 20 ans pour connaître un peu mieux les décements. Donc,
1: Ah,
0: merci les scientifiques.
1: bien vu.
0: Ça s'appelle LIFE plus Décement. LIFE, c'est un acronyme qui veut dire l'instrument financier pour l'environnement et c'est mis en place par la Commission européenne. Bon, en gros, voilà, c'est l'Europe, la Commission européenne qui finance des projets en faveur de conservation d'espèces et d'habitats en Europe. Et donc ça s'appelle LIFE. Et voilà, c'est l'Europe qui jette des sous sur des scientifiques pour dire, allez, étudiez les
1: Les
0: bestioles un peu.
1: bestioles, ouais, c'est bien.
0: Donc là, il y a eu un LIFE spécial Décement qui a permis de
1: Ouais.
0: financer pendant 20 ans des actions de recherche et pour mieux comprendre la bestiole. Bon, ça a fini en 2019, mais si j'ai bien compris, on peut se réjouir parce qu'il y a un nouveau plan d'action qui en faveur du décement des Pyrénées qui est en train de se finaliser. Donc, on croise les doigts. Du coup, face au constat de cette disparition du décement, LIFE plus Décement a proposé des solutions concrètes pour bah, un peu sauvegarder toutes les maisons de notre petit Ramoche.
1: Est-ce que ça parle de arrêter d'inonder et d'ouvrir les barrages comme des sagouins?
0: Bah écoute, a priori non, mais en même temps je vois pas trop comment ils pourraient faire ça, parce que bon
1: Ouais.
0: bah le principe d'un barrage, bah voilà quoi,
1: Ah,
0: c'est
1: c'est qu'au bout
0: de...
1: d'un moment, il faut finir par l'ouvrir.
0: Et ouais, donc il y a pas ça, par contre il y a plutôt des idées pour connecter des bassins versants entre eux, pour voilà, connecter les lacs entre eux pour un peu mettre un peu de nouveauté dans ces
1: Un petit
0: populations,
1: peu de sang
0: un petit peu de
1: neuf.
0: champ neuf. Bon, évidemment, améliorer la qualité de l'eau, quoi, en évitant que les usines déversent des trucs dedans. Ils ont aussi permis que le statut de conservation du décement passe de l'état de vulnérable à en danger. Donc,
1: Ouais,
0: voilà. Ce
1: sur de
0: qui...
1: speeder un peu tout ça.
0: Voilà. Et du coup, grâce à eux, en fait, le décement est aujourd'hui une espèce protégée. Donc, si vous faites des petites randos là dans les Pyrénées, si vous croisez un décement, bah bon, déjà soyez pas une mauvaise personne, évitez d'essayer de le tuer ou de le capturer, hein.
1: Oui, alors en plus déjà, bon, faudrait vraiment que vous soyez des sacrés survivalistes parce que va essayer d'attraper un truc
0: Ouais,
1: type musaraigne.
0: c'est
1: Bon,
0: clair.
1: voilà.
0: Bah surtout que ouais, quand tu croises un décement, généralement tu vois juste un petit truc noir qui saute dans l'eau et qui se barre en nageant. Donc
1: Et puis tu te dis qu'est-ce que c'est que cette petite aube
0: c'est
1: et
0: ça.
1: après tu continues ta
0: Et tu
1: marche
0: continues ton
1: en
0: chemin.
1: essayant de pas t'essouffler.
0: Après, si vous voyez par exemple un cadavre de décement, maintenant que vous avez
1: Ah.
0: bien vu à quoi ça ressemble, surtout ne le touchez pas. En tant qu'espèce protégée, ça aussi, sachez-le, vous-même à l'état de cadavre, vous n'avez pas le droit de le toucher. Par contre, vous pouvez appeler le numéro de la fine équipe de Life plus Décement, que vous pouvez trouver en ligne, qui se fera un plaisir de venir récupérer le cadavre pour comprendre de quoi la bestiole est morte. Donc vous allez
1: Mais
0: pouvoir aider
1: encore un
0: la
1: numéro
0: science.
1: vert, il doit avoir un coup de fil tous les 4 ans. Mais qui pense à faire ça sans déconner? Je serais vraiment curieuse d'avoir les chiffres, mine de rien.
0: Ouais, non, c'est sûr. Mais après, ils sont assez bons en communication quand même, parce qu'ils ont mis en
1: Ah.
0: ligne un site internet Life plus Décement.
1: Ouais,
0: Il y a
1: ouais,
0: des vidéos de présentation, on peut voir une partie de l'équipe, ils ont tous l'air très sympas
1: ouais.
0: d'ailleurs.
1: Bah écoute, mais et que grand-mère leur fasse écouter. En tout cas, si vous écoutez ce podcast maintenant, vous le savez.
0: Oui, tout à fait. Et même de manière générale, si vous baladez et que vous voyez un décement, vous pouvez indiquer où est-ce que vous avez vu le décement sur un module cartographique qui est justement sur le site de ces scientifiques. Donc le site c'est quoi? Oui, c'est décement-life.fr. Donc voilà, si vous en voyez un, vous pouvez l'indiquer sur la carte. Donc ça, c'est pas mal. Vous pouvez aussi contribuer à la science.
1: Merci, l'argent
0: C'est clair,
1: de
0: merci l'Europe.
1: l'Europe.
0: Je vais terminer ce magnifique description du Desmond en parlant d'une vidéo qui m'a fait hurler de rire.
1: Enfin.
0: Qui est une vidéo sur le Desmond du Parc National des Pyrénées. Et cette vidéo, je pense qu'elle date des années 70 à peu près. Tu sais, c'est genre une vieille vidéo d'animalière, quoi.
1: Okay.
0: Mais bon... Bon, clairement, on présente le Desmond, mais clairement, le mec qui a fait ça s'est dit, c'est une petite daube que je présente, donc on va faire un documentaire de 4 minutes avec une musique, mais incroyable, avec un mélange de mandoline et de pipo.
1: Ah oh, oui, bah là, déjà, quand on m'en a parlé, j'imaginais la musique Erta dessus.
0: Exactement, c'est exactement ça, avec des bruitages limite faits à la bouche.
1: Superbe. Très certainement par un monsieur à moustache qui ressemblait à Jean Ferrat.
0: Ah, mais c'est sûr. Ah, mais c'est sûr. Et ce qui est trop drôle, c'est que si on en croit les commentaires YouTube, ça a l'air d'être la Madeleine de Proust de plein d'adultes qui ont vu cette vidéo en classe de neige quand ils étaient gosses.
1: Incroyable. Mais c'est trop drôle.
0: C'est trop drôle. Et il y a même des reportages animaliers, donc modernes, qui sont sortis il n'y a pas longtemps, sur le Desmond, qui ont repris la musique, cette musique à la mandoline, en clin d'œil à cette vidéo-là. Je pense que cette vidéo a marqué des générations d'Ariégeois.
1: Merci Jean-Michel, réalisateur.
0: C'est clair. Franchement, c'est super drôle. Voilà, c'était pour le petit Desmond des Pyrénées, et pour la pause musicale, j'ai fait exactement comme toi, parce que, évidemment, il n'y a aucune musique qui s'appelle le Desmond.
1: Putain, je suis très déçue que tu ne nous mettes pas la musique Erta, mais bon, peut-être qu'elle
0: était
1: trop courte.
0: Franchement, j'ai hésité, mais c'était un peu court, et c'était un peu insupportable aussi. Donc pour
1: merci
0: vos
1: pour
0: oreilles,
1: nos oreilles,
0: exactement, pour vos oreilles, j'ai préféré mettre un peu de Maxime Le Forestier, qui chante du Georges Brassens avec « Tant qu'il y a des Pyrénées ».

0: Merci Maxime pour
1: Ouais.
0: cette superbe balade dont on ne se lasse pas.
1: Oui, et merci Georges Brassens, parce que c'est à la base une chanson de Georges Brassens,
0: Je savais qu'il y
1: mais
0: avait des bails de mec à moustache, hein. Forcément, là, tu commences à parler de Pyrénées,
1: beaucoup
0: Jean
1: de
0: Ferrat,
1: moustaches dans les
0: Brassens.
1: Pyrénées, ouais, de manière
0: Et oui,
1: générale.
0: et oui. C'est du joli.
1: Et pour la roco, tu voulais faire une roco en particulier, peut-être?
0: Je veux vous dire, c'est de vous intéresser au travail d'une illustratrice que j'apprécie particulièrement et qui s'appelle Isabelle Simler et qui a justement une certaine passion pour le vivant, en particulier les animaux, mais également les végétaux, et qui a un trait que j'aime beaucoup. Elle a fait tout un tas d'albums très doux et d'autres plus documentaires qui sont très intéressants, dont un en particulier. Pardon,
1: Comment
0: vas-y, je
1: tu
0: t'en prie.
1: l'écris? Pardon, comment tu l'écris?
0: S-I-M-L-E-R, Isabelle Simler.
1: S-E-R.
0: Et elle a sorti cette année un super documentaire qui s'appelle Royaume minuscule sur les insectes sociaux, les termites, les fourmis, et
1: Ah,
0: qui est vraiment
1: génial.
0: super, très bien
1: D'accord.
0: illustré. Donc voilà, après moi je suis très sensible à son dessin, donc je le trouve forcément très
1: Ah,
0: beau.
1: c'est magnifique, c'est hyper coloré,
0: Ouais.
1: c'est superbe.
0: C'est hyper coloré, elle a une technique en fait où elle utilise vraiment, enfin le remplissage en termes de couleurs se fait avec du trait, il y a beaucoup de filaires, beaucoup de jeux autour du filaire, c'est très joli. Et si vous cherchez des beaux albums à offrir à des enfants ou à des non-enfants, je vous invite à découvrir son travail parce que c'est très très
1: Eh ben,
0: chouette.
1: c'est magnifique, effectivement, et j'ai un peu hâte qu'elle dessine un jour nos petits animaux à nous, parce
0: Ah,
1: que
0: oh,
1: je
0: ce
1: pense
0: serait
1: que
0: si
1: ce sera
0: chouette.
1: magnifique.
0: Ce serait absolument incroyable. Je suis censée, normalement, je devrais la rencontrer
1: Ah, yes!
0: sous peu, parce qu'on organise une rencontre, enfin une vente avec elle, normalement. Peut-être que
1: Ah!
0: j'aurai l'occasion de la rencontrer, et si je peux
1: Ah,
0: gratter un
1: ouais!
0: petit truc pour le bestiaire,
1: Ah,
0: on sait
1: yes!
0: jamais.
1: Yes, bien, ouais, j'y crois. Ouais,
0: Donc voilà.
1: et demande-lui pourquoi elle s'intéresse aux animaux aussi autant, parce que c'est vrai que
0: Et ouais.
1: ces bouquins ont vraiment l'air d'être des bouquins animaliers, quoi.
0: Ouais, c'est une forme de naturalisme en fait. Elle fait pas mal de, alors elle fait quelques histoires de fiction, mais de manière générale, il y a toujours des personnages animaliers dans ses histoires. Après, elle se concentre vraiment des fois dessus. Elle a fait des titres comme Nom d'oiseau où justement on va découvrir bah, en plus elle mélange l'étymologie et les animaux. Autant te dire que je
1: Ah
0: suis
1: bah alors là c'est bon, elle était
0: aux
1: pour toi
0: anges.
1: celle-là.
0: Elle était pour moi. Et également l'album Doux Rêveur aux éditions Courte et Longue, que je trouve absolument superbe, qui est très joli
1: D'accord.
0: pour endormir vos petites têtes blondes, brunes et rousses.
1: Et effectivement, elle a tout un dessin à base de traits, et c'est très filaire, comme tu disais, ça correspond bien par exemple au poulpe, où tout est très
0: Ouais.
1: gracieux et
0: Ouais, et puis pour faire du poil ou de la plume, ça marche
1: Ouais,
0: très bien.
1: ça
0: Et
1: marche vachement bien.
0: étonnamment, le Royaume minuscule qu'elle a sorti cette année, bah, fonctionne également très bien avec son type de dessin. Et c'est un super documentaire, c'est un très beau format. En plus, il y a des rabats, des petites choses à soulever, donc
1: Trop beau.
0: c'est hyper interactif. C'est
1: Cool.
0: un très bel objet, donc peut-être que je m'en servirai pour faire un bestiaire, qui sait.
1: Ah bah ouais, c'est sûr. Et c'est une super idée pour vos yeux et voilà, de manière générale pour je ne sais pas où je vais avec cette phrase, mais c'est une super idée.
0: Eh bien, écoute, je te regardais partir au loin. Tu
1: Mmh,
0: commençais à être
1: ouais.
0: un
1: Ah ouais,
0: petit point à
1: tu
0: l'horizon.
1: m'as vu diverger, tu n'as pas
0: Tout
1: essayé de
0: à
1: me
0: fait.
1: rattraper, je comprends.
0: Oh, jamais. J'aime te voir partir dans tes petits délires.
1: Moi, je vais plutôt vous parler de choses pour vos oreilles
0: Ah.
1: et pour vos poings, peut-être, qui sait. Je voulais vous parler du podcast Combat.
0: Ah.
1: C'est un podcast qui est très informatique et qui est présenté par un monsieur qui s'appelle Marc Mortelmans. Je ne sais pas comment on le prononce, on va dire que c'est comme ça que ça se prononce.
0: Ça ira très bien.
1: Que tu connais d'ailleurs parce qu'il fait partie de l'équipe d'un autre podcast animalier qui s'appelle Baleine sous gravillon.
0: Ah oui, tout à fait, qu'on apprécie
1: Et
0: énormément.
1: tout à fait, qu'on apprécie beaucoup. Là, Combat, c'est aussi un podcast animalier, mais spécifique dans la lutte pro-animal. En fait, c'est un podcast qui donne la parole à des militants et à des militantes qui se battent tous les jours pour défendre une cause animalière.
0: Très bien.
1: Donc, on a
0: Ah.
1: des épisodes avec un militant anti-corrida, on a un responsable d'association qui parle une responsable d'association qui parle des delphinariums.
0: Combat, tu l'écris au pluriel?
1: Au pluriel, ouais.
0: Ok.
1: On a un militant d'une assoce qui lutte contre la chasse à cours. Enfin voilà,
0: Ok.
1: c'est très intéressant parce que parce qu'on apprend beaucoup de choses sur les conditions dont certains animaux sont encore traités aujourd'hui. Par exemple, la chasse à cours, je ne savais pas que ça avait encore lieu aujourd'hui et que
0: Mais oui.
1: c'était surtout le dernier pays au monde
0: L'Angleterre,
1: qui...
0: ouais.
1: Non,
0: C'est pas
1: l'Angleterre.
0: l'Angleterre? Ils ont
1: Oh, non, non,
0: arrêté?
1: non, non, c'est la France, le
0: Mais
1: dernier
0: non!
1: pays, et l'Angleterre, ils ont arrêté. Bon, après, ils ont arrêté théoriquement. Maintenant, en Angleterre, ils ont le droit de pratiquer la chasse, enfin la vénerie, c'est comme ça que ça s'appelle,
0: Ouais.
1: mais uniquement avec un faux leurre de renard.
0: Ok.
1: Donc, en fait, les mecs mettent leur redingote du 18e, partent avec leur corps
0: Ouais.
1: et tout, mais pour chasser un faux leurre de renard. Alors, spoiler,
0: Ok.
1: ça on l'apprend d'ailleurs dans le podcast, spoiler, ils en profitent quand même pour chasser le renard, hein, tant qu'à faire. Mais voilà, l'excuse officielle, c'est non, c'est pas vrai, on chasse des faux renards.
0: Là, là, là, là, quelle
1: Et
0: fatigue.
1: la France, ça a été interdit en Belgique, la chasse à cours, et la France, c'est le dernier pays qui l'autorise officiellement, quoi.
0: Mais
1: Et
0: quelle indignité, j'ai envie de dire.
1: exactement, monsieur
0: J'aime pas la
1: Elkabbach.
0: personne qui a dit ça, mais quand
1: Mais non, mais
0: même.
1: c'est fou parce que tu te retrouves, tu as des habitants des lieux où il y a encore la chasse à cours qui se retrouvent par exemple à être coincés en voiture, qui doivent aller quelque part, qui se trouvent avec 50 péquenots en
0: Redingote, et
1: redingote,
0: ouais.
1: en redingote et sur des chevaux qui se font fouetter par ces mecs-là en se faisant traiter de manants parce qu'ils bloquent le passage, quoi. Non, mais je te jure,
0: Ah, c'est incroyable.
1: c'est incroyable. Donc, Combat, c'est des épisodes qui durent une quinzaine de minutes sur un sujet
0: En lien avec la cause
1: en lien avec
0: animale.
1: la cause animale. Généralement, il y a 4 épisodes de 15 minutes, donc du coup, on prend bien le temps quand même d'expliquer les tenants et les aboutissants, et puis ça fait faire une pause, voilà, si ça dure que 15 minutes, donc c'est assez court. Franchement, ça fait du bien d'entendre un podcast avec des amateurs d'animaux un peu engagés et politisés. Ça change des documentaires animaliers bétifiants je sais pas, deux copines débiles qui font des blagues dessus.
0: Tout à fait. Bon, de toute façon, allez, c'est bon. Dans 3 mois, on est spécistes et on n'en parle plus.
1: C'est clair. Dans 3 mois, on pose des bombes dans des, je sais pas quoi,
0: Dans des abattoirs.
1: dans des abattoirs ou dans des delphinariums.
0: Et puis voilà, c'est bon, c'est rendu. T'as d'ailleurs, je vais empêcher mon chat de chasser des petits oiseaux parce que ça aussi, c'est trop spéciste.
1: Ah oh, oui. Bon, sur ton balcon, ça devrait aller quand même.
0: Ah bah écoute, non ça va, il se lance pas trop parce que bon c'est le 13e, mais s'il pouvait, hein, il irait. Sacré douille.
1: Ah, sacré douille. Excuse-moi, tu as bugué chez moi, du coup, je n'ai pas très bien entendu ta phrase, mais sacré
0: Ce n'est
1: douille
0: rien.
1: en général.
0: Oui, voilà, ça marche toujours très bien.
1: Eh ben, ma chère Lucille, je crois qu'on a fini.
0: Mais je pense que nous avons fait le tour de la question,
1: Le
0: Madame
1: tour
0: Cécile.
1: de nos petites questions poilues et
0: Mais
1: mignonnes et
0: oui,
1: moches.
0: et dufteuse.
1: Et
0: Quel épisode confit
1: oui,
0: aujourd'hui?
1: c'est l'épisode de l'hiver, hein,
0: L'épisode de la douceur.
1: l'épisode où on se roule dans des bestioles poilues.
0: Mais oui, voilà. On était cosy, on était bien au chaud et on espère que vous aussi.
1: Et oui, il me reste plus qu'à vous dire que le bestiaire, c'est un podcast du Calvin Ball, hein, je voulais vous dire. Vous pouvez tout à fait venir discuter avec nous sur le Discord, sur Twitter, @lebestiairecast, sur Facebook aussi et sur Insta. Même si j'avais complètement oublié la publication Instagram de notre dernier épisode, mais ça n'arrivera plus.
0: Non, non, non, non.
1: Écoutez les derniers podcasts du Calvin Ball aussi, comme par exemple le Calvin Ball, hein,
0: Ah, tout
1: accessoirement,
0: simplement.
1: tout simplement. C'est le podcast original présenté par Zali, dont les thèmes sont tirés au sort aléatoirement. Et bah clairement, c'est un bordel sans nom, hein, ce podcast. Le dernier sorti, par exemple, c'est une timeline alternative où Zali n'est plus présentateur. Et du coup, c'est présenté par d'autres personnes du Calvin Ball. Et dans un même épisode, il parle, alors je l'ai noté, il parle de maman dans les films, dans les œuvres de fiction, il classe les mèmes, il parle de pâtisserie bretonne, il parle de films primés à Cannes, il regarde des animés sortis la même année de naissance qu'un des chroniqueurs,
0: Ouais.
1: il parle de vidéos de souffleurs de verre, enfin voilà, c'est n'importe quoi.
0: Mon cerveau a
1: Mais
0: explosé.
1: exactement, c'est le but, ça, c'est le but, ça tombe bien. C'est aléatoire, ça fait exploser les cerveaux, c'est foutraque, mais on rigole bien, on s'amuse bien et surtout on apprend toujours des choses. Bon, c'est pas toujours des choses très intelligentes, mais on apprend des choses. Et ça, j'ai envie de dire, c'est le plus important.
0: La nouveauté, ça fait du bien, vos synapses.
1: Et ben voilà, c'est la fin de l'épisode. Donc, ma chère
0: Tout à fait.
1: Lucille, il ne me reste plus, si ma connexion internet est d'accord avec ça pour te dire, il ne reste plus qu'à te dire merci.
0: Merci à toi, Cécile. C'était un épisode merveilleux. C'est toujours un plaisir de t'avoir comme co-hôtesse.
1: Oui, c'est toujours trop bien de faire des épisodes ensemble.
0: Merci, Cécile.
1: Merci, Lucille. Et puis à la prochaine.
0: À la prochaine. Bye.
1: Bye.
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2: Semaine par Donald Trump, le président américain attendu dans 24 heures en Chine pour une rare rencontre avec son homologue Xi Jinping. Washington et Pékin toujours au cœur d'une guerre commerciale qui évolue au fil des menaces, notamment d'augmentation des droits de douane, des tensions diplomatiques qu'essaient d'esquiver les premiers concernés, les commerçants. À Yiwu, dans le sud-est de la Chine, tous les moyens sont bons pour contourner les mesures les plus contraignantes.
3: Avant, on pouvait vendre les choses directement sans détour. Là, ça ne passe plus. Alors je fais quelques détours. Les Chinois ont une grande capacité à savoir prendre d'autres chemins si on nous laisse la possibilité de le faire.
2: Le vice-président de la Chambre de commerce Di Wu, que vous retrouvez dans le reportage international dans un peu plus d'une heure. Cléa Broderst et Lei Yang sont partis à la rencontre de ceux qui privilégient désormais le Moyen-Orient ou l'Afrique plutôt que les États-Unis. L'Afrique, eux, promettent d'y investir davantage. Hier, à l'occasion de l'ouverture du sommet Africa Forward au Kenya, Emmanuel Macron a promis 23 milliards d'euros supplémentaires. Le président français, d'ailleurs invité exceptionnel de RFI ce soir, la radio du monde, toujours à l'heure de Nairobi. La France et ses instances du football qui remettaient hier leur récompense. Ousmane Dembélé, comme l'année dernière, meilleur joueur de Ligue 1 chez les hommes et chez les femmes. C'est l'haïtienne Melky Dumornay qui a été sacrée.
4: Pour moi, c'est une très grande fierté que dans mon histoire, il y a tout un pays derrière moi. Il y a un peu de pression, bien sûr, mais mais je sais que c'est une immense fierté. Il faut bien quelqu'un qui doit le faire, et ce rôle-là, je le prends à cœur ouvert.
2: Le portrait de Melky Dumornay dans la dernière demi-heure d'RFI Midi, et puis une toute autre ambiance.
5: Il fait quasiment nuit maintenant.
6: Ouais.
5: On a déjà entendu la chouette.
6: Elle est très ponctuelle. Hein. Là, c'est vraiment le moment idéal.
2: Immersion au cœur du cimetière parisien du Père-Lachaise à l'occasion du printemps des cimetières. Le conservateur des lieux est très attaché à la biodiversité et nous emmène en visite guidée nocturne dans le reportage France. La chouette est ponctuelle, nous aussi, c'est l'heure du journal.
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2: Avec vous, Karine Bellicha, bonjour.
7: Bonjour Nemo, bonjour à tous.
2: Nairobi, pour commencer ce journal, place aux chefs d'État et de gouvernement, aujourd'hui dans la capitale kényane.
7: Ils sont une trentaine réunis au sommet franco-africain, le premier dans un pays anglophone baptisé Africa Forward, en avant l'Afrique. Hier, le programme était dédié aux entreprises. La journée a été clôturée avec l'annonce par le président français de 23 milliards d'euros d'investissement pour l'Afrique. Alban Tiroir, vous êtes notre correspondante à Nairobi. Ce matin, la journée a été officiellement ouverte avec des discours politiques.
8: Oui, tout à fait. Et la question de la représentation de l'Afrique au sein des institutions internationales a été soulevée. Le président du Kenya, William Ruto, a notamment jugé qu'il était indéfendable et inacceptable que le continent n'ait pas de représentation permanente au Conseil de sécurité des Nations Unies. Une ambition soutenue par la France, selon le président Emmanuel Macron. Le secrétaire général de l'ONU, Antonio Guterres, a abondé. Il a dénoncé, je cite, « un système mondial qui perpétue des injustices vieilles de plusieurs siècle. Les deux présidents, kényan et français, ont aussi insisté sur un discours qui a été très répété pendant ce sommet, ne plus penser en termes d'aide vers les pays africains, mais d'investissement pour développer l'industrialisation du continent notamment, ou accompagner sa transition énergétique. Ces thématiques sont donc au cœur des discussions aujourd'hui. La réforme de l'architecture financière internationale a aussi été mise en avant pour que cette dernière soit plus équitable et plus adaptée aux besoins de développement des pays du Sud. Enfin, les questions de paix et de sécurité seront également évoquées. Cet après-midi, les échanges des dirigeants sont en cours. Les résultats devraient être présentés en fin de journée.
7: Alban Tiroir en direct de Nairobi. Et ne manquez pas ce soir l'interview du président français. Vous l'avez évoqué dans les titres Nemo, qui sera l'invité exceptionnel de RFI France 24 et TV5 Monde à l'occasion de ce sommet. Une interview à suivre sur nos antennes dès 19h, temps universel.
2: Au Moyen-Orient, le cessez-le-feu est bien mal en point entre les États-Unis et l'Iran.
7: Il est sous assistance respiratoire massive, selon Donald Trump, qui estime que la réponse de Téhéran à son plan pour sortir de la guerre n'est pas du tout à la hauteur. Et le président américain s'impatiente aussi face au blocage du détroit d'Ormuz. Il envisage de relancer l'opération d'escorte des bateaux pour tenter de briser le blocus iranien.
2: Et dans cette guerre, le Wall Street Journal révèle l'implication directe des Émirats arabes unis.
7: Les Émirats auraient effectué eux-mêmes des opérations militaires le mois dernier visant des installations pétrolières de l'île de Lavan, un territoire iranien dans le Golfe. Si cette information de presse se confirme, Abu Dhabi n'a pas fait de commentaire. Pour le moment, cela constituerait une première dans un conflit mené officiellement uniquement par Washington et Tel Aviv contre Téhéran.
2: Sur l'autre front, le cessez-le-feu au Liban est décidément bien

0: d'accueillir des groupes armés sur leur sol et de leur servir de base arrière. Les violences continuent. Un kamikaze au volant d'un véhicule chargé d'explosifs a tué au moins 7 personnes dans le nord-ouest du Pakistan. Aujourd'hui, Kaboul nie toute implication.
1: Le rapatriement de tous les passagers du bateau MV Ondius ne signifie pas que l'alerte à l'antivirus est levée.
0: Notre travail n'est pas terminé, avertit le patron de l'Organisation mondiale de la santé. Le navire fait désormais route vers les Pays-Bas. Après l'évacuation sous haute protection aux Canaries de 125 personnes de 23 pays différents, tous sont ou seront mis en quarantaine selon les protocoles mis en place par chaque pays pour éviter la propagation du virus, sauf aux États-Unis où les autorités n'ont pas prévu de confinement des passagers. En France, les autorités multiplient les réunions de crise. Le Premier ministre demande une coordination plus étroite des protocoles sanitaires mis en place dans les pays de l'Union européenne. Une conférence de presse pour faire un point de la situation est aussi organisée cet après-midi au ministère de la Santé. Le gouvernement est à l'offensive et s'expose évidemment à des critiques des oppositions à l'Assemblée nationale. Raphaël Delvolvé.
2: Si l'antivirus n'est pas le Covid, il se transmettrait moins facilement. Le gouvernement entend répondre vite à l'inquiétude et à surprendre la situation très au sérieux. La ministre de la Santé, Stéphanie Rist, envoyée dès hier soir à la télévision après une réunion de crise dimanche après-midi.
3: Nous prenons avec le Premier ministre des mesures très strictes, les plus strictes de la zone européenne, pour protéger les Français, parce que c'est tout au début de l'épidémie qu'il faut briser les chaînes de transmission du virus.
2: Hospitalisation et isolement d'au moins 42 jours pour les 5 Français de la croisière, mais aussi les 8 autres au contact d'une des premières victimes de l'antivirus. La ministre de la Santé se veut précautionneuse.
3: On est vraiment très concentrés. C'est des virus que nous connaissons, que les scientifiques connaissent, et c'est avec eux que nous travaillons pour mettre les meilleures mesures en place.
2: Elle assure d'ailleurs aussi, au nom du gouvernement, que la France peut faire face si une épidémie se déclarait.
3: Nous avons les stocks nécessaires de masques, de tests, puisque les tests qui sont des tests PCR que nous savons bien faire sont aussi disponibles.
2: Les termes de crise sanitaire plus entendus depuis les années 2020-2021 et qui reviennent donc aux oreilles des Français.
1: Raphaël Delvolvé. Au Royaume-Uni, Keir Starmer s'accroche malgré une pression maximale autour de lui.
0: Ce matin, une secrétaire d'État de son gouvernement a démissionné pour pousser le Premier ministre britannique à partir. Les appels à la démission se multiplient après la déroute électorale du Labour jeudi dernier. Mais Keir Starmer l'affirme envers et contre tout, il restera à son poste.
1: Et puis c'est un répit tout relatif hein, pour les écrinins qui aura été de courte durée.
0: Les attaques de drones russes ont repris après une trêve de 3 jours qui n'était déjà pas respectée. Chaque camp s'accuse d'avoir rompu le cessez-le-feu alors que Kiev doit faire face à un nouveau scandale de corruption. Muriel Paradon, bonjour.
4: Bonjour.
0: L'agence anticorruption annonce avoir mis au jour un système de blanchiment d'argent autour de la construction de villas de luxe qui impliquerait, selon la presse, l'ancien chef de cabinet de Volodymyr Zelensky.
4: Oui, c'est un projet immobilier près de Kiev qui a attiré les enquêteurs. 4 villas de luxe de 1000 mètres carré avec piscine et spa, qui aurait servi à blanchir l'équivalent de 8,9 millions d'euros. Plusieurs personnes sont impliquées, dont Andrei Yermak, selon le journal Kyiv Independent. Cet homme, c'est l'ancien chef de cabinet de Volodymyr Zelensky qui avait quitté ses fonctions en novembre dernier, car il était déjà impliqué dans un autre scandale de corruption, l'affaire Energoatom, 100 millions de dollars détournés dans le secteur énergétique. À l'époque déjà, des proches de Volodymyr Zelensky avaient été inquiétés par la justice, dont l'homme d'affaires Timur Mindich, ancien associé du président ukrainien. Toujours selon la presse, Andrei Yermak s'était réservé une des villas de luxe financées grâce au système de corruption Energoatom. L'intéressé a nié les faits. Le président ukrainien, lui, n'a pas réagi à cette nouvelle affaire. Volodymyr Zelensky a toujours tenté de se tenir à l'écart de ces scandales, mais sa cote de popularité pourrait en pâtir, même si, selon les enquêtes d'opinion, elle est restée assez stable ces derniers mois, autour des 60% d'opinion favorable.
0: Muriel Paradon.
1: Karine, en France, le parquet général a requis la condamnation de Nicolas Sarkozy pour l'ensemble des faits pour lesquels il est jugé en appel au procès libyen, y compris la corruption et le financement illégal de sa campagne.
0: L'avocat général a accusé l'ancien président d'avoir conclu un accord avec le dictateur Muammar Kadhafi. Nicolas Sarkozy a fait de ses comptes de campagne le réceptacle de ses actions corruptrices avec le régime libyen, a martelé l'accusation.
1: France, toujours, les syndicats étudiants et enseignants sont dans la rue aujourd'hui.
0: Ils dénoncent l'application de droits différenciés à l'université.

0: Cité pour les étudiants non européens depuis 2019. Ces derniers doivent s'acquitter de frais de scolarité 16 fois supérieurs aux étudiants européens et français. Une mesure évidemment vivement contestée. Bonjour Baptiste Coulon.
1: Bonjour à tous.
0: Vous êtes en direct de la manifestation parisienne qui s'était lancée il y a une heure et ce n'est pas un hasard.
1: Oui, c'est pas un hasard qu'elle se soit élancée du quartier de la Sorbonne, parce que la Sorbonne, c'est l'une des nombreuses universités françaises qui refusent d'appliquer cette politique tarifaire en exonérant massivement les étudiants concernés. Ce qui ne plaît pas du tout au ministre de l'Enseignement supérieur qui promet de faire appliquer la loi avec un décret dans quelques jours pour limiter drastiquement ces abattements. C'est ça qui provoque la colère des syndicats. Ils sont environ 300 devant moi. Il y a des représentants d'étudiants qui dénoncent, je cite, une mesure discriminatoire et xénophobe de préférence nationale, des enseignants également qui s'inquiètent parce que certaines formations sont composées à 90% d'étudiants extra-communautaires. Quel sera donc l'avenir de ces cursus l'année prochaine? Point d'interrogation pour le moment. Et puis, il y a bien sûr des étudiants extra-communautaires concernés par la mesure. Je discutais à l'instant avec un étudiant ivoirien. Il m'expliquait qu'il n'avait absolument pas la certitude de faire son Master 2 l'année prochaine en France parce qu'il n'a tout simplement pas les 4000 euros demandés pour sa formation. La manifestation est toujours en cours et se dirige à présent, Karine, vers le ministère de l'Enseignement supérieur.
0: Baptiste Coulon, en direct de la manifestation parisienne qui s'est donc élancée du quartier de la Sorbonne. Et puis c'est le coup d'envoi du Festival de Cannes ce soir. 10 jours de compétition qui verront 22 films se disputer la Palme d'Or pour succéder à un simple accident de l'Iranien Jafar Panahi couronné l'an dernier. Les récompenses doivent être décernées à des œuvres qui perdureront 50 ou 100 ans. Voilà le souhait du réalisateur sud-coréen Park Chan-woo qui préside le jury composé notamment de l'actrice américaine Demi Moore et de la réalisatrice chinoise Chloé Zhao. Les premiers films en compétition seront projetés dès demain, Nemo.
2: C'était le journal de Karine Bellicha. Merci Karine et à tout à l'heure. Il est 13h14 ici à Paris. Guillaume Naudin, bonjour.
3: Bonjour Nemo.
2: La fabrique du monde de ce mardi, c'est cas d'antivirus à bord d'un navire de croisière et la chasse au cas contact en cours dans les pays d'origine des passagers qui viennent réveiller des souvenirs douloureux, ceux évidemment de la lutte contre la pandémie de Covid. Une nouvelle affaire qui pose la question de la préparation des systèmes de santé à ce type d'événement.
3: Oui, l'Organisation mondiale de la santé se veut rassurante. Pour elle, il n'y a pas à ce stade de risque de pandémie. Même si le virus des Andes peut être mortel dans un tiers des cas, les responsables de l'organisation expliquent que le virus d'origine animale peut se transmettre à l'homme et entre êtres humains, mais beaucoup moins facilement que le coronavirus. Des questions se posent sur ce qu'il s'est passé entre le premier décès sur le bateau, le 11 avril, et le moment où l'OMS a été mise au courant le 2 même. Et depuis, l'OMS a bien compris la nécessité de communiquer. Le débarquement des passagers de Londius a été soigneusement orchestré pour montrer qu'il n'y a pas eu de contact avec la population locale des îles Canaries avant une quarantaine recommandée de 6 semaines. Le directeur général de l'OMS, Tedros Adhanom Ghebreyesus, s'est déplacé personnellement à Tenerife pour superviser les opérations et il prévient d'ailleurs que le travail n'est pas terminé.
2: Et c'est déjà lui qui était aux commandes de l'OMS au moment de la crise du coronavirus.
3: Et il avait d'ailleurs été critiqué pour avoir longtemps suivi et assez docilement les informations des autorités chinoises sur le virus, informations qui omettaient notamment de dire que le virus se transmettait de manière aéroportée, ce qui a fait perdre beaucoup de temps à tout le monde sur le port du masque. On ne sait d'ailleurs pas tout aujourd'hui sur les origines de ce virus parce que les autorités chinoises n'ont pas tout dit. Parmi les accusateurs de Tedros Adhanom Ghebreyesus à l'époque, les États-Unis, puisque c'était sous le premier mandat de Donald Trump.
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2: Président kényan William Ruto au sommet France-Afrique à Nairobi. Son homologue Emmanuel Macron soutient cette demande. Les négociations entre Washington et Téhéran piétinent. Donald Trump regarde désormais vers Pékin. Il s'envole pour la Chine demain pour un sommet prévu avec son homologue Xi Jinping. Et puis éviter de mourir, c'est le projet des adeptes de la cryogénisation. C'est devenu une industrie lucrative qui pourrait s'installer en Suède. Les morts vont-ils un jour s'y réveiller en masse? Otilia Ferret nous expliquera pourquoi le pays est particulièrement attractif pour ces projets un peu fous. Une journée très politique à Nairobi après des promesses d'investissement de 23 milliards d'euros en Afrique hier. Une trentaine de chefs d'État et de gouvernement sont réunis aujourd'hui dans la capitale kényane pour le sommet franco-africain, le premier dans un pays anglophone baptisé Africa Forward, en avant l'Afrique, avec un leitmotiv: le continent doit être davantage représenté à l'international. La correspondance sur place d'Alpan Thierry.
3: La question de la représentation de l'Afrique au sein des institutions internationales a été soulevée ce matin. Le président du Kenya, William Ruto, a notamment jugé indéfendable et inacceptable que le continent n'ait pas de représentation permanente au Conseil de sécurité des Nations Unies.
4: Une telle inégalité érode la légitimité, mine la crédibilité et affaiblit la confiance dans le système multilatéral lui-même. Il est temps que la communauté internationale reconnaisse sans ambiguïté ni délai que l'Afrique ne peut pas, ne doit pas et ne doit plus rester soumise à des décisions prises sans elle.
3: La France défend l'agenda d'une Afrique présente au Conseil de sécurité des Nations Unies, a lui annoncé Emmanuel Macron. Le secrétaire général de l'ONU, Antonio Guterres, a abondé.
5: Soyons honnêtes sur ce qui se dresse en travers du chemin de l'Afrique. Un système mondial conçu sans l'Afrique et qui fonctionne encore largement sans elle, perpétuant des injustices vieilles de plusieurs siècles. Sans la voix, la représentation et le pouvoir de décision qu'elle mérite au sein des institutions financières internationales qui façonnent cette économie, ce n'est pas l'Afrique qui perd, c'est le monde qui perd.
3: Les dirigeants africains et français échangent depuis la fin de matinée sur des thématiques liées à l'industrialisation, la transition énergétique ou encore la réforme du système financier international. Les résultats de ces discussions devraient être présentés en fin de journée. Alban Tirouan, Nairobi, RFI.
2: Et ne manquez pas ce soir l'interview du président français qui sera l'invité exceptionnel de RFI, France 24 et TV5 Monde à l'occasion de ce sommet. Une interview à suivre sur nos antennes dès 19h, temps universel. Au Moyen-Orient, les discussions entre les États-Unis et l'Iran sont au point mort. Le cessez-le-feu est sous assistance respiratoire, selon Donald Trump, qui estime que la réponse de Téhéran à son plan n'est pas du tout à la hauteur. Le président américain s'impatiente aussi face au blocage persistant du détroit d'Ormuz. Il envisage de relancer l'opération d'escorte des bateaux pour tenter de briser le blocus iranien avant de s'envoler pour Pékin. Rare rencontre prévue avec son homologue Xi Jinping. En toile de fond de ce sommet, un signal fort envoyé par la Chine au marché. Le yuan atteint son plus haut niveau face au dollar depuis plus de 3 ans. Une monnaie chinoise plus forte au moment même où Pékin cherche à internationaliser sa devise et à réduire sa dépendance au billet vert. Cléa Broderst.
6: Le yuan, aussi appelé renminbi, le nom officiel de la monnaie chinoise, poursuit sa remontée. Cette semaine, la Banque centrale chinoise a fixé sa monnaie à son niveau le plus élevé face au dollar depuis 2023. Un mouvement surveillé de près à quelques jours de la rencontre entre Donald Trump et Xi Jinping à Pékin. Depuis des années, Washington accuse la Chine de maintenir artificiellement une devise faible pour soutenir ses exportations. Mais cette fois, Pékin semble accepter, voire encourager, une appréciation progressive du yuan. Le contexte y aide, le dollar s'affaiblit, tandis que la Chine affiche d'importants excédents commerciaux. Au-delà du symbole, Pékin cherche surtout à renforcer le rôle international de sa monnaie. De plus en plus de transactions énergétiques ou de matières premières sont désormais réglées en yuan, notamment avec certains pays du Golfe, la Russie ou des partenaires émergents. La Chine pousse aussi son système de paiement international pour proposer une alternative au réseau dominé par le dollar. Mais cette stratégie comporte des risques. Un yuan plus fort peut pénaliser les exportateurs chinois, déjà confrontés au ralentissement mondial et aux tensions commerciales avec les États-Unis. Cléa Broderst, Pékin, RFI.
2: Concernant le Moyen-Orient, les Européens tentent malgré tout d'organiser l'après-guerre, malgré l'absence de progrès dans les négociations entre Washington et Téhéran. Le Royaume-Uni et la France s'activent pour mettre sur pied une coalition internationale qui sera chargée de sécuriser ce passage stratégique. Une fois un accord de paix conclu, les ministres de la Défense des deux pays coprésident aujourd'hui une réunion en visioconférence avec une quarantaine d'États partenaires prêts à contribuer à une telle mission dans le détroit d'Ormuz. En attendant, la paralysie continue dans le détroit, là où transite d'habitude environ un cinquième des hydrocarbures mondiaux. Donald Trump a annoncé hier qu'il comptait suspendre les taxes fédérales sur le carburant aux États-Unis afin de faire baisser les prix à la pompe. Le gouvernement français, lui, se refuse toujours à activer ce levier. Le ministre de l'économie, Roland Lescure, a annoncé que l'État allait plutôt étendre son système d'aide ciblée au secteur du bâtiment. Aurélien de Vernoy, il s'agit d'un nouveau dispositif de prêt plafonné à 50 000 euros.
7: Autant dire une goutte d'eau ou d'essence face à l'inflation des prix des carburants. Pourtant, avec 50% de taxes sur le prix à la pompe, la France pourrait jouer sur sa fiscalité pour amortir le choc pétrolier à l'image de l'Italie, de l'Espagne ou du Portugal. Mais l'expérience menée lors des débuts de la guerre en Ukraine reste dans la mémoire du gouvernement. Francis Pousse est président de la branche carburant du syndicat Mobilience.
8: Ça peut être tentant de dire à l'État baisser l'accise, baisser la TVA. Néanmoins, toute action envers les prix massive du style de 2022, où il y avait des remises à la pompe d'une manière importante, le coût a été de 7,5 milliards. La question, c'est est-ce qu'on a les moyens ? Je ne pense pas, même si moi, le premier, en tant que représentant des stations-service, je préférais que le prix baisse.
7: Une question de conjoncture, donc, mais aussi une stratégie pour un avenir moins dépendant des énergies fossiles, selon Olivier Gantois, président de l'Union française de l'industrie pétrolière.
9: Compte tenu de l'intention et de la trajectoire souhaitée de baisse de la consommation de carburant, ça ne va pas dans le bon sens si à chaque fois qu'il y a une hausse du prix, on la compense par quelque chose. Si vous voulez, la hausse des prix sera un stimulant pour que les consommateurs d'énergie liquide en consomment moins.
7: Et se tournent donc vers l'électricité pour le chauffage ou leurs véhicules. Problème, cela pourrait pousser l'État à chercher de nouvelles recettes en augmentant par exemple les taxes sur la consommation électrique.
2: Sur le front sanitaire, l'Organisation mondiale de la santé confirme 2 cas supplémentaires d'antivirus, soit 9 au total dans le monde. L'OMS prévient que le travail des services sanitaires ne sera pas terminé une fois le rapatriement de tous les passagers du MV Ondus effectué, tous sont ou seront mis en quarantaine dans leur pays pour éviter la propagation du virus, sauf

0: de la Cryonie, venu assister à une conférence sur le sujet à l'Institut d'études prospectives de Stockholm le 26 mars dernier. Oui, car le fait de conserver des corps ou des têtes à moins 196 degrés après la mort sort progressivement de la science-fiction pour devenir une industrie réelle, même si personne n'a encore jamais été réanimé. La stabilité du sous-sol suédois, le climat, la stabilité politique, l'ouverture aux nouvelles technologies sont quelques-unes des raisons pour lesquelles la société américaine Alcor souhaite construire ici une installation de stockage de corps congelés. Les gens adorent Stockholm, cela me facilite la tâche pour vendre le concept, a même déclaré James Arrowood, le PDG de l'entreprise. Il est venu en personne rencontrer des donateurs suédois intéressés et visiter un site potentiel pour l'installation. Si la cryonie reste extrêmement spéculative scientifiquement, elle attire de plus en plus de monde, d'où la démarche d'expansion de l'entreprise en terre suédoise. Ottilia Ferré, Stockholm, RFI.
1: Et puis c'est le coup d'envoi du Festival de Cannes ce soir, 10 jours de compétition qui verront 22 films se disputer la Palme d'Or pour succéder à un simple accident de l'Iranien Jafar Panahi. Tout de suite sur le Pont des Arts sur RFI avec vous Nathalie Amar, bonjour.
2: Bonjour Karine Bellicha et merci. 17h10 à Paris.
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0: Bonjour, vous êtes en direct sur Radio Temps Rodez avec cette émission Tips, hein, les bons trucs. Je suis avec Robin et Régis et on va saluer Armel qui est la conceptrice de cette émission, bon, qui a dû s'absenter pour des raisons familiales. Donc on la salue parce que je pense qu'elle doit être à l'écoute. Alors le thème de
1: bonjour,
0: cette émission.
1: Déjà, bonjour à toutes et à tous, auditeurs et auditrices.
2: Et oui, bonjour à tout le monde.
0: Voilà, donc le thème c'est les GAFAM. Les GAFAM et en fait surtout les réseaux sociaux. Quels conseils peut-on donner pour ne pas se faire embarquer dans des usages problématiques? Alors c'est un vaste sujet, on n'aura pas toutes les réponses, mais au moins une partie d'entre elles. Alors on va commencer par s'informer, parce que bah oui, le premier conseil c'est de comprendre ce que sont ces réseaux sociaux, notamment dans les familles. Les parents sont pas toujours conscients des risques que leurs enfants peuvent prendre. Alors la notion de réseau social désigne depuis très très longtemps un ensemble d'individus qui interagissent ensemble autour d'un même centre d'intérêt. C'est la définition du dictionnaire. Donc, par exemple, Radio Temps Rodez, c'est un réseau social de producteurs, d'auditeurs, et donc pas forcément un réseau numérique. On pourrait citer aussi la dernière rave party qui a fait couler beaucoup d'encre dans les médias. Ces gens-là étaient ensemble pour communier sur de la musique. Et puis leur manière de communiquer n'avait rien de numérique, c'est le bouche à oreille pour échapper à la vigilance des autorités. Donc le bouche à oreille aussi, c'est un réseau social. Mais avec l'essor d'Internet et des technologies du web, cette notion est recentrée aujourd'hui sur les plateformes numériques. Elle met en relation des internautes et c'est un immense succès depuis le début des années 2000. Donc ça devait correspondre probablement à un besoin. Et les réseaux sociaux appartiennent en fait à la grande famille des médias sociaux. Alors on en a beaucoup, plusieurs dizaines, voire une centaine de réseaux sociaux. Les plus connus, bien sûr, c'est Facebook, WhatsApp, Google, Microsoft, TikTok, WeChat. Ils atteignent, pour Facebook par exemple, 3 milliards d'utilisateurs. WhatsApp également, YouTube c'est 2,58. Donc beaucoup de monde, presque la moitié de la planète. Et aujourd'hui, on peut difficilement se passer de son téléphone, mais il y en a qui s'en passent. Alors, le terme GAFAM, d'où vient-il? C'est un acronyme. Ce sont les 5 plus grandes entreprises technologiques américaines: Google, Apple, Facebook.

0: TikTok, qui est désormais devenu Meta, Amazon et le M, le dernier M, c'est Microsoft. Ce sont elles qui gèrent la plupart des réseaux sociaux numériques et on verra leur emprise sur le monde d'aujourd'hui au cours de cette émission. Donc voilà l'introduction. Alors Robin, Régis, comment réagir à ces réalités ?
1: Tout un programme déjà, c'est un sacré morceau qu'on essaie de voir ensemble, tous ensemble sur les ondes de RTR, mais c'est un sujet passionnant. Qu'est-ce que tu en penses, Régis ?
2: Oui, alors on est tous effectivement touchés à l'heure où on mesure sur nos téléphones portables le temps qu'on y passe. C'est bien qu'il y a quelque chose qui nous intéresse, qui nous interpelle, et on est en train de s'interpeller sur notre dépendance réelle et physique à ces outils-là, et c'est, je crois, un devoir d'en parler à tout le monde.
0: Alors, il y a un dossier qu'on va conseiller à nos auditeurs, c'est le dossier de l'ANSES. L'ANSES, c'est l'Agence nationale de sécurité sanitaire de l'alimentation, de l'environnement et du travail, excusez du peu. Et l'ANSES a commis un rapport en 2023, donc assez récent, sur les effets de l'usage des réseaux sociaux numériques sur la santé des adolescents. Et ça a donné l'occasion de redéfinir finalement de manière beaucoup plus précise ce que sont ces plateformes numériques. Toute plateforme, dit l'ANSES, permettant aux utilisateurs finaux de se connecter et de communiquer entre eux. Donc se connecter et communiquer entre eux, de partager des contenus et de découvrir d'autres utilisateurs et d'autres contenus sur plusieurs appareils, en particulier au moyen de conversations en ligne, de publications, de vidéos et de recommandations. On pourra citer aussi les podcasts de Radio Temps Rodez qui permettent
1: qui
0: aussi d'échanger nos émissions.
1: De plus en plus d'auditeurs nous écoutent grâce aux podcasts, donc merci à eux.
0: Voilà, donc c'est aussi cela, un réseau social. Et Dieu sait si à Radio Temps nous les utilisons. Mais avant d'en arriver là, il y avait un monde sans
1: transition aucune,
0: sans les réseaux sociaux. Ce monde, Robin va l'évoquer.
1: Exactement. Bonjour
2: parce
1: à toutes et à tous.
2: C'est parce qu'il a un certain âge, Robin, hein, parce que moi, je m'en rappelle à peine de ça.
1: J'ai 36 ans et j'ai connu le monde avant quand même. C'est ça qui est impressionnant parce que oui, je ne suis pas la génération Z, mais la génération d'avant. Alors, comme disait un certain Charles Aznavour, je vous parle d'un temps que les moins de 20 ans ne peuvent pas connaître. Allez, fermez les yeux. Chères auditrices et auditeurs, prenez une grande respiration et soufflez. Imaginez un monde sans Google, Apple, Facebook, Microsoft, les réseaux sociaux, Internet. Et oui, ça n'existait pas. Non mais franchement, avant, pour rechercher l'adresse de son amoureuse ou amoureux, il fallait l'annuaire ou le bottin. C'était un véritable casse-tête. Mais maintenant, en trois clics, on peut trouver l'adresse, le plan en 3D et même le temps de trajet. Et même, on va sur Tinder et on fait des rencontres. Oh, incroyable, eh oui. Parlons de musique aussi, parce que bon, à Radio Temps Rodez, on aime ça, la musique, diverse et variée. Eh oui, parce que la musique avant aussi... Moi, par exemple, je prends un exemple concrètement. Quand j'avais ma chanson préférée qui passait à la radio, alors c'était pas RTR, désolé, à l'époque j'écoutais pas RTR, il fallait que ça soit sur ma chaîne IFI, ma grosse chaîne IFI, la bien grosse, bien dure, avec une cassette audio vierge. Il fallait appuyer sur record, le petit bouton rouge, vous savez, il fallait être réactif tout en évitant d'enregistrer la publicité. Alors qu'aujourd'hui, pour tous les mélomanes du monde, des milliards de chansons dans son iPhone, facile, pratique. Cocorico, venons un petit peu en France aussi, parce que Internet, ça a été aussi en France, mais à l'époque, Cocorico, Minitel existait. Et oui, Minitel, c'était l'ancêtre d'Internet. C'est une invention française. Imaginez bien, jeune génération qui nous écoutons, dans une boîte qui ressemble un petit peu à une télé avec son clavier, c'était vraiment assez archaïque, il fallait taper souvent 3615. Vous aviez des tonnes d'informations, que ce soit la météo, le programme télé, l'actualité, et même, bon, ça faut pas le dire, mais c'est vrai, même les messageries roses. Tout un programme. Alors oui, j'ai 36 ans et toutes mes dents ou presque. J'ai l'âge où j'ai connu le monde d'avant. J'ai vu aussi le monde progresser, évoluer avec la technologie. Alors non, je ne suis pas partisan de dire que c'était mieux avant. C'est juste différent. Alors oui, aujourd'hui, le pouvoir des GAFAM, les réseaux sociaux, Internet, peut être dangereux pour la population, notamment pour la jeunesse. Dans l'émission, on va longuement en revenir, donc restez bien à l'écoute. D'ailleurs, Moi, je pense.
0: Alors, Robin, en fait, tu indiques que tu as 36 ans.
1: Ouais,
0: 36
1: j'ai 36
0: ans,
1: ans, vas-y.
0: Quand on remonte le temps, on est en 2026. Bon, Internet, ça a commencé avant l'an 2000, mais
1: bien sûr.
0: L'utilisation.
1: On va dire de façon assez. Un grand nombre d'Internet et des réseaux sociaux, ça, c'était vraiment fin 90, début années 2000, en fait. C'est pour ça.
0: Voilà, donc tu n'as pas trop connu ça, enfin, le tout début, en fait.
1: J'ai connu les premiers ordinateurs, même c'était à l'époque dans les premiers Mac un petit peu à l'époque aussi, dans les bibliothèques à l'école de Sébazac. Je passe le bonjour au Sébazacois, au Sébazacoski, mais écoute, dans mon école primaire, j'ai commencé l'outil Internet, mais c'était vraiment pour du traitement de texte, des choses simples. J'ai vu l'évolution au collège. Après, au collège, début d'année 2000, c'était vraiment les débuts de Yahoo, de Wanadoo aussi, d'AOL, je ne sais pas si vous vous rappelez d'AOL, où il fallait avoir, vous savez, vous allez même à l'époque, on allait acheter dans les magasins, dans les céréales, les Kellogg's ou n'importe quelle marque, et il y avait des offres de 50 heures, 100 heures d'Internet, parce qu'à l'époque, Internet, ce n'était pas illimité, n'est-ce pas, Régis?
0: Voilà, donc c'est important de l'évoquer, parce qu'aujourd'hui, quand on rencontre des jeunes et qu'on leur dit, bon, mais vous avez votre téléphone, oui, bien sûr, mais depuis quand on a le téléphone dans sa poche
1: début des années 2000, un peu plus de 2000, à partir de 2000.
0: Non, mais ils ne savent pas le répondre. Hein.
1: Ah,
0: la réponse, c'est ça. Ils n'imaginent pas qu'on ne l'avait pas, quoi, hein, que c'était un monde différent avant. C'est alors, juste. Régis, probablement aussi, hein, des souvenirs de cette
2: oui,
0: arrivée. Régis,
2: ouais, tout à fait. Alors, moi, j'ai des souvenirs de cette arrivée parce que j'ai des enfants qui sont nés pour la plus âgée en 1988. Donc, j'utilisais, moi, l'informatique pour mon travail et l'Internet n'existait pas encore. Robin a bien fait de parler du Minitel. Il faudrait passer un petit peu de temps aussi à comprendre pourquoi il y a eu un tel retard en France. Et la réponse, on la trouverait facilement, c'est parce que Minitel et France Télécom. Et en fait, la France a pris beaucoup de retard sur Google. Et moi, je me rappelle très bien, je travaillais à l'époque chez Siemens. On recevait des ordinateurs sur lesquels il y avait Microsoft et bien sûr Google. Et on ne savait absolument pas à quoi ça servait. C'était déjà commercialisé à l'intérieur des ordinateurs. Donc ouais, j'ai connu ça, et j'ai connu ça pour mes enfants, qui effectivement, ceux qui sont nés dans les années 90 sont nés dans Internet quasiment, quoi.
0: Voilà, donc c'était important de resituer ce phénomène dans le temps, parce qu'on l'oublie souvent, et surtout ça marque une accélération de l'histoire, une accélération des technologies. On est en train de la vivre d'ailleurs aujourd'hui.
1: Et alors, juste en parlant de ça, je voulais juste finir, quand je parle de révolution technologique, tu fais très bien de le dire, Pierre-Étienne, moi je souvent, on dit c'est mal ou c'est pas bien, moi je pense que chaque technologie, chaque révolution, il y a toujours un côté positif et négatif, ça dépend comment on l'utilise. Et notamment, on va le voir aujourd'hui, comment on peut l'utiliser.
0: Alors, on a évoqué tout à l'heure, hein, toi-même, dans ton témoignage, les dangers que ça pouvait représenter pour les jeunes générations, mais il n'y a pas que ça. Alors, en faisant des recherches pour monter cette émission, on s'est rendu compte qu'il y avait effectivement en ligne, dans les réseaux, beaucoup de témoignages qui étaient des témoignages qui mettaient en garde, et très peu qui permettaient de comprendre comment on pouvait avoir un usage finalement standard et normal et sans danger. Alors, ben voilà le témoignage d'un étudiant qui va être lu là par Robin, puisque Robin a la voix la plus jeune, donc 21 ans, il est en master, c'est un logisticien, un futur logisticien, Dieu sait si on va en avoir besoin. Alors que dit-il de son utilisation des réseaux sociaux?
1: Déjà, on remercie Lucas pour son témoignage. Alors, je n'ai pas besoin des réseaux sociaux pour exister, nous dit Lucas. Mais ils font partie de ma vie naturellement. C'est comme le téléphone qui me sert pour y aller. Je ne suis pas accro, mais je m'en sers tous les jours parce que c'est utile et souvent agréable. Bien sûr que je sais qu'on peut y être facilement manipulé et qu'il ne faut pas trop y partager sa vie. Adolescent, j'étais sûrement pas assez conscient et vigilant. Aujourd'hui, j'ai repris le contrôle, enfin je crois. Je ne cherche pas de validation dans les likes, je poste peu, je consomme de façon choisie, réfléchie. Je suis conscient que ces plateformes sont conçues pour avoir mon attention, tout simplement. Du coup, je reste maître de mon usage. Les réseaux sociaux sont un outil, et un bon outil. Ça ne s'utilise pas n'importe comment. Mes amis sont éparpillés, un à stage à Lyon, un autre en Erasmus à Berlin, et là qui sont partis à Paris. Donc voilà, je suis obligé de communiquer avec eux avec Instagram et WhatsApp. C'est vraiment un groupe où on peut se permettre de se retrouver. Je vois leur quotidien, je commente, on se marre. Sans ça, on se perdrait, on perdrait ce lien. J'utilise aussi professionnellement LinkedIn, ça j'ai du mal à le dire, pardon. LinkedIn, je ne sais pas comment le dire, j'avoue, je ne l'utilise pas moi.
0: Oui, c'est le réseau professionnel.
1: Je ne sais pas ce que c'est, mais je n'arrive pas à le prononcer. J'y partage des projets et des publications professionnelles. Mais les réseaux sociaux, c'est aussi pour moi autre chose. Je suis des comptes d'actualité, de science, d'économie, de voyage. Pour l'info, je me branche régulièrement sur Hugo Décrypte, l'un des journalistes de ma génération le plus connu sur Internet. Cela ne remplace pas la presse, bien évidemment, ou les médias classiques, style TF1 et compagnie. Mais non plus les journaux, la presse, ça ne remplace pas la presse écrite. Et puis, je suis passionné des photos. Donc j'échange pas mal par les réseaux avec d'autres passionnés, sans pour autant la monétiser. Mais c'est peut-être mon projet futur, on verra bien. J'aime aussi découvrir de nouveaux artistes musicaux. Parfois, je scroll des reels drôles pendant 15 minutes après une journée chargée. Ce n'est pas de la paresse, c'est de la décompression. Pardon. Voilà, je veux enlever un petit peu mon stress, donc la décompression. Je regarde un petit peu sur Internet les petites vidéos sympathiques. Comme on pourrait regarder d'autres une série. La différence, c'est que je pose le téléphone quand j'ai décidé d'arrêter. Vraiment, je n'ai pas le temps moyen passé. Là, je la refais vraiment, je ne sais pas le temps moyen passé, mais je le mesurais environ à 3 heures, à peu près 3 heures. Et vous, messieurs,
0: voilà.
1: Combien de temps vous avez, vous, sur les réseaux sociaux? Allez, on va savoir là, sortez vos téléphones, je veux savoir.
0: Oui, ben, on posera la question, mais avant
1: voilà,
0: ça…
1: Voilà, merci au témoignage de Lucas en tout cas.
0: Donc c'est un témoignage de Lucas, donc il a pas voulu passer au micro, un peu timide. D'ailleurs, c'est un peu une caractéristique chez certaines personnes qui utilisent beaucoup les réseaux sociaux. On s'aperçoit que on communique par SMS, par WhatsApp, du texte, quitte à ce qu'on l'enregistre, mais on a du mal avec le téléphone.
2: C'est parce qu'on est assisté avec ces systèmes, tout simplement, et ça va très très loin. Tu vois, j'ai en tête, quand tu parlais de ça, moi je pensais aux émoticônes. Il n'y a rien de plus réducteur qu'un émoticône. Quand tu appelles quelqu'un au téléphone, tu peux, au travers de deux mots que tu prononces, faire passer des émotions qui vont être palpables de l'autre côté. Et on se réduit à utiliser des sortes de petits symboles, des smileys, un gars qui est triste, un gars qui est… Je trouve ça vraiment très réducteur.
1: C'est universel aussi, ce sont des émotions universelles que tout le monde peut comprendre, malgré qu'on n'a pas le même langage parfois.
2: Oui, ça, tu as raison. Tu peux justifier ça en parlant, effectivement, lorsque tu ne parles pas la même langue que ton interlocuteur. Mais je crois que sur notre utilisation de tous les jours, les smileys, les émoticônes, ils sont vraiment utilisés avec des gens qui comprendraient ce que tu leur dirais au téléphone.
0: Alors, il y a des études qui ont montré cet effet-là. Hein. C'est-à-dire que l'explication qu'apporte l'étude, c'est qu'on a envie de tout contrôler. Quoi, hein. Et c'est dans les messages qu'on échange, finalement, on ne se découvre pas. Alors que la voix… au téléphone va, comme Régis vient de le dire, révéler notre état d'esprit, et puis on ne sait pas quel interlocuteur, comment il va réagir, on ne contrôle pas quoi, hein. Donc on voit cette perte en fait, mais on va écouter.
2: C'est la raison pour laquelle Lucas n'a pas voulu s'exprimer en direct, comme tu le soulignais, c'est qu'il est plus difficile de s'exprimer derrière un micro qu'effectivement d'enregistrer un son et de le faire lire.
0: Alors, on va quand même écouter un témoignage là enregistré d'une jeune étudiante qui revient justement sur son utilisation des réseaux sociaux et qui parle de cette finalement perte de confiance en elle qu'elle arrive à dépasser.
3: J'ai eu des réseaux sociaux pendant 5-7 ans. J'ai commencé au collège avec Instagram et ensuite j'ai eu Twitter, que j'ai arrêté et réinstallé à plusieurs reprises. Et ensuite, j'ai arrêté tous les réseaux sociaux d'un coup. Ça faisait longtemps que j'y pensais, ça faisait longtemps que j'avais envie d'arrêter parce que c'était pas quelque chose qui me plaisait forcément. Je perdais beaucoup de temps dessus, j'en avais marre à la fin de mes journées de me dire j'ai passé des heures et des heures dessus et j'ai rien fait au final. Et en plus de ça, j'avais très envie de reprendre la lecture et... Et à cette période-là, j'avais pas mal de problèmes d'anxiété, j'avais des TOC, etc. Et en plus de ça, j'avais des problèmes de concentration à cause des réseaux sociaux. Et en fait, quand j'ai arrêté les réseaux sociaux, ça m'a beaucoup aidé parce que ça a diminué mon anxiété. En fait, j'étais beaucoup moins sur le qui-vive, à toujours attendre des notifications, etc. Et en plus de ça, ça me déprimait fortement de voir la vie des gens, d'avoir l'impression qu'ils vivaient des choses... plus belles que moi, qui réussissaient mieux leurs études, etc. Alors que, en fait, c'est juste une illusion. C'est juste parce que tout le monde partage sa vie, mais en exposant que que l'effet positif. Et du coup, nous, on voit que ça et on se dit, il réussit beaucoup mieux que moi, il fait des choses plus intéressantes que moi, etc. Et du coup, je me dévalorisais beaucoup en lisant la vie des gens. Quoi. Pour ma confiance en moi, c'était vraiment néfaste. Et depuis que j'ai arrêté, j'arrive beaucoup plus à... Enfin, je vois une augmentation de ma confiance en moi.
0: Donc ce sera notre premier tips en fait, c'est premier conseil, c'est dire prenez le temps de poser votre téléphone, enfin de partir vous balader dans la rue, dans les autobus, de regarder les gens, de voir la nature, enfin et vous allez avoir des émotions qui sont extraordinaires à ce moment-là, hein, surtout quand on n'a pas l'habitude de les vivre.
1: Redécouvrir le monde à travers ses propres yeux et pas à travers l'écran. Voilà.
2: Oui, et d'autant plus que ces sensations qui sont éprouvées par nos sens, comme je viens de le dire, sont évidemment beaucoup plus complètes que ce qu'on peut voir sur un écran plat.
0: Alors, enchaînement musical avec Stromae qui nous a concocté Carmen, directement sur le thème que nous utilisons aujourd'hui.

0: Voilà donc Stromae. Alors le thème que nous voulons traiter là maintenant, c'est les GAFAM eux-mêmes, hein, venir sur cette réalité de ces grandes entreprises qui ont été créées par des personnes qui sont devenues milliardaires, hein, en relativement très peu de temps, ce qui est nouveau, hein, dans le monde. Donc un peu cette influence politique, on peut aller jusque-là, des GAFAM sur le monde. Par exemple, les spécialistes de la psychologie qualifient ce biais de confirmation qui va être créé par les réseaux sociaux. C'est-à-dire qu'on s'enferme dans des bulles d'opinion, les mêmes, avec des gens qui pensent comme moi. Et donc, ça permet à ce moment-là toutes les manipulations. Alors on va entendre ce qu'on appelle justement ce business model, hein, ce modèle qui est décrit par un informaticien.
1: Je m'appelle Alexandre, j'ai 26 ans, je travaille dans le domaine de l'informatique. Je me suis renseigné plus que d'autres sans doute sur le business model justement de ces GAFAM et je me suis rendu compte qu'on était un petit peu le produit et qu'il n'y avait pas de réelle plus-value. C'est uniquement de l'ego, c'est tu postes une photo, enfin c'est simple, tu discutes avec tes potes, t'es sur le point de poster une photo, et en fait tu vas sur Internet, sur Google, comme bon nombre de personnes, pour savoir quelle est l'heure à laquelle il est mieux de poster une photo, parce qu'il y a plus de personnes qui vont automatiquement être sur ces réseaux-là. Et tu t'attends, tu te crées un besoin, tu te crées une attente, tu te crées une envie. Limite, tu postes, tu te dis, ok, bah, je veux, je sais pas, 120, 60 j'aime ou quoi, et t'es déçu parce que tu n'arrives pas à ce stade, à ce palier, et bah, t'en prends un coup, alors que non, enfin, ça ne veut rien dire, ça ne signifie rien. On oublie que tout ce qu'on va publier sur Internet, ça restera gravé, et ça restera quelque part dans un serveur. Il y a énormément de sites et il y a énormément d'articles qui prouvent qu'il y a des aspirateurs qui font que des personnes ou des entités récupèrent certaines photos. Et la quantité de données qui peuvent être amassées, par exemple, il y a certaines applications sur lesquelles on te demande ta localisation, ça a des fins marketing, mais c'est juste inapproprié pour l'application que tu utilises. Certains jeunes, surtout, ne sont pas sensibilisés au contenu qui est publié, surtout la gravité de ce qui peut être publié et comment ça peut être détourné.
0: Donc, Régis, maintenant, va plus loin. Enfin, il aborde le sujet des GAFAM sur le côté en prise économique sur l'ensemble de la planète, hein, Régis.
2: Eh oui, bien sûr. Alors, tout le monde est bien conscient que les GAFAM sont une réalité des monstres, entre guillemets, dans les communications. Notre émission est faite là pour en parler. Moi, je me suis un peu attardé sur les câbles sous-marins parce que, au début du 19e siècle, les communications entre l'Europe et les États-Unis, par exemple, elles se faisaient uniquement par bateau. Les gens y transmettaient les informations avec ces bateaux et on mettait une semaine pour envoyer un ordre, recevoir une confirmation, etc. Et la pose des câbles transatlantiques sous-marins va vraiment changer tout ça, puisqu'on va avoir une réponse à notre questionnement le jour même à travers le câble. Le premier, il a été posé en 1858, et c'est vraiment aujourd'hui les artères vitales d'Internet, puisqu'on estime que 99% des données mondiales transitent par des câbles sous-marins. Mais à qui appartiennent-ils ces câbles sous-marins? Parce que historiquement, l'installation des câbles, elle était financée par les États, comme les États-Unis,
0: Donc service public,
2: le
0: quoi.
2: service public, bien sûr, et ou les acteurs télécoms, qui étaient aussi bien souvent dépendants des États. Même maintenant, depuis une dizaine d'années, eh bien, les GAFAM ont pris le relais et ces géants possède plus de 80% du câblage sous-marin. Alors là, je me tourne vers Pierre-Étienne. Ça fait quoi, 80% de 99%?
3: Voilà, la question de piège, je suis dit,
0: non, non, un mathématicien n'est pas un comptable.
2: Ça fait donc beaucoup, beaucoup quand même d'informations qui passent par les câbles des GAFAM. Donc on calcule comme ça de tête au moins autour de 90% des câbles. Bien oui, Meta a annoncé en février 2025 le lancement de son projet Waterworld. C'est un câble de 50 000 kilomètres qui va relier les États-Unis, l'Inde, le Brésil et l'Afrique du Sud. Ce câble, en ordre d'idée, donc sera plus long que la circonférence de la Terre. Hein. Amazon Web Service, on continue avec le A, qui est la partie service d'Amazon, a officialisé son projet Fastnet. C'est un câble transatlantique qui va être mis en service en 2028. Ça va partir du Maryland et arriver au comté de Cork, toujours en Irlande. Ils annoncent une capacité capable de véhiculer 12,5 millions de flux vidéo HD simultanément. Google n'est pas en reste puisqu'il a annoncé au mois de juillet 2025 l'arrivée prochaine de son câble qui s'appelle Sol. Et il reliera les États-Unis aux Bermudes et aux Açores. En Espagne, ce câble serait posé à côté de leur câble Nuvem qui existe déjà. Je continue avec Microsoft qui possède le câble Marea, un câble entre Bilbao et l'Espagne. Il mesure 6600 km. Il est en marche depuis 2018 et lui permet de transmettre 71 millions de vidéos en streaming. Bah, cette mainmise des GAFAM, elle comporte bien sûr des risques, on le comprend tout de suite, celui du monopole de la transmission d'informations et donc de la dépendance des acteurs qui utilisent ces tuyaux. Imaginons qu'une des GAFAM décide à la demande des États-Unis de ne plus fournir un service à un pays parce qu'il est considéré comme un pays ennemi. En ce moment, on l'entend beaucoup, ce mot ennemi dans la bouche des dirigeants dans le monde.
0: Donc on est bien sur l'influence politique, là.
2: Absolument. Eh bien, cette hypothèse, figurez-vous, elle est malheureusement en train de devenir une réalité. Il fallait s'y attendre, puisque les États-Unis ont créé une cellule qui s'appelle Team Telecom. C'est un groupe composé de représentants du ministère de la Justice, du ministère de la Défense, du ministère de la Sécurité intérieure et d'autres agences de la Sécurité nationale. Sa mission est officiellement d'évaluer les risques pour la sécurité nationale. Donc vous comprenez bien que là-dedans on peut tout mettre. Et cette structure a même été renforcée très récemment par un chapeautage par la FIRS. La FIRS, c'est un outil interne de renseignement utilisé par le FBI pour analyser, mesurer les risques liés à des entreprises étrangères et à évaluer les menaces potentielles pour la sécurité nationale. Donc là, on est tout à fait dans le contrôle et dans la possibilité dans les années à venir pour les États-Unis et leurs dirigeants de couper carrément les communications d'un pays ou un autre pour des raisons qui leur appartiennent.
0: D'accord. Alors, on comprend, on a plongé au fond des mers avec Régis et les GAFAM. Donc, leur influence sur la planète, leur influence politique. Donc, ça exige de la part des citoyens des réactions. Alors, deux tips tout de suite à ce moment-là. Le premier, c'est de continuer à cultiver des habitudes de pensée critique. C'est fondamental, hein. Qu'est-ce qui me ferait changer d'avis sur ce sujet ? Il faut distinguer les faits, les opinions et les émotions. Il faut ralentir avant de partager, vérifier ce qu'on veut faire. Et puis, s'informer en confrontant des points de vue et les sources. Donc voilà les premiers conseils qu'on pourrait donner. Ce n'est pas facile à faire, hein, parce que les plateformes sont bien faites pour capter l'attention, permettre de rester le plus longtemps possible sur les sites et de ne pas réfléchir. Donc voilà sur cet aspect qui est sociétal et qui est quand même assez, assez dangereux. Des réactions, Robin, peut-être ?
3: Moi, j'aurais une réaction sur est-ce qu'il y a aussi, certains peut-être que vous connaissez ou pas, un risque écologique aussi, parce que est-ce que ça abîme pas les fonds marins, par exemple, tous ces câbles-là, tous ces câbles à pollution, hein, il n'y a pas un dérèglement au niveau de l'écosystème, tous ces tuyaux partout dans le monde?
2: Ah oui, ça c'est un volet que j'ai absolument pas creusé, mais tu as raison. C'est évident que les gens qui maîtrisent un câble, la mise en œuvre d'un câble qui est plus long que la circonférence de la Terre, ont dû y penser. Quoique, j'ai été récemment aux États-Unis, j'ai vraiment eu l'impression de faire un saut de 20 ans en arrière en ce qui concerne les préoccupations écologiques.
0: Mais Robin, tu as raison, il y a un impact écologique très très fort, hein, du développement des GAFA, mais notamment aujourd'hui de l'intelligence artificielle, avec ces énormes centres de données, de serveurs, notamment à Marseille.
3: Hein, je crois que même maintenant, ils mettent des serveurs à l'océan, dans l'eau, parce que du coup, comme ça consomme beaucoup d'énergie, qu'il faut refroidir ces systèmes-là, ils utilisent l'eau marine pour que ça coûte au moins cher à refroidir ces énormes serveurs, mais ça a quand même un impact écologique sur
2: le terrain. Oui, d'autant plus que tu as raison, d'autant plus que ces données, elles transitent par les câbles transatlantiques pour arriver à ces serveurs.
3: Tout est lié de toute façon. Ouais.
0: Alors, on va revenir à l'impact personnel de l'utilisation des réseaux sociaux. Alors, les scientifiques sont pas, les spécialistes sont pas d'accord pour utiliser le terme de dépendance absolue des réseaux sociaux. Ils vont plutôt parler d'usage problématique et non pas d'addiction. Hein. Mais on va entendre là deux sons sur les effets de l'utilisation intensive, donc problématique, des réseaux sociaux sur la concentration, les apprentissages.
4: Quand j'étais sur mon téléphone, je voyais pas l'heure passer. Je me suis dit, c'est très bizarre de... Enfin, que de plus avoir ce même rapport au temps, en fait, j'étais happée par mon téléphone. Et quand j'essayais de lire, par exemple, je lisais une ligne et après, directement, j'avais envie de faire autre chose. J'arrivais pas, en fait, à me plonger dans quelque chose. Quand on lit un livre, le rythme est globalement très lent parce que le rythme de lecture des phrases, il n'est pas du tout le même que quand on regarde une vidéo, on doit se concentrer sur plein de choses, etc. Et en fait, je lisais une phrase, ça me lassait et puis j'avais plus envie de continuer. Alors que là, depuis que j'ai arrêté, j'arrive vraiment à être beaucoup plus happée par mon livre, à vouloir continuer à lire, à développer de l'intérêt pour des choses qui font en fait une stimulation sur un plus long terme, quoi. Mmh. C'est-à-dire que là, c'est une heure de concentration, mais avec peu d'infos qui sont apportées par rapport au TikTok. Alors que sur TikTok, on regarde une vidéo, en 10 secondes, on a... Enfin, en fait, il y a tous les sens qui sont surstimulés. Et du coup, c'est fatigant. Et puis, c'est surtout qu'à la fin de la journée, on se dit, en fait, j'ai retenu aucune vidéo. C'est vexant d'une certaine manière de voir en fait qu'on consomme du contenu qui est vide d'intérêt. Je vois vraiment une grosse différence de concentration entre avant et après l'arrêt des réseaux sociaux.
0: Voilà, on s'aperçoit aussi que ça devient plus difficile de lire. Hein. Un autre témoignage indiquait que c'est difficile d'aller au bout de la lecture d'un roman, par exemple, parce qu'on est tellement habitué à scroller, à ce qu'une chose chasse l'autre, que ça devient pour le cerveau difficile de rester attentif pendant un certain temps.
3: Robin, on appelle ça, c'est la dopamine facile, comme on pourrait consommer un McDo et ça nous fait la dopamine, ou faire quelque chose d'activité qui nous fait plaisir, et aujourd'hui les réseaux sociaux, c'est notre dose de dopamine. Et c'est malheureusement pas bon pour la santé.
0: Alors Robin introduit le son suivant.
3: Ah ben voilà, parfait, c'est super.
0: Sur la dopamine.
5: Quand on scrolle, le cerveau produit de la dopamine, surnommée la molécule du plaisir. Plus on passe de temps sur les plateformes, plus on reçoit cette dopamine et plus on ressent du bien-être.
6: C'est à cause d'elle qu'on entend souvent dire que tous les ados sont accros aux réseaux sociaux. Mais est-ce qu'on peut vraiment parler d'addiction ?
5: Il n'y a pas de consensus scientifique qui établit que les réseaux sociaux sont addictifs, comme c'est le cas pour le tabac ou l'alcool par exemple.
6: Plusieurs chercheurs, comme Séverine Herel, préfèrent utiliser le terme d'usage problématique.
5: Ça se traduit par un usage compulsif et excessif des réseaux sociaux qui interfère avec les activités de la vie quotidienne et peut instaurer une détresse psychologique.
6: Et les adolescents qui sont concernés sont loin d'être une majorité.
7: Quand on regarde en fait les comportements dérégulés, pathologiques face aux réseaux sociaux, on est entre 1,2 et 2,6 vers les 18-25 ans et peut-être probablement un peu plus chez les ados. Sauf qu'il y a une étude récente qui montre que quand on demande aux ados « est-ce que tu es addict ?», là on est autour de 18% des adolescents qui se représentent comme étant addicts aux réseaux sociaux.
6: Ces usages problématiques concernent surtout des adolescents présentant déjà des vulnérabilités.
7: Ça peut être des difficultés personnelles à l'école, des difficultés d'interaction avec les pères ou avec la famille. Et ces individus-là, en fait, ils vont avoir des émotions négatives et quand ils vont aller sur les réseaux sociaux, ils vont obtenir de la distraction. Et dès qu'ils ont une difficulté, ils vont revenir très facilement à l'utilisation des réseaux sociaux.
0: Alors pour compléter ce qu'on vient d'entendre, quelques données. On a bien compris que les stratégies des réseaux sociaux, c'est la captation de l'attention, c'est maintenir l'engagement de l'utilisateur le plus longtemps possible, et donc d'intégrer dans les réseaux sociaux des mécanismes persuasifs et trompeurs qui sont destinés à influencer le comportement des utilisateurs. Je cite là le rapport de l'ANSES qui comprend aussi des données. Pour les adolescents 12-17 ans, 90% l'utilisent quotidiennement pour se connecter. Et il y a entre 2 et 5 heures par jour sur leur smartphone pour 42% de ces adolescents. Et 9%, c'est quand même considérable, passent plus de 5 heures à scroller sur les réseaux sociaux. Et une chose qui est aussi importante à considérer, c'est qu'il y a une différence entre l'utilisation des garçons et des filles. Les garçons consacrent plus de temps aux jeux vidéo que les filles, 56 minutes contre 7 minutes par jour parmi les 13-18 ans, tandis que les filles consacrent plus de temps aux réseaux sociaux numériques que les garçons. Et ça aboutit à des problèmes, enfin des usages problématiques, parce que les filles sont plus impactées que les garçons par l'altération de leur bien-être et de leur santé mentale, car elles subissent davantage de pression sociale qui est liée aux stéréotypes de genre. Il faut être, avoir un corps parfait de telle ou telle manière. Elles sont plus souvent cyberharcelées que les garçons. Elles semblent aussi accorder plus d'importance au contenu des réseaux sociaux numériques, avec un engagement émotionnel plus marqué. Alors, on va enchaîner avec une pause musicale qui est justement d'Angèle, hein, qui fait écho à cette réalité de différence entre les garçons et les filles. C'est « Balance ton quoi ».
3: C'est parti.

0: Alors, on va aborder maintenant le dernier thème de cette émission. C'est finalement comment retrouver la vraie vie avec toute une série de conseils peut-être.
1: La vraie vie, c'est aussi la radio, ce qu'on fait aujourd'hui, ce que font de nombreux bénévoles et les nombreuses personnes en France, dans le monde. La radio, déjà, ça permet de se retrouver physiquement et de parler de plein de sujets différents. Donc là, c'est une bonne idée. Bonne idée.
2: Voilà, il faut sans doute apprendre à communiquer, c'est tout. Enfin, en tout cas, essayer de compenser lorsqu'on diminue l'utilisation des réseaux sociaux. Il faut compenser, comme c'était dit dans les témoignages, et les occasions ne manquent pas, en tout cas, de pouvoir parler et à la radio, comme tu dis, Robin, et puis dans la vraie vie, quoi, quand même. Hein.
0: Voilà, bah la radio, c'est un instrument qui est une vieille dame, hein, qui est ancien, qui est bien avant les réseaux sociaux, mais qui les utilise. Hein, on utilise beaucoup à Radio Temps. L'important, c'est justement de permettre de continuer à échanger, de mettre la parole et la voix donc au centre des relations. C'est quelque chose qui ne vieillira jamais en fait, hein, et qui permettra de continuer. Mais on va écouter un témoignage qui est justement d'une personne qui a retrouvé la vraie vie d'une manière un peu surprenante.
3: Il y a eu un moment intermédiaire où j'ai enlevé un peu les réseaux sociaux parce que je voyais que ça prenait trop de temps. En fait, j'étais dépendante. Enfin, un jour, je crois que j'avais plus de batterie. Donc voilà, j'étais comme ça, normal, dans le bus. Et puis j'ai regardé les gens et je me suis trop amusée. Et après, au fur et à mesure, j'ai lâché mon téléphone dans les transports. Et je me suis dit, mais en fait, les choses qui se passent, elles se passent là, elles se passent pas là. Je sais qu'avant, je me regardais beaucoup dans le miroir et je me disais, comment ça rendrait en photo? Alors que maintenant, vu que je me regarde pas dans le miroir, quand je me regarde dans le miroir, je regarde plus, ce qu'il y a autour. Pas les traits, mais plus quelle énergie est là. Parce que je me suis rendu compte que voilà, c'était ça, les réseaux sociaux, souvent c'est on met une image de soi et du coup on regarde vraiment les traits, c'est un peu mathématique en fait. Et après je me suis dit non, mais dans la vie c'est pas comme ça. Dans la vie c'est quelque chose qu'on trouve beau, c'est quelqu'un qui nous fait rire, quelqu'un qui rit, quelqu'un qui danse, voilà, ça c'est beau. Et puis il y a du mouvement aussi.
0: Donc voilà sur ce témoignage. Alors qu'est-ce qu'on pourrait rajouter, Robin, Régis, quelques conseils on pourrait donner à nos auditeurs pour aller vraiment sur la vraie vie?
1: Alors moi je suis assez une âme de poète, j'aime beaucoup aller à la nature, retrouver le sens, parce que l'humain c'est un petit peu avec un grand H, c'est un peu déconnecté de la nature à travers les réseaux sociaux notamment. Donc aller marcher, ressentir la sensation, surtout qu'il fait bon en ce moment, au printemps en tout cas, voilà, on arrive vers les beaux jours. Et aller se promener dans des forêts, au bord de l'eau, flâner, rien que flâner, et des fois ne rien faire, s'asseoir et regarder, observer le monde. Moi j'aime bien ça. Voilà.
2: Oui, d'autant plus que flâner dans la nature, c'est apaisant, contrairement aux réseaux sociaux, parce que ce qui est dit aussi, c'est que les gens ont des problèmes de sommeil quand on est au-dessus de 5 heures, comme on le disait tout à l'heure, 5 heures d'utilisation d'un téléphone à quelques centimètres de son visage, on a des problèmes de tous ordres qui sont pas encore mesurés, je me rappelle bien.
1: Avec la lumière bleue, c'est la lumière bleue qui fait que ça affecte le cristallin des yeux, et
2: tout à fait.
1: Ça excite les neurones.
2: Ouais, et auparavant, il n'y avait pas, dans les premiers téléphones portables qu'on a connus, il n'y avait pas non plus les mesures d'émission, de rayonnement. Les téléphones rayonnaient tellement qu'on pouvait allumer des micro-LED quand les sonneries fonctionnaient. Alors effectivement, quand on le posait à l'oreille, on peut penser qu'au niveau du cerveau, il se passait quelque chose.
0: Alors, on a aussi d'autres suggestions. Par exemple, participer à des espaces de délibération, se parler, les débats citoyens, les conseils de quartier. On vient de vivre les élections municipales, donc tous ces conseils vont certainement être relancés. Finalement, les associations aussi sont extrêmement importantes, notamment en France, sportives, culturelles. C'est vraiment une manière de vivre la relation dans le réel. Autre suggestion, c'est lire long. Ça paraît bizarre de dire ça, lire long, c'est répondre à ce qu'on a évoqué tout à l'heure, c'est-à-dire lire des livres vraiment jusqu'au bout, se faire emporter par des histoires, avoir des enquêtes approfondies et des podcasts longs qui résistent mieux aux simplifications que les simples posts, quoi. Donc prendre l'habitude d'écouter, par exemple, les podcasts de RTR et celui des tips qui vont être mis en ligne. Et puis parler aux gens, enfin, en dehors de la bulle. On est des animaux sociaux, on a envie de se rencontrer, on a envie de se parler, quoi. Et si on est devant son téléphone à traverser la rue, d'ailleurs, c'est forcément dangereux. Il y a eu des campagnes sur ce sujet-là. Eh bien, on ne va pas rencontrer les autres.
1: Hein. Avoir moins peur de l'autre, je pense, c'est retrouver un petit peu ce qu'on est dans une société malheureusement trop individualiste aujourd'hui, à travers notamment l'actualité qui nous font peur et plein d'autres sujets. Et donc revenir à l'essentiel, à un regard, à un bonjour déjà. Et à aussi à rêver. Je pense qu'il faut apprendre à rêver et pas toujours avoir tout dans l'instantané et rêver. Voilà, moi j'aime bien rêver.
2: Oui, mais tu as raison, tout le monde aime bien rêver. Il faut aussi effectivement bien penser que cette dépendance c'est quelque chose de grave et qu'on a fait une émission tips au début, il y a quelques temps, sur les dépendances et les bonnes résolutions, c'était exactement, mais effectivement, parmi ces bonnes résolutions, personne n'a vraiment cité le fait de se séparer de son téléphone portable un petit peu plus longtemps que d'habitude. Et c'est vraiment étonnant. Parce que tout le monde a conscience, je crois que si on interroge les gens, 99%, on l'a entendu dans les témoignages, là 90% au moins des gens savent que c'est dangereux, que c'est impactant, et pour autant ont du mal à descendre leur niveau d'utilisation, ce qui devrait alerter effectivement sur le contenu réellement néfaste et volontairement accrocheur du système. Quoi.
0: Alors, est-ce que justement, vous êtes, vous, habitué à laisser votre téléphone à faire cette expérience-là, Robin? Dis non, là, devant le micro. Pas encore, mais ça viendra.
1: Parce que il y a quand même aussi, qu'on l'a vu, parfois des côtés positifs aussi, il faut quand même rester sur ça aussi. Mais non, moi, j'essaie de faire attention. Sûr, j'en ai conscience clairement que c'est quelque chose qui est compliqué, mais c'est vrai qu'en allant me promener notamment dans la nature ou en faisant du sport, on a quand même plus facilement envie d'enlever son téléphone quand on fait du sport ou quand on va se balader voir les petits oiseaux.
0: Voilà, alors on va aussi donner des conseils pratico-pratiques parce que bien sûr on va continuer à utiliser les réseaux sociaux, comme on l'a montré dans l'émission, ils sont quand même utiles et nécessaires. Mais la première chose, c'est quand même de prendre conscience, et là je m'adresserai aux parents aussi, qui prennent conscience que ce qui est vu par leurs jeunes et eux-mêmes n'est pas la réalité, mais c'est une sélection algorithmique qui cherche à nous scotcher sur un site pour des raisons mercantiles ou même idéologiques. Hein, la manipulation des élections, ça existe et on en a vu des résultats très, très difficile. Donc, il faut prendre conscience de ça. Régis.
2: Oui, et concernant le côté mercantile, ce qui apparaît aussi assez évidemment, c'est que, évidemment, on est accroché par des systèmes qui cherchent à nous vendre quelque chose et ils ont réussi, entre autres, à nous faire croire ou à favoriser notre entrée dans ce système mercantile, puisque maintenant, on va chercher à vendre les informations qu'on donne sur les réseaux. Donc, on est en train de rentrer dans un système de capitalisme, entre guillemets, où on va échanger, accepter de se faire vendre de la publicité pour pouvoir en vendre à notre tour. Hein.
1: C'est ça, en fait, je continue sur ce que tu disais, Régis, très bien, c'est que la data aujourd'hui, c'est la mine d'or, c'est l'or du demain, en fait, c'est vraiment le pétrole de demain, c'est parce que toutes les informations qui sont récoltées, qu'on le veuille ou non, hein, d'ailleurs, malheureusement, sont aujourd'hui de l'argent et qui, malheureusement, on ne profite pas toujours aux bonnes personnes.
0: Et donc le conseil là, le tips, c'est désactiver la personnalisation là où c'est possible sur YouTube, Google, Meta. Vous avez dans les paramètres des options qui vous permettent de protéger vos données. Et puis aussi, on en consacrera peut-être une autre émission, c'est utiliser des moteurs de recherche neutres. On en connaît, hein, qui commence à percer. D'ailleurs, je pense que Régis en est un utilisateur. DuckDuckGo, hein, c'est bien ça?
2: Oui, j'utilise moi, par exemple, Quant depuis de très nombreuses années. Depuis plus de 10 ans, j'utilise Quant très régulièrement à la place de Google. Mais
0: Quant, c'est un moteur de recherche. Hein,
2: oui, c'est un moteur de recherche européen qui est hébergé en France. Et je vous parlerai aussi de Yandex, du moteur de recherche russe, qui est pourquoi pas, intéressant et une alternative au système américain.
0: Voilà, alors c'est aussi important de naviguer en fenêtre privée hein, pour des recherches sur des sujets sensibles qui peuvent vous impacter et puis vous créer des ennuis après si les informations que vous échangez, si elles sont sensibles, sont récupérées par des gens qui vous veulent du mal. Et puis créer des listes thématiques sur X, Twitter, enfin X c'est peut-être pas à conseiller hein, parce que on a notre grand
1: Elon Musk, c'est ça que tu veux dire?
0: Voilà, c'est ça. Et puis des abonnements séparés pour pour s'exposer volontairement à des points de vue différents. Ça c'est important, hein, c'est de ne pas se faire enfermer dans des bulles de personnes qui pensent exactement la même que soi et qui confortent.
2: Du prêt à penser qui nous est donné par les algorithmes et qui va toujours dans le sens de ce qu'on aime pour nous faire revenir toujours au même endroit. Hein.
0: Alors, on va enchaîner, avant de conclure cette émission, par une pause musicale qui est Sinsemila, tout le bonheur du monde, c'est ce qu'on vous souhaite.
1: Oh, magnifique.
2: C'est ce qu'on vous souhaite.

0: Voilà, on est à la fin de cette émission. Alors, il nous reste à remercier nos auditeurs de nous avoir suivis jusqu'au bout et puis à leur donner rendez-vous au prochain Tips dont on révélera le thème plus tard.
1: Exactement.
2: Alors, à bientôt. Excusez-nous Merci. Pour les petits problèmes de régie qui ont fait des bégaiements, c'est mais c'est pas grave.
1: Direct,
2: c'est voilà. le charme du direct. Voilà. Hein.
1: J'espère que vous avez pris plaisir à écouter cette émission comme nous, on l'a fait ensemble.
0: Voilà, merci et à bientôt.
2: À bientôt sur les Tips.
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0: Chers auditeurs de Proforma, bonjour. Aujourd'hui, dans le prolongement de l'émission qu'a déjà consacrée Alam à l'exposition sur l'art aborigène, qui est visible au musée de l'ODEV, j'ai réussi à joindre au téléphone la directrice et conservatrice Aurésie Moreno, qui a bien voulu accepter de répondre à quelques-unes de mes questions concernant cette exposition. Aurésie Moreno, bonjour.
1: Bonjour.
0: Vous êtes conservatrice directrice du musée de l'ODEV et du Lodévois d'ailleurs. Et donc, vous avez accepté de répondre à mes quelques questions concernant l'exposition qui vient de s'ouvrir dans votre musée, qui est consacrée à l'art arborigène. Est-ce que vous pouvez d'abord nous dire quelle est l'origine de ce choix?
1: Alors, l'art aborigène australien est un art qui nous parle évidemment de la terre, puisque ce sont des peuples indigènes qui sont vraiment ancrés sur leur territoire et ils doivent leur survivance à la connaissance de ce territoire, puisque c'est un peuple nomade, chasseur-cueilleur. Et donc, vous verrez au travers de l'exposition qu'il y a des tas de symboles, de formes qui finalement relèvent presque de la cartographie pour que ce peuple puisse suivre très concrètement les empreintes d'animaux. Et c'est cette connaissance qui leur permet d'être parfaitement adaptés à ce lieu. Donc, ce peuple indigène, ce peuple aborigène, cette connaissance de la terre, de ce territoire, je trouvais intéressant de faire un parallèle avec le musée de l'ODEV, qui est un musée de territoire dont les collections parlent de ce territoire, de la présence de ces hommes et de ces femmes qui ont modifié les paysages. Je pense à l'agropastoralisme, je pense aussi à ces statues menhirs très présentes dans le département de l'Hérault, qui n'ont pas encore livré tous leurs secrets. Et évidemment aussi cette thématique de l'empreinte qui est chère au musée de l'ODEV, l'empreinte que l'on peut voir sur les fossiles, l'empreinte évidemment aussi d'un artiste sculpteur sur une pierre du Larzac. Je trouvais qu'il y avait de la poésie, du sens dans ce parallèle et je trouvais intéressant d'ouvrir le musée de l'ODEV à une autre culture de la terre, du territoire, voilà, de façon large.
0: Alors, ce qui m'interroge un petit peu dans cette exposition, mais dans les expositions en général, mais alors celle-ci un peu plus particulièrement, c'est l'occasion de se poser la question du rôle de l'art.
1: Du rôle de l'art, et eh bien effectivement, dans cette exposition, il joue un rôle crucial. On va dire que l'art et les artistes nous permettent de revoir des choses, peut-être même du quotidien, sous un angle différent, nous interrogent aussi, nous font réfléchir à travers des formes, des couleurs, mais aussi du sens. Et pour revenir à cette exposition, l'art va jouer un rôle crucial. Puisque ces peuples aborigènes vont connaître la colonisation au cours du XVIIe siècle, XVIIIe siècle, une colonisation qui a été très difficile pour ce peuple qui a presque été décimé. Et ensuite, dans les années 70, le hasard veut, l'anecdote veut qu'un instituteur veuille se rendre sur un territoire au centre de l'Australie, le territoire papounien. Et là, il voit des enfants dessiner des symboles sur le sable. Il essaie de s'interroger sur le sens de ces symboles. Il demande à ce que ces symboles soient dessinés sur du papier. Les enfants demandent l'autorisation aux ancêtres, puisque ces symboles, finalement, nous livrent énormément de sens. Et ils acceptent. Et c'est ainsi que la fresque va être réalisée sur l'école, sur les murs de l'école. Et c'est le démarrage. Voilà. C'est le démarrage du succès de l'art aborigène australien qui va exposer au cours des années 90, des expositions en Australie, aux États-Unis, évidemment le Quai Branly dans les années 2000. Et aujourd'hui, l'art aborigène a beaucoup de succès dans le marché de l'art, mais il ne faut pas oublier qu'au-delà de l'esthétique très graphique, très décorative de ses œuvres, il y a un sens très profond qui est celui de faire connaître une culture singulière, avec une spiritualité très profonde et un amour de cette terre, de cette préservation de l'environnement.
0: Rosie Moreno, justement, au stade où nous en sommes, nous pouvons peut-être parler plus particulièrement de l'exposition que vous présentez. Je crois que c'est une exposition d'artistes contemporains.
1: Oui, vous avez raison de le dire, parce que si cet art aborigène fait référence à une civilisation vieille tout de même de 65 000 ans, ces artistes sont contemporains, en
0: Voilà, c'est ce
1: effet,
0: qui
1: nous
0: est un peu
1: présentant.
0: plus surprenant encore dans cette exposition, parce qu'en fait,
1: Tout à fait.
0: on a tout un discours autour d'une culture, autour de la relation d'un peuple nomade avec la terre, etc. Et en fait, ce que vous présentez, c'est, ça serait l'équivalent d'une exposition d'art contemporain de notre civilisation à nous.
1: Vous avez parfaitement raison, effectivement, puisque comme je le disais tout à l'heure, l'art aborigène explose autour des années, allez, 80-90, et ce sont des artistes contemporains qui ont réalisé ces œuvres. Si au départ, ce peuple nomade réalise des œuvres rupestres et des œuvres somme toute éphémères, des dessins sur le sable, des dessins sur de l'écorce d'eucalyptus, des peintures sur les torses lors de rituels, eh bien, en fait, à partir des années 90, ils comprennent que l'art est un moyen de partager leur culture et ils commencent à peindre sur des toiles avec des peintures acryliques. Et donc, au musée de l'Odève, vous avez plus d'une centaine d'œuvres réalisées par des artistes aborigènes contemporains. Et ces œuvres datent des années 90-2000.
0: Et des artistes très nombreux, je crois. Combien vous...
1: Des artistes très nombreux. Alors, vous verrez qu'il y a des hommes, mais aussi beaucoup de femmes, puisqu'elles se sont ensuite vraiment emparées de ce médium de transmission de leur culture. Et les femmes ensuite ont occupé une place importante dans ces centres d'art répartis sur tout le territoire australien.
0: Ça nous interroge sur le sens de l'art en particulier, et là en particulier sur la transmission d'une culture. Et donc cette volonté de partage avec nous, et comment se passe donc la confrontation de cet art avec ce qu'on connaît de notre art à nous?
1: Eh bien, disons que cette exposition, nous la souhaitions pédagogique, comment dire. Nous souhaitions qu'évidemment le visiteur prenne plaisir à regarder ces œuvres hypnotiques, graphiques, qui peuvent faire penser à une forme d'abstraction lyrique, à Jackson Pollock ou à de l'art cinétique. Mais au-delà des références que nous pouvons avoir ou pas, hein, parce que ça peut être juste le plaisir de voir des formes, il y a toute une dimension culturelle, et c'est là le sous-titre de l'exposition, Le temps du rêve, parce que le temps du rêve, c'est un concept plus qu'un sous-titre poétique. Ce temps du rêve, c'est en fait une traduction d'un mot en langue indigène, en langue aborigène, Dukurpa, qui signifie en anglais dreaming. Alors c'est un concept un peu compliqué qui en fait fait référence au temps des récits fondateurs de cette culture aborigène, c'est-à-dire ces récits qui font référence à ces grands ancêtres totémiques qui ont façonné le territoire australien, qui ont créé les paysages, les rivières, les montagnes, l'homme, la femme, les végétaux, mais aussi ces textes de loi qui garantissent un mode de vie, un cadre de vie sociétal pour ces peuples. Voilà, et ce temps du rêve, c'est tout.

0: près de 250 peuples, enfin 250 communautés en tous les cas. Est-ce qu'il y a une convergence entre ces communautés ou est-ce qu'elles ont quelques spécificités quand même?
1: Alors effectivement, vous avez raison de souligner que quand on parle de peuple aborigène, en fait, on parle de multiples clans, effectivement, 250 à l'origine. J'ai cité tout à l'heure les Papunya, mais on pourrait parler des peuples Yolgun en terre d'Arnhem, les Valpiri au centre de l'Australie. Et en fait, il se détache effectivement certaines singularités, notamment dans les expressions que l'on pourrait qualifier d'artistique, certains symboles peuvent différer. On constate que dans le centre, le désert, le motif le plus fréquent est le point. C'est ce qu'on appelle souvent du dot painting. Et puis en terre d'Arnhem, au nord, les couleurs se veulent aussi plus sombres. Et on a plutôt des fines hachures avec un effet presque un peu hypnotique. Ces fines hachures qu'on appelle du rark, elles sont aussi très singulières selon les clans, un peu comme les tartans écossais. Vous voyez, chaque famille a un petit peu ses hachures. Donc voilà, il y a effectivement certaines différences dans les récits aussi. Et puis au contraire, il y a quelque chose de commun. Cette notion du temps des rêves, du temps du rêve, elle est commune. Et certains récits aussi sont communs. Celui des sept sœurs, par exemple, est très fréquent. Vous pourrez le retrouver dans l'exposition, ce récit que
0: Alors,
1: l'on retrouve, comme je vous disais, dans plusieurs clans.
0: on parle beaucoup de terre, beaucoup de représentations de la terre. Pour nous, aujourd'hui, l'Australie, c'est aussi la mer. Alors, est-ce qu'on retrouve la mer dans ces œuvres?
1: Oui et non, c'est-à-dire on retrouve des références effectivement. Par exemple, il y a des statues totémiques qui ressemblent à des sirènes, les sirènes Yak-Yak. Elles font référence aux terres, aux eaux douces, mais elles sont aussi en lien effectivement avec le serpent arc-en-ciel, qui est une figure totémique très importante pour la culture aborigène. On dit effectivement qu'au passage de ce serpent, il aurait séparé les terres et aurait créé les îles. Voilà. Donc oui, il peut y avoir des références, même si vous verrez que les peintures parlent plutôt effectivement des clans qui sont dans les zones plutôt nord et centre.
0: Rosy Moreno, je ne vais pas vous faire le difficile exercice de décrire à la radio des œuvres. Je crois qu'il faut inviter nos auditeurs à venir les voir, ce que je vais faire très rapidement et très prochainement. Par contre, peut-être donner quelques indications, quelques codes de lecture, de visite de cette exposition. Et peut-être dans le prolongement, est-ce qu'il y a des médiations prévues?
1: Oui, tout à fait. Alors peut-être revenir sur quelque chose d'important, c'est que nous avons beaucoup de chance d'exposer plus d'une centaine d'œuvres d'art aborigène. Voilà, il s'agit quand même d'un art qui est plutôt visible dans des grandes villes, hein. Je pense au Quai Branly et au Musée des Confluences à Lyon. Si nous avons la chance de présenter de l'art aborigène au Musée de l'Odève, c'est, soulignons-le, grâce à la collection privée d'Alison et Peter Klein. Qui sont des collectionneurs privés, qui ont un musée privé à Eberdingen en Allemagne. Et si nous avons pu établir ce partenariat, c'est grâce à l'Institut des échanges culturels de Tübingen, avec qui nous avons déjà collaboré sur d'autres projets. Voilà, je tenais vraiment à le souligner et à remercier ce partenaire. Ensuite, effectivement, le mieux, c'est de se rendre au musée et d'ouvrir les yeux. Mais il y a d'autres moyens que d'ouvrir ses yeux. Il y a aussi le moyen d'ouvrir ses oreilles, parce qu'on a une petite alcôve où on peut écouter des récits, où on peut aussi écouter de la musique, des chants aborigènes, parce que c'est important. Tout ceci nous permet de nous resituer à travers un rituel, des cérémonies qui sont importantes dans cette culture. Il y a un film aussi, un film documentaire réalisé par Barbara Gloszczynski, qui est une anthropologue qui a beaucoup travaillé sur les cultures aborigènes et qui a vécu même avec les Valpiri du centre de l'Australie. Vous avez Pour ceux qui connaissent au musée, dans la cour Caladé, un immense bac à sable où les plus grands et les plus petits pourront réaliser des motifs

0: d'art aborigène. Donc, qu'est-ce que c'est ces motifs-là? Ben, typiquement, le cercle, ça définit des lieux, les demi-cercles, ça définit des personnes assises, bon, voilà, etc. Vous aurez aussi des ateliers de peinture sur écorce, un atelier de, comment dire, de boomerang au lac du Salagou. Voilà, on avait envie de sortir un peu hors des murs. Des tas de choses. Donc, vraiment, je vous invite à regarder le site, les conférences. Je ne sais pas si je l'ai dit, par Barbara Klobzenski et Stéphane Jacob Langevin. Enfin, toute une programmation très riche que je vous encourage à consulter, évidemment, sur
1: C'est
0: notre
1: une
0: site internet.
1: exposition qui est visible jusqu'à quelle date?
0: Jusqu'au 30 août.
1: Voilà, donc je crois que je vous remercie, Rosie Moreno, donc d'avoir accepté de répondre à ces quelques questions.
0: Mais merci à vous.
1: Rien ne vaut bien sûr de voir les œuvres en vrai. En tous les cas, j'espère que nous aurons donné envie à nos auditeurs de venir les voir. C'est le but aussi de cette émission. En tous les cas, moi, ça m'a
0: Merci.
1: mis un petit peu l'eau à la bouche et je crois qu'il y aura encore beaucoup de questions à se poser autour de cette exposition qui vient d'un autre temps et en même temps qui s'inscrit dans le cosmos.
0: Oui, c'est vrai que certains récits, comme celui des sept sœurs, étonnamment, renvoient des personnages qui se transformaient en étoiles, qui fait référence aux Pléiades. Et effectivement, vous avez raison, finalement, on peut s'évader dans le cosmos.
1: Et voilà, c'est ce qui nous rapproche peut-être des aborigènes d'Australie, quelque part. Merci beaucoup, Rosie Moreno,
0: Merci.
1: et à très bientôt, donc au musée du Lau des
0: Avec
1: Voies.
0: plaisir.
1: Voilà, au
0: Merci.
1: revoir.
0: Au revoir. Au revoir.
1: Voilà, chers auditeurs, Proforma, c'est encore fini pour aujourd'hui. Je remercie Aurésie Moreno une fois encore, en votre nom, en mon nom, pour son aimable conversation, pour la présentation de cet art aborigène et le partage de ses connaissances. J'espère que nous vous aurons donné envie d'aller voir cette exposition. En tous les cas, le lieu en vaut le coup. Il me reste à remercier l'équipe de la radio pour la mise en onde et la mise en ligne de cette émission, comme toutes les autres. Et à tous, vous dire à la semaine prochaine.
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4: Allez, c'est parti, bienvenue dans cet épisode tout neuf de Chansomania. On va dérouler tranquillement la programmation entre sorties d'albums, singles, chansons que l'on chante ensemble. Bref, on risque de se faire plaisir en chanson. La chanson, la musique, c'est du plaisir. On y reste d'ailleurs dans le plaisir, puisque nous sommes aujourd'hui en interview avec Clément Ronin.

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1: Mais oui, elle est pas mal. Nina Battisti est une pianiste et chanteuse qui baigne dans la musique depuis son plus jeune âge. Le Cabaret des Pleurs, son premier EP, est sorti le 16 mai 2025. Il sonne résolument pop et est inspiré par la grande chanson française. Après la télévision, voici « C'est quoi d'être amoureuse ?»
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1: Auteur, compositeur, interprète et acteur, c'est plus à son côté auteur, compositeur, interprète que l'on se consacrait là, Chansomania oblige. C'était Alyosha Schneider, le titre Ensemble en 2024. Le Grand Amour, c'est le nouveau single de Roman Cerda, une pépite French pop électro qui capture l'instant suspendu du coup de foudre. On me dit d'ailleurs dans l'oreillette qu'on en parle prochainement avec Roman. Et d'ailleurs, j'ai pas d'oreillette, j'ai un casque de radio et personne ne me parle dedans. Bref, Roman Cerda, Le Grand Amour, tout de suite dans Chansomania.
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Je te raconte rapidement, on va développer dans l'interview. J'ai connu Clément Ronin comme éditeur, notamment de la série de livres Une vie en chanson. J'ai eu l'occasion d'interviewer et de rencontrer plusieurs auteurs qui ont collaboré à cette collection. Eh bien, j'ai retrouvé Clément Ronin, chanteur, puisque passionné de chansons depuis toujours. Il se relance plutôt dans la chanson. On l'écoute sur un premier titre et on discute de tout ça et de cette très très belle aventure juste après.

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1: Le tout premier single de Clément Ronin, Paris sous la neige, que l'on vient d'écouter, est sorti le 18 mars. Alors j'ai fait sa connaissance il y a quelques années par son métier d'éditeur, on va en parler. Je le retrouve aujourd'hui chanteur, et bien on parle de tout ça. Salut Clément Ronin.
2: Salut Seb, merci de me recevoir et de m'accorder ce temps-là.
1: Très heureux de te rencontrer. Comment ça va là, tiens, quand on a sorti il y a quelques semaines un premier single et quand on a sorti il y a quelques jours un deuxième single, on est dans quel état ?
2: On a un peu du mal à réaliser, en tout cas moi j'ai du mal à réaliser parce que ça a toujours été un rêve de gosse. Donc effectivement ça a quelque chose de l'ordre du rêve. Mais je suis super heureux d'être arrivé jusque-là. C'est qu'un début dans mon projet, on va sans doute en parler, mais je suis hyper heureux, je suis à la fois excité, et puis surtout, il y a quelque chose de... J'ai l'impression de me mettre à nu, ce que je pense tous les artistes font dans leurs chansons, mais là, je les livre au public, ce que moi, j'avais jamais fait. Et donc ça, effectivement, même pour parler de certains proches qui ne m'imaginaient pas... pouvoir chanter ou en tout cas livrer des textes comme ça. Ouais, il y a une mise à nu qui est un peu intimidante quand même.
1: On va parler de tout ça, mais alors tout d'abord, je vais prendre les choses dans l'ordre, disons dans l'ordre que moi je t'ai connu ou je t'ai connu en tant qu'éditeur. Tu es alors notamment chez Hugo Doc, le créateur de la collection Une vie en chanson. Il y a eu Goldman, Cabrel, Souchon, Vanessa Paradis, Michel Berger. On a déjà eu l'occasion d'ailleurs d'en parler dans Chansomania, d'inviter quelques-uns des auteurs et c'était chouette de parler de cette collection. C'est une belle aventure ça d'ailleurs, de faire écrire et d'éditer des livres sur des chanteurs et sur des chansons.
2: C'est une belle aventure à plusieurs niveaux. D'abord, quand on aime la chanson, j'ai appris énormément de choses, je me suis régalé avec cette collection. Et puis humainement, j'ai partagé des super moments, j'ai découvert des auteurs qui sont devenus des copains pour certains, des gens vraiment formidables. Donc moi, c'est ce que je retiens de cette collection notamment, c'est l'aventure humaine, que ce soit avec Thomas Chaline qui est devenu un ami, que ce soit avec Éric Jean-Jean, que ce soit avec François Alquier que tu as connu et qui malheureusement nous a quittés et qui nous manque beaucoup. C'est une aventure humaine. Cette collection, elle ne devait pas exister en tant que telle. À l'origine, c'était d'abord un livre de Thomas Chaline sur Francis Cabrel. Et je me souviens très bien de ma rencontre avec Thomas qui m'avait dit pourquoi on ne ferait pas une autobiographie de Francis Cabrel. Et je lui avais dit, mais il y en a eu plein. Pourquoi tu veux faire ça? Et pourquoi on ne parlerait pas des chansons? Au fond de moi, c'est déjà que mon projet de chanson germait sans doute. Mais je lui ai dit, pourquoi tu ne veux pas parler des chansons? C'est ce qui raconte le mieux les artistes. C'est là où ils se racontent. Et il m'a dit, ah ouais, bonne idée. Et on a lancé ce livre-là, Cabrel, une vie en chanson, qui a hyper bien fonctionné, aussi bien en termes de concept éditorial que commercialement. Il a vraiment trouvé son public. Et donc, à partir de là, on a décliné le concept sur plusieurs artistes. Et ça a été formidable, que ce soit avec Thomas, avec Éric Jean-Jean, avec Valérie Alamo aussi, qui est une super autrice et une femme extraordinaire. Voilà, et j'en oublie, mais je me suis vraiment régalé jusqu'au dernier qui est sorti avec Sébastien Monod sur Étienne Dao.
1: On va revenir sur ton parcours parce que, alors là on l'a évoqué avec notamment cette collection, mais j'imagine que la chanson était présente depuis assez longtemps chez toi, enfin en tout cas en tant qu'auditeur de chansons j'imagine.
2: Mais j'ai toujours écouté de la chanson française et je crois que je me suis fait mon propre répertoire, enfin j'ai pas le sentiment que ma famille, et c'est absolument pas une critique, était très fan de musique et de chansons françaises. J'ai pas souvenir qu'on écoutait beaucoup, beaucoup de chansons, mais les souvenirs que j'ai remontent à quelques CD que mon frère passait en voiture pendant les voyages, mon grand frère.
1: Fais-nous rêver un peu, raconte-nous les voyages et qu'est-ce qu'on écoutait en CD.
2: On écoutait beaucoup, beaucoup de Cabrel. On écoutait beaucoup de Pierre Bachelet, qui est un artiste que j'aime toujours énormément et pour lequel j'ai une affection. Je veux pas dire de bêtises, mais je crois que c'est le seul artiste pour lequel j'ai versé une larme quand j'ai appris son décès. C'était au milieu des années 2000, je crois. Et donc il y avait beaucoup de Bachelet, il y avait beaucoup de Cabrel, un peu des standards comme ça de la chanson française. Et je pense que c'est ce qui a initié mon amour de la chanson française. Mais ça s'arrêtait là à la maison. Et c'est tout seul après, à l'adolescence, que j'ai vraiment creusé avec un coup de foudre artistique pour Pascal Obispo à l'époque. Et c'est vrai que c'est devenu, ça a été longtemps mon idole et ça reste un artiste que je respecte et dont j'aime beaucoup les chansons et la sensibilité. Mais après, ça a été... un peu toute la team Obispo d'ailleurs, qui a beaucoup travaillé, des gens, des artistes qui ont beaucoup travaillé avec Obispo, que ce soit Zadie, Calogero, Pani, un peu cette mouvance-là de la variété française. Cabrel reste pour moi quelqu'un, un artiste que j'ai beaucoup écouté. Qui a d'autres, il y en a beaucoup hein. En fait je pourrais en parler pendant des heures parce que...
1: Moi j'ai une question qui me vient justement, notamment Cabrel qui revient là, qui se réinvite dans l'interview, mais quand on est éditeur et quand on édite notamment un livre sur Cabrel, on a l'occasion de le rencontrer, comment ça se passe?
2: Alors moi j'ai pas eu l'occasion de le rencontrer personnellement. Ça se passe de plein de façons différentes en fait, ça dépend des liens qu'on a via l'auteur surtout. Moi j'aime bien que ce soit l'auteur qui prenne le lead sur le contact avec l'artiste là-dessus, parce que c'est lui qui va écrire, moi je ne suis qu'une passerelle entre guillemets. Donc j'aime bien que les auteurs soient en contact. En l'occurrence, en parlant de Francis Cabrel, Thomas Chaline est en contact avec Maxime Ruiz, qui a réalisé beaucoup de pochettes, clips, etc. de Francis Cabrel, et qui connaît très bien Francis Cabrel. Et ça s'est passé par Maxime Ruiz, et Francis Cabrel était au courant que ce livre était en train de se faire, que Thomas écrivait. Donc il y avait une sorte de validation qui n'a pas toujours été possible avec tout le monde, parce que parfois on n'a pas de contact suffisamment direct qui font qu'on n'arrive pas à remonter jusqu'aux artistes. Mais cette collection Une vie en chanson, et tous les livres d'ailleurs que j'ai publiés sur les artistes, quels qu'ils soient, sont toujours des livres bienveillants. Moi je considère que ça ne sert à rien de faire des livres malveillants, à part un, s'attirer des problèmes, et deux, surtout, ben, c'est pas dans mon éthique quoi. J'ai la

0: ça s'est toujours bien passé. Après, par exemple, Goldman, une vie en chanson d'Éric Jean-Jean. Éric avait écrit à Alexis, le bras droit de Jean-Jacques Goldman, qui a tout de suite dit « mais avec grand plaisir », etc. Voilà. Le dernier en date, Étienne Dao, Sébastien Monod l'a averti. Il a dit « ok, pas de problème, si c'est toi, il n'y a pas de problème ». Et Étienne Dao est quelqu'un que je n'ai pas rencontré, mais que je trouve d'une élégance folle, parce que Étienne Dao m'a téléphoné pour me remercier d'avoir fait ce livre-là en tant qu'éditeur, alors que c'est surtout Sébastien Monod qui méritait tous les éloges, mais j'ai trouvé ça d'une élégance dingue de la part d'Étienne Dao. S'il écoute cette émission, je le remercie d'ailleurs. Mais voilà, donc parfois on avait des contacts directs, parfois on n'en avait pas. La plupart du temps, on en avait. Bon, en tout cas, ça reste toujours des livres bienveillants et moi, ça reste dans mon éthique, donc il n'y avait pas de risque de problème, on va dire, avec les artistes.
1: Alors là, du coup, si je reprends le fil et si je comprends bien, tu écoutais beaucoup de chansons, tu croisais beaucoup la chanson dans ton métier d'éditeur, mais entre écouter beaucoup de chansons et travailler quelque part un peu dans le milieu de la chanson, se mettre à écrire des chansons, il y a quand même un peu, alors je sais pas, peut-être un grand écart, enfin, c'est quand même encore autre chose.
0: C'est complètement autre chose. Écrire, pas forcément, parce que en fait déjà il y a des liens évidemment entre être éditeur et l'écriture, mais j'ai toujours écrit des chansons, ou en tout cas quelque chose qui se rapproche de l'ordre du poème, depuis l'adolescence, toujours c'est quelque chose qui m'habite constamment. Ça peut être, j'en sais rien, ça peut être dans le métro, tiens j'ai une idée, tac, je prends mon téléphone, appli note, et puis on écrit quelque chose. À l'époque, j'ai noirci beaucoup de cahiers, puisque quand j'étais ado, il n'y avait pas forcément les smartphones, mais ça m'a toujours habité. Après, franchir le pas, c'est autre chose, et ça s'est fait par de nombreuses étapes. D'abord, j'ai pris des cours de chant après mon bac, en fait, pendant, je ne vais pas dire de bêtises, mais peut-être 3-4 ans. Et j'ai dû arrêter pour des raisons personnelles. J'avais écrit des choses, mais je pensais pas aller beaucoup plus loin avec ces écrits-là. Et j'ai dû arrêter à l'âge de 21 ans à peu près les cours de chant. Et j'ai arrêté pendant 17 ans. Parce que voilà, la vie a fait que... en plus, je viens d'une famille où la musique, c'est pas un métier, quoi. J'ai tracé ma carrière, enfin mes études, puis ma carrière d'éditeur. Et il y a 3-4 ans à peu près, il me manquait quelque chose dans ma vie et je savais pas quoi. Et je sentais qu'il me manquait vraiment quelque chose de fondamental. Et j'avais besoin d'un temps pour moi aussi, d'un moment régulier, vraiment pour moi. Avec ma, je suis marié et j'ai un petit garçon, donc pas avec mon garçon, pas avec ma femme, un truc pour moi. Et la magie des réseaux sociaux a fait que j'ai recontacté ma prof de chant de l'époque, de quand j'avais 17-20 ans. Et on a repris, en fait, et c'est elle qui m'a beaucoup poussé. Et je ne sais pas si elle s'attendait à ce que je sorte un jour des chansons. Elle s'appelle Stéphanie Marco et je l'embrasse si elle nous écoute, mais cette prof de chant. Et je me souviens, de deuxième cours de chant, elle m'a dit « Mais tu sais, je donne un mini-concert devant des gens de mon quartier dans quelques jours. Viens chanter. » Je dis, mais Stéphanie, j'ai pas chanté depuis 17 ans, on est à notre deuxième séance de cours de chant, ça n'a pas de sens. Et donc voilà, et en fait j'ai chanté devant elle, devant les gens de son quartier. Ça a été un premier déclic, parce qu'effectivement j'ai pris mon pied, quoi. Voilà, je peux pas le dire autrement, j'ai pris mon pied. Alors ouais, il y a l'adrénaline, il y a le stress, mais j'ai pris mon pied, ça a été un premier déclic qui m'a conduit vers la suite.
1: Et la suite, justement, Paris sous la neige, que l'on vient d'écouter, c'est le premier single que tu sors. C'est marquant de sortir un premier single, j'imagine qu'il y a une histoire derrière ce titre.
0: Il y a une histoire, ouais, une histoire qui est très importante pour moi. En fin 2014, début 2015, j'ai eu un rendez-vous galant, un date, comme on dit aujourd'hui, avec une jeune femme. Et en discutant, elle m'a dit qu'elle adorait la neige. Et évidemment, on a entamé ensemble une relation amoureuse. Et quelques jours plus tard, semaines, j'ai écrit ce texte-là, Paris sous la neige. Voilà. Et ça aurait pu s'arrêter là, mais non. L'histoire a fait que j'ai rencontré bien longtemps après, en 2024... un chanteur dont j'encourage tout le monde à écouter les chansons. Il s'appelle Anthony Lorsi. Il est interprète mais aussi compositeur. Et je lui ai envoyé pas mal de textes, dont ce texte-là, Paris sous la neige, qu'il a mis en musique. Et effectivement, j'étais à un concert d'ailleurs. Et il m'a envoyé un message en me disant « Voilà, je t'ai envoyé par mail un premier jet de ton texte Paris sous la neige. que, pour vous dire à quel point Anthony a quelque chose dans la tête, dans la mélodie, je lui avais envoyé le matin même, et le soir il m'envoie ça. Et donc je sors de ce concert avec mon épouse, on se met dans une rue un peu plus calme, et on écoute ça sur mon smartphone, comme ça, en le tenant. Et tout de suite, moi je me dis, c'est dingue, je trouve qu'Anthony a saisi un truc du texte, j'ai redécouvert mon texte. Pour moi, c'était un texte, alors oui, c'est pas du Victor Hugo, mais voilà, mais et je me suis dit, mais en fait, ça tient la route, quoi. Et en fait, ce qui est génial dans cette histoire, c'est que ma femme qui était à côté de moi, ben, c'est la fameuse jeune femme avec qui j'étais en date et qui m'a dit qu'elle aimait la neige, et donc qui est devenue mon épouse entre-temps, la mère de mon fils. Donc oui, évidemment, ce texte, il est particulier pour moi. Voilà, quand je repense à tout le chemin parcouru depuis ma rencontre avec Anne Fleur, mon épouse, ouais, ça, je suis ému.

0: Clément Ronan, on vient d'écouter le deuxième single là, qui est sorti il y a quelques jours, puisqu'il est sorti le 6 mai, Ta Lumière. Il est écrit à quel moment ce titre ? Est-ce qu'il est écrit un peu dans la même période que le premier, ou est-ce que c'est venu plus tard ou avant, ou j'en sais rien, comment, à quel moment il vient ?
1: Il vient l'été 2024, où une idée fulgurante de Patrick Fiori qui fait un appel au texte sur une de ses mélodies en yaourt. L'histoire débute comme ça en fait. Et moi j'ai écrit ce texte-là qui s'appelle Ta Lumière et que j'envoie pour participer au concours de Patrick Fiori. Et je trouve que son idée est lumineuse et géniale de proposer à n'importe quelle personne d'envoyer ses textes. Et évidemment, j'ai pas gagné, sinon la chanson serait chantée par Patrick Fiori. Mais une fois qu'il a annoncé le vainqueur, j'ai envoyé le texte à Anthony Lorsi. Toujours Anthony, qui est devenu quelqu'un d'important pour moi, un vrai copain, et puis en plus c'est un mélodiste extraordinaire. Je lui ai envoyé ça, il m'a renvoyé la mélodie de Ta Lumière, enfin la sienne. Je lui ai pas parlé du concours de Patrick Fiori, je voulais pas que ça l'influence d'une manière ou d'une autre. Et au début j'ai eu un peu de mal parce qu'en fait j'étais tellement imprégné de la mélodie de la chanson de Patrick Fiori que j'ai eu un peu de mal avec la sienne. Et puis, au fur et à mesure, à force de l'écouter, d'écouter la version, donc Anthony m'envoie des notes iPhone et c'est lui qui chante dessus. Donc, et à force de l'écouter, et ben, je m'en suis complètement imprégné. J'ai complètement oublié la version Fiori, on va l'appeler comme ça. Et j'ai redécouvert là aussi le texte d'une autre manière que celui, l'état d'esprit dans lequel j'avais écrit ce texte-là.
0: Et est-ce qu'il y a des nouveaux titres qui vont sortir ? Parce que là, à la date là où on se parle, il y a deux titres qui sont déjà disponibles, mais est-ce qu'il y en a d'autres qui vont sortir en single ? Est-ce que plus qu'un single, il y aura, je sais pas, un EP, un album, que sais-je ?
1: C'est sûr que j'aimerais beaucoup. Des titres, il y en aura qui sortiront quand je peux. Comme ça, je peux pas me prononcer. Mais moi, je suis au tout début du projet, donc j'ai encore beaucoup, beaucoup de chemin à faire. C'est ça qui est passionnant d'ailleurs. Et je suis complètement dans cette optique-là, c'est-à-dire je vais faire des choses, peut-être pas parfaitement, mais j'apprends. Donc effectivement, il y a des choses qui sortiront, mais je sais pas encore quoi, je sais pas encore quand. J'ai envie aussi de rencontrer pas mal de personnes pour élargir mon cercle de collaboration, travailler avec des compositeurs différents, même si tout ce que j'ai pu faire avec Anthony Lorsi, j'en suis très fier et très heureux, mais c'est vrai que, et ça m'empêchera pas de continuer avec Anthony, mais j'ai aussi envie de rencontrer d'autres univers, d'autres personnes, d'autres sensibilités. Je pense à Camille Henault, qui est une artiste qui fait plein de chansons que j'adore, notamment son titre Sors-moi de ma tête, ou Salut ça va aussi, qui est une super chanson. Il y a plein d'autres artistes comme ça avec qui j'aimerais travailler et avec lesquels j'ai déjà échangé et j'espère que ça nous mènera quelque part. Mais oui, j'ai très envie de ça, j'ai très envie de faire plein de rencontres. Pour moi, faire une chanson, on ne la fait pas seul dans son coin. C'est pas possible. Donc, et surtout, parce qu'il faut être honnête, moi, je ne sais pas composer. Donc, je sais écrire, enfin, je sais. En tout cas, j'aime écrire, mais je suis dans l'incapacité totale de composer. Donc, il y a aussi cette volonté de rencontrer des personnes pour... voilà, pour ouvrir mon univers, pour pas rester dans quelque chose que j'aurais déjà fait. Mais oui, évidemment, se lancer comme je l'ai fait à 40 ans, c'est pas pour s'arrêter derrière, parce que sinon ça n'a pas de sens, quoi. Sinon j'aurais l'impression d'avoir fait deux titres pour faire plaisir à ma grande sœur, à mon grand frère et à ma femme, quoi. C'est pas l'idée. Donc oui, il y en aura d'autres. Quand, ça reste difficile à dire, mais j'y travaille. J'y travaille et puis on verra bien où ça me mène.
0: Pour suivre tout ça, est-ce qu'il y a un site, est-ce qu'il y a des réseaux sociaux, alors déjà sur les plateformes, mais est-ce que, je ne sais pas, réseaux sociaux par exemple ?
1: Réseaux sociaux, clementronin.musique, sur Instagram, sur TikTok, sur Facebook, sur YouTube, voilà. Évidemment, c'est un passage obligé aujourd'hui, hein, donc je découvre aussi ce milieu-là. Moi, j'ai très envie d'échanger avec tout le monde. Quand on fait une chanson, on livre une part de soi qu'on n'a jamais livrée autrement. Vraiment, j'ai un super copain qui m'a dit « mais j'ai découvert une facette de toi que je n'imaginais pas, et pourtant on se connaît depuis plus de 30 ans ». Donc ouais, n'hésitez pas à me contacter pour échanger sur tous les sujets.
0: Et puis peut-être, alors pour terminer, des concerts, je ne sais pas, parce qu'il y a eu un concert, mais est-ce qu'il y a des concerts qui se programment, ou en tout cas, est-ce qu'il y a cette envie-là?
1: Il y a l'envie, ouais. Il y a l'envie. J'ai fait mon premier concert, effectivement, au Regard du Cygne, dans le 20e arrondissement de Paris. Une salle super, d'ailleurs. En juin 2025, ça a été un moment fort. Ça a fait partie des déclics, d'ailleurs, dont on parlait tout à l'heure, parce que effectivement, je me suis senti... à ma place, comme jamais je m'étais senti à ma place, et c'est ce qui m'encourage aussi. C'est pareil, quand je suis allé en studio enregistrer Paris sous la neige ou Ta lumière, je me suis senti à ma place. Mais pour répondre à ta question sur les concerts, oui, il y en aura, c'est pareil. Aujourd'hui, c'est un peu difficile d'avoir de la visibilité. Je travaille sur tout ça, que ce soit des nouveaux titres, que ce soit des nouvelles chansons qui verront ou pas le jour publiquement, parce que ça, on ne sait jamais. Mais je travaille pour avoir des concerts, pour donner des concerts. C'est quelque chose qui me tient à cœur, parce que je trouve que faire vivre une chanson sur scène, c'est quand même ce qu'il y a de plus fort.
0: Merci beaucoup Clément Ronin d'avoir été avec nous dans Chansomania. C'était une première rencontre autour du micro et j'espère qu'il y en aura d'autres. J'aimerais qu'on se quitte en chanson. Je ne sais pas si tu es un habitué de l'émission ou c'est peut-être un peu la petite surprise, mais j'aime bien demander en fin d'interview un partage de chansons. Je ne sais pas, une chanson que tu écoutes en ce moment en boucle, ou alors une chanson qui te suit depuis très longtemps, on se quitte avec. Voilà.
1: C'est difficile de choisir entre une chanson qui nous suit depuis très longtemps ou une chanson qu'on écoute en boucle en ce moment. Je vais donner une chanson de Zazie qui s'appelle Sur toi, parce que pour moi c'est un bijou d'écriture, c'est vraiment, et puis surtout ça parle du fait d'écrire et écrire, que ce soit pour des livres, pour des chansons ou pour tout autre support, c'est quand même quelque chose qui anime beaucoup beaucoup de personnes, et donc j'espère que certains découvriront cette chanson Sur toi de Zazie.
0: Eh bien on se quitte avec Zazie, merci beaucoup Clément Ronin, je rappelle que tu as déjà deux singles qui sont sortis, qui sont disponibles partout sur toutes les plateformes, et on te suit sur tous les réseaux sociaux Clément Ronin. Merci beaucoup et à très bientôt.
1: Merci à toi Seb et merci à tous les auditeurs.

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vous, oui, de l'énergie super ordinaire que l'on vient d'écouter donne le titre au troisième album du groupe Les Agités du Bocal. Faut que je me calme, l'album est sorti le 20 mars. Du rock humoristique complètement déjanté, qui séduit d'ailleurs de plus en plus de monde dans les salles et différents festivals où le groupe se produit. Après Super Ordinaire, voici le titre Virelangue. De quoi s'amuser à bien articuler, tout en sachant chasser sans son chien, avec des pruneaux crus et des pruneaux cuits. Yes, j'y suis arrivé. Plus d'infos sur tous les réseaux sociaux des Agités du Bocal.

outils. Le 3 avril 2026 est sorti Manifeste, le tout nouvel EP de Sainte Nicole. Ce que je te propose, c'est d'en écouter tout de suite un titre, FOMO de la vie. Allez, c'est parti.

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C'est presque la fin de Chansomania. Je dis presque la fin parce que, comme d'habitude, il en reste une, c'est la chanson vinyle. On se quitte toujours en chanson vinyle. On se retrouve la semaine prochaine, même endroit, même heure, sur ta radio préférée. D'ici là, les podcasts faciles sur toutes les plateformes de podcasts et toutes les plateformes musicales. Tu cherches Chansomania, tu trouves Chansomania et tu peux même t'abonner à Chansomania. Comme ça, tu ne rateras plus un seul épisode de Chansomania. Ça va, est-ce que j'ai assez dit Chansomania ? Oui, je crois. Tu retrouves aussi pas mal d'infos sur le site sebdil.fr, cela s'écrit sebdihl.fr. Il y a aussi les réseaux sociaux, tout ça. Bref, plein d'occasions de se retrouver et puis même de s'échanger des petits mots, des messages, des bons plans chansons. Voilà, n'hésitons pas, échangeons, ça sert à ça. Allez, à la semaine prochaine et d'ici là, surtout, tu n'oublies pas de vivre en musique. On se quitte donc en chanson vinyle avec aujourd'hui France Gall, Des branches.

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Toile du son, l'émission dans laquelle on s'installe confortablement dans les fauteuils rouges bien moelleux et où on découvre ou on réécoute les meilleures bandes originales de films. Prenez des pop-corns, une couette ou investissez la piste de danse. Vous allez voir qu'ici c'est 10 salles, 10 ambiances. Pour l'épisode du jour, on saute de toit en toit avec Miles Morales et son premier film qui lui est dédié. Je parle bien sûr de Spider-Man Into the Spider-Verse ou Spider-Man New Generation en français mal traduit. Sorti en 2018, ce film d'animation est une réécriture plus moderne du super-héros Spider-Man. On y suit l'histoire de Miles Morales, un ado aux origines latino et bien de son temps, dans un New York des années 2020 tiraillé entre deux origines sociales, celle de la street où il a grandi et celle du lycée privé très bourgeois dans lequel ses parents veulent l'envoyer. Petite précision, le super-héros Spider-Man est déjà présent dans le monde de Miles Morales et c'est bien le Spider-Man traditionnel qu'on connaît tous et toutes. Un jour que Miles se fait lui aussi mordre par une araignée radioactive, il découvre l'existence de mondes parallèles, les Spider-Verse, dans lequel plein de version de Spider-Man existe. Puis Miles est témoin de la mort du héros Spider-Man tué par le grand méchant du film. Miles décide alors de prendre sa place pour sauver la ville de la menace qui plane et bien au-delà de sauver son monde, mais surtout tous les mondes. Spider-Man Into the Spider-Verse, c'est le premier film animé dans la franchise des Spider-Mans et dans lequel on découvre donc le Spider-Verse, le multivers de Spider-Man. On commence tout de suite la toile du son avec de l'instrumental. Le titre c'est Visions Brooklyn 1, 2, 3 et c'est de Daniel Pemberton dans la toile du son.

To Three de Daniel Pemberton. Vous êtes toujours dans la toile du son et aujourd'hui on parle de Spider-Man Into the Spider-Verse qui a été un immense succès dans les salles obscures et qui a coûté 90 millions de dollars à produire. C'est une adaptation du comic book Spider-Verse créé par le scénariste Dan Slott et qui date de 2014. Mais je manque à tous mes devoirs. J'ai oublié de vous présenter Spider-Man puisque encore avant Spider-Verse, Spider-Man, c'est un comic book, et oui, une bande dessinée américaine créée et dessinée par Stan Lee et le dessinateur Steve Ditko en 1962, et dont les aventures ont été publiées chez la maison d'édition Marvel Comics. Spider-Man, à la base, c'est Peter Parker, un intello à lunettes élevé par son oncle et sa tante et qui a un peu de mal avec sa vie jusqu'à ce qu'il se fasse piquer par une araignée radioactive. À partir de ce jour-là, il développe le pouvoir d'être super agile, d'avoir un super sixième sens qui lui permet d'éviter tous les dangers qui lui foncent dessus et bien sûr de tirer sa fameuse toile avec ses doigts. Il devient alors le héros de New York, la ville dans laquelle il évolue. Il va de toit en toit pour arrêter les méchants sans jamais les tuer, bien sûr. Il les livre à la police en faisant des blagounettes et en faisant en sorte de ne jamais surtout dévoiler son identité secrète. Et en plus de tout ça, il doit se dépêtrer entre sa vie de super-héros et sa vie personnelle. Ah là là, Peter Parker, c'est un des personnages de comics les plus appréciés pour son intelligence et surtout pour son humour. Et ça, c'est quelque chose qui a bien été gardé dans le Spider-Verse et c'est tant mieux. On enchaîne toujours dans la toile du son avec pour la suite Sunflower de Post Malone et Swae Lee dans la toile du son pour Spider-Man Into the Spider-Verse.

Les arcanes des bandes dessinées Spider-Man va s'arrêter là parce que vraiment c'est un bazar dans lequel je préfère ne pas mettre les pieds. Sachez juste que Miles Morales existait avant le film d'animation et le reprendre, c'est une tentative très réussie de rajeunir ce héros et ses aventures, non seulement en rajeunissant Spider-Man lui-même qui est ado dans Spider-Man Into the Spider-Verse et non plus un jeune adulte, mais aussi en y intégrant les codes de ce qui est considéré comme cool pour les jeunes américains urbains. Le rap, l'électro, le graff, les baskets stylées, les néons, bref, la street. Et Dieu de Dieu que ça marche! Le film propose une direction artistique nickel, ultra soignée, mais surtout de très très belles animations qui mettront longtemps à vieillir, je prends les paris. Et c'est maintenant l'heure de s'ambiancer avec Familia, Familia de Nicki Minaj, Anuel AA et Bantu, Familia dans la toile du

C'était Familia de Nicki Minaj, Annuel, Bantu, vous êtes toujours dans la toile du son et aujourd'hui on parle de Spider-Man Into the Spider-Verse. Et je le disais, la direction artistique de ce film est totalement hallucinante, c'est une vraie claque que les spectateurs se prennent quand on voit apparaître les premiers trailers. Le film est réalisé par trois têtes pensantes, Bob Perzichetti, Peter Ramsey et Rodney Rothman. Bob Perzichetti, c'est le scénariste du Chapoté, le storyboarder de Shrek 2 ou de Wallace et Gromit, le mystère du Lapin-Garou, mais c'est aussi un des animateurs sur les Disney Hercule, Mulan, Tarzan ou encore l'excellent Cusco, l'empereur mégalo, tout le monde sait que c'est le meilleur des Disney. C'est donc un vétéran des films d'animation qui est, avec ce film, un peu au pinacle de son talent. On enchaîne en écoutant maintenant What's Up Danger de Black Caviar et de Black Way, toujours dans la toile du son.

Toujours dans la toile du son, aujourd'hui on part de Spider-Man Into the Spider-Verse et on parlait des trois réalisateurs. Peter Ramsey, quant à lui, ce n'est pas non plus un petit nouveau dans le monde du cinéma et de l'animation puisqu'il a été artiste de storyboard sur Independence Day ou Fight Club. Il a été assistant réalisateur sur le Godzilla de 1998 et il a été réalisateur du film Les 5 légendes pour lequel il a été nominé au Golden Globes du meilleur film d'animation et En passant, où il a été le premier afro-américain à diriger une prise de fonction à gros budget pour un film d'animation hollywoodien, et pour ça on lui tire notre chapeau. Allez, un petit peu d'instrumental maintenant, un petit peu d'instrumental avec Catch the S-Train de Daniel Pemberton. Vous êtes toujours dans la toile du son sur RTR.

Et c'était Catch the S-Train de Daniel Pemberton. Vous êtes toujours dans la toile du son sur Radio Temps Rodez. Et on parle du film Spider-Man Into the Spider-Verse. Et on parlait des trois réalisateurs. Le troisième, c'est Rodney Rossman, qui, de son côté, nous vient de la télévision et de la comédie, puisqu'il a été le scénariste de l'émission télé Late Show with David Letterman. Il a aussi été scénariste du remake de 2014 de 22 Jump Street. Et son travail de scénariste pour Spider-Man Into the Spider-Verse a été bien récompensé puisqu'il a obtenu, accrochez-vous, l'Oscar du meilleur film d'animation, le Golden Globe du meilleur film d'animation et les Annie Awards pour la réalisation et l'écriture dans une production de long métrage. Il a été également nommé 5 fois pour un Emmy Award, bravo à lui! D'ailleurs, on va suivre Rodney Rossman tout en haut avec le titre Way Up de Jaden. Way Up dans la toile du son sur Radio Temps Rodez.

C'était Way Up de Jaden, c'était Way Up de Jaden dans la toile du son. Vous êtes toujours sur Radio Temps Rodez et aujourd'hui on parle de Spider-Man Into the Spider-Verse, dont le scénario a été écrit par Rodney Rothman, on l'a dit, dont on a parlé, mais aussi par Phil Lord. Phil Lord, il a commencé en 1998 comme acteur avant de coécrire des scénarii. C'est lui qui co-réalise Tempête de boulettes géantes en 2009. Excellent film d'animation, puis La Grande Aventure Lego en 2014, excellent film d'animation aussi. En 2015, il commence à bosser sur le spin-off de Star Wars sur Han Solo avant d'en partir à cause de divergences créatives. Et les amateuristes de Nanar seront ravis d'apprendre qu'il a été le producteur de Cocaine Bear. Cocaine Bear en 2022, ce film d'action qui présente un ours fou, cocaïnomane, qui défonce tout sur son passage, ce qui dénote d'un vrai goût artistique de la part de Phil Lord. Sans cocaïne cette fois, on déclenche une émeute en écoutant Start Riot de, ah il est difficile à dire celui-là, de Duckworth et Shaboozey Starter Riot dans la toile du son sur Radio Temps Rodez.

Sartre Riot de Duckworth et Chabouzi, vous êtes toujours dans la toile du son. Aujourd'hui, on parle de Spider-Man Into the Spider-Verse. Et donc, Spider-Man, le comics original, ça parle d'apprendre à devenir un héros en assumant qui on est, en embrassant notre pouvoir et à l'utiliser pour le bien commun. Un grand pouvoir implique une grande responsabilité. Normalement, vous connaissez. Eh bien, dans Spider-Man Into the Spider-Verse, c'est pareil. C'est un film de passage à l'âge adulte avec, au début, un Miles hésitant qui ne sait pas s'il mérite ses pouvoirs, s'il a le même droit que le Spider-Man de son univers, et c'est parce qu'il hésite deux fois qu'il crée des morts autour de lui, avec son oncle d'abord, puis le Peter Parker de son multivers. Ce n'est qu'une fois qu'il a acquis la confiance en lui nécessaire qu'il arrivera, à la fin, à sauver son monde. Donc même si Miles Morales et son univers de la street s'éloignent de celui de Peter Parker le geek, le message final reste le même et en cela Spider-Man Into the Spider-Verse est un vrai Spider-Man totalement légitime. On continue avec Memories de Thutmose dans la toile du son.

C'était Memories de Thutmose. Vous êtes toujours dans la toile du son et nous parlons toujours de Spider-Man Into the Spider-Verse. C'est Shamek Moore qui double Miles Morales en anglais et qu'on peut retrouver comme acteur dans les séries Dope, dans la série de Get Down et dans Wu-Tang, la série de Hulu sur le Wu-Tang Clan. Sa mère Rio, quant à elle, est doublée par Luna Lorraine Vélez qui joue l'incroyable Maria La Guerta dans la série Dexter, mais qu'on peut aussi voir dans la série Oz ou dans la série Ugly Betty. On continue sur les doublages, mais juste après avoir écouté Scared of the Dark de Lily Wayne, de Ty Dolla $ign et de XXXTentacion, Scared of the Dark dans la toile du son.

de Ty Dolla Sign et de XXXTentacion, c'est Scared of the Dark. Vous êtes toujours dans la toile du son, on parle toujours de Spider-Man Into the Spider-Verse, toujours pour la version anglaise. L'oncle Aaron, lui, est doublé par Mahershala Ali, que vous avez vu dans Benjamin Button, dans Hunger Game, dans la série House of Cards, dans Moonlight et dans Green Book. Son père Jefferson est quant à lui doublé par Brian Tyree Henry, que vous avez déjà vu dans This Is Us, dans Godzilla vs Kong et dans Transformers 1. Et enfin, dans le rôle de Spider-Gwen, on a Hailee Steinfeld qui nous vient de True Grit, qui nous vient de Pitch Perfect et qui interprétera après Spider-Man le rôle de Vi dans la série Arcane, série qui mérite d'ailleurs un épisode de la Toile du Son, mais on en reparlera peut-être. On enchaîne avec de l'instrumental avec Break Down the House de Daniel Pemberton. Break Down the House dans la toile du son.

0: Break Down the House de Daniel Pemberton, Break Down the House. Vous êtes toujours dans la toile du son et on parle toujours de Spider-Man Into the Spider-Verse. Toutes les musiques instrumentales que vous avez entendues ici ont été composées par Daniel Pemberton. C'est un compositeur bien connu pour son travail pour le cinéma, la télévision et les jeux vidéo. C'est à lui qu'on doit entre autres la BO du film Steve Jobs et côté jeux vidéo, celle de Little Big Planet. Collaboration avec d'autres compositeurs. On le retrouve à la bande-son de la suite de Into the Spider-Verse qui s'appelle Across the Spider-Verse. Sa bande-son sert beaucoup à mettre une ambiance sombre et angoissante dans le film avec beaucoup de bruits de sirènes ou des cris saturés en les mélangeant à des sons à la fois hip-hop comme le scratch et du classique comme des violons en jouant beaucoup avec les crescendo. Il s'est amusé à enregistrer des sons dans le mythique studio de Abbey Road en Angleterre pour jouer avec les anciens enregistreurs et créer des sons extrêmement saturés. Pour la suite, on écoute Elevate de DJ Khalil, Elevate dans la toile du son.
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Mate de DJ Khalil, vous êtes toujours dans la toile du son, on parle toujours du film d'animation Spider-Man Into the Spider-Verse et d'ailleurs de toute cette franchise est beaucoup appréciée pour son message LGBT+. Je ne sais pas si vous le saviez, l'allié de Miles dans Spider-Man Into the Spider-Verse, donc cet allié qui s'appelle Gwen Stacy, c'est une Spider-Man qui vient d'un des multiverses et elle est considérée par de nombreux fans comme une allié trans ou comme un personnage trans elle-même via de multiples indices disséminés dans les deux films. Déjà par le fait que Gwen a un drapeau LGBTQIA+, Protect Trans Kids, dans sa chambre, oui effectivement ça peut être un indice subtil, ou encore par le fait que son père porte lui aussi un drapeau trans en pins pour montrer son soutien, ou par le fait qu'elle est souvent représentée entourée de bleu, rose et blanc qui sont les couleurs du drapeau trans, mais aussi tout simplement que les grands thèmes de Spider-Man résonnent beaucoup chez les personnes trans et leurs parents et alliés. Spider-Man, c'est un des rares super-héros qui doit cacher sa véritable identité pour protéger celles et ceux qui l'aiment. Dans le film, la mère de Miles, qui est la meilleure mère du monde, lui explique qu'elle sait qu'il cache un secret et qu'elle ne le poussera pas à le dire. Elle le lui dira, elle en tout cas, et quoi qu'il arrive, elle l'aimera pour ce qu'il est, mais elle a peur que le monde ne l'accepte pas comme tel. Les peurs et inquiétudes du coming out peuvent totalement se retrouver dans la thématique de Spider-Man et de Miles Morales, beaucoup plus par exemple que le racisme d'ailleurs, qui n'est pas vraiment au centre du film alors que le héros est un personnage racisé, un peu comme si le film était tellement progressiste qu'on avait dépassé cette question et qu'il n'en était plus une. Allez, on soutient toutes les personnes qui se cherchent leur famille de cœur et on leur souhaite de rentrer à la maison en écoutant Home, Home de Vince Staples, Home dans la toile du son.

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C'était Home de Vince Staples. Vous êtes toujours dans la toile du son sur RTR et on parle toujours de Spider-Man Into the Spider-Verse. Je l'ai dit, le film a coûté 90 millions de dollars à produire, c'est beaucoup, mais il a rapporté, accrochez-vous à vos fesses, 384 millions de dollars au box-office. C'est un immense succès critique, on peut le dire, qui a remporté le Best Animated Features à la 91e cérémonie des Oscars, le seul non Disney à l'avoir remporté, avec, pour exception, Rango en 2011. C'est un carton, on peut le dire, et beaucoup de réalisateurs et d'artistes d'animation disent clairement s'en être inspirés pour leurs propres œuvres. On se quitte avec Spider-Man Loves You. Spider-Man Loves You de Daniel Pemberton pour cette claque visuelle qu'est Spider-Man Into the Spider-Verse. Et vous, c'est lequel, votre morceau préféré de ce film qui n'a que des incontournables, j'ai envie de dire? Venez me le dire sur l'Instagram de Radio Temps Rodez, RTR _ Radio Temps Rodez, ou sur Facebook à Radio-Temps Rodez. C'est tout pour moi aujourd'hui, merci d'avoir écouté la toile du son. Je vous laisse avec plein d'autres super musiques de la programmation unique de votre radio favorite. Et n'oubliez pas, un grand pouvoir implique une grande responsabilité. À bientôt sur RTR.

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3: 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On peut aussi entendre les pianistes débutants jouer en boucle la musique que Yann Tiersen a composée pour Amélie Poulain. Et puis, il y a des pianistes qui ne sont pas débutants, qui sont même très virtuoses, mais qui n'ont pas encore été dans les conservatoires. En complicité avec la Biennale du Piano Collectif, Métaclassique est allé à la rencontre de quatre pianistes qui ont commencé à faire de la musique en autodidacte pour ne se présenter au conservatoire qu'après avoir acquis une grande virtuosité et un intérêt prononcé pour Chopin, Liszt et Beethoven. Leurs témoignages seront commentés par le pédagogue du piano Paul Auguet et le neuropsychologue Hervé Glazel, un documentaire qui commence à la gare de Marseille avec Benoît Le Gall au piano et quelques auditeurs attroupés qui racontent leur histoire avec le piano et avec la musique.

0: quelques jouets sur une autre blague. J'ai aussi une autre noire. C'est ça.
1: C'est compliqué à viser des fois.
0: Ça m'énerve, je te jure. Il y a des moments que j'y arrive. Mais après, jouer comme ça, là, c'est impossible. C'est pas vrai.
1: On va avoir l'habitude.
0: Ouais, mais j'ai appris les leçons de piano quand même. Hein. Attends.
1: Surtout avec le petit doigt.
0: Non, mais bon, c'est vrai que c'est pas facile, hein. C'est très difficile. Hein. J'ai appris du piano quand même. Hein. J'ai appris le piano pendant 5 ans. Hein. Solfège, le tour de Don Rose, un grand cahier blanc avec les dames et tout. Ce que j'arrive à jouer, c'est Ne me quitte pas moi. Je jouais toutes les autres musiques. Ça, oui.

0: Alors, j'ai fait 4 ans de conservatoire, mais j'ai fait 3 ans d'autodidacte avant le conservatoire à Brest. Donc, j'ai commencé à jouer des choses assez simples, jouer des anniversaires, des chansons de Noël, etc. Au piano, j'avais un petit synthé à l'époque.
1: Et vous avez tout fait à l'oreille? Vous alliez chercher des infos sur YouTube ou...
0: Dans un premier temps, j'ai fait vraiment d'oreille. J'avais des chansons un peu en tête où je me rappelais, où je chantais un peu comme ça, et puis j'essayais de reproduire ce que j'entendais dans ma tête, et puis ça marchait plus ou moins. Puis après, petit à petit, je me suis intéressé d'autant plus au répertoire classique avec l'émission Prodige, par exemple. Et depuis, je m'intéresse du coup, grâce à cette émission, énormément la musique classique.
1: Est-ce que l'émission Prodige vous a conforté dans l'envie de faire du piano, c'est ça?
0: C'est une émission qui m'a motivé en fait pour jouer de la musique classique. Ça m'a...
1: Vous avez des compositeurs préférés en musique classique?
0: Frédéric Chopin, Jean-Sébastien Bach, Wolfgang Amadeus Mozart, mais surtout Chopin. Chopin, c'est vraiment mon compositeur de cœur.

0: voulais savoir ce que vous en pensez quoi.
1: Il est très fort. Il est très fort, il est super fort.
0: Et pourquoi il est fort? Comment vous savez qu'il est fort?
1: Bah, rien que la manière dont il joue avec ses mains. Il sait faire des gestes que d'autres ne savent pas faire. Déjà l'utilisation des deux au milieu, après les trois en même temps là.
0: Ah, vous avez bien regardé la main en fait.
1: Je regardais surtout la main parce que je m'intéresse au piano, je commence à apprendre. Et du coup je regarde les petites astuces qui pourront m'aider à apprendre du coup.
0: Et vous apprenez comment vous?
1: Je regarde de mon côté sur YouTube. Parce qu'avec les cours et tout, j'ai pas beaucoup de temps.
0: Parce que en fait Benoît il a commencé comme vous en autodidacte et après il a été au conservatoire.
1: C'est intéressant de le savoir.
0: Il vient de Brest, exprès à Marseille pour étudier le piano.
1: Ah oui, vous faites des cours ici. C'est super.
2: Je suis vraiment sur Marseille. Et donc c'est complètement autre chose. Les gens sont bien différents. C'est pas évident à s'adapter, mais je commence à m'adapter un petit peu, mais les gens sont bien différents de la Bretagne. Enfin, c'est une vie beaucoup plus prenante niveau. Enfin, ça bouge beaucoup, quoi.
0: Ah oui, c'est très énergique.
2: C'est très énergique et c'est pas évident parce que.
0: Parce que moi, c'est la première fois à Marseille que je vois une charte de la bonne utilisation du piano à côté du piano de gare, en fait.
2: Ah oui?
0: Vous en aviez déjà vu dans une autre gare?
2: Il me semble qu'à Paris.
1: Il y a une charte que ici, parce que j'ai fait toutes les gares à Paris, j'ai fait celle de Nancy. Il y a des pianos, mais il n'y a pas de charte de la bonne utilisation. Il n'y a que ici à Marseille.
0: Et vous êtes de Marseille?
1: Non, je suis de Paris.
0: Ah d'accord, et donc ça vous étonne qu'il y ait cette charte?
1: Bah, ça permet de mieux organiser l'utilisation du piano.
0: Ouais.
1: Parce que là-bas, à Paris, on ne peut jamais jouer.
0: Vous jouez souvent à la gare?
1: Non, j'ai jamais joué.
0: Enfin,
1: je suis un peu timide. Je joue que de mon côté sur mon téléphone ou sinon je regarde sur YouTube.
0: Ah d'accord. Vous, c'est quoi la première fois que vous avez joué dans la gare?
2: Dans la gare.
0: C'était à la gare de Brest donc?
2: Dans la gare de Brest, ça doit faire. Oui, ça doit faire à peu près 5 ans. C'est relativement à la même époque quand j'ai commencé le piano.
0: D'accord. Ah oui, tout de suite en fait.
2: Pas tout de suite, mais vu que j'allais souvent vers Paris, je voyais un piano dans la gare de Brest. Et donc, quand j'ai commencé à 15 ans, donc, parce que j'en ai 22 maintenant, et j'ai tout de suite été attiré aussi un petit peu.
0: Et alors là, quand vous êtes mis au piano à la gare, est-ce que vous avez fait attention à jouer un morceau que vous maîtrisiez déjà, ou alors ça vous dérangeait pas d'apparaître en gare dans une phase d'apprentissage?
2: Bah si, oui et non. Enfin, disons que j'essayais de reproduire le morceau que j'apprenais. Si j'avais un trou de mémoire ou j'arrivais plus, j'improvisais en fait. Je commençais déjà un peu à improviser.
0: Votre prénom c'est?
1: Moi c'est Eladi.
0: Eladi, d'accord.
1: Eladi.
0: Ouais. Vous voulez qu'il joue quoi?
1: Vous savez jouer le premier mouvement de Moonlight? Clair de lune de Beethoven.
0: C'est la sonate numéro 14.
1: C'est pas la sonate, c'est la clair de lune.
0: Oui, c'est la numéro 14 parce qu'il en a fait plein. Beethoven, il en a fait plus d'une trentaine de sonates. Et la clair de lune, c'est la 14e.
1: Ah, c'est la 14e.
3: Ouais.
1: Ouais.

0: Mais en regardant faire les autres ou en regardant un peu sur YouTube les tutos ou...
1: En fait, j'ai appris à regarder les gens, un peu à savoir comment ils jouaient et essayer de trouver une logique, etc. Et à force d'utiliser et d'essayer de jouer, ben, j'ai réussi à reproduire déjà et après à créer même mes propres chansons.
0: D'accord.
1: Voilà.
0: Parce que Benoît, il a fait comme vous, il a commencé en autodidacte et après il a été au conservatoire.
1: Ok, d'accord.
0: C'est quoi l'avantage de le conservatoire? Parce que vous auriez pu continuer en autodidacte?
2: En fait, la difficulté déjà, c'est de... Bon, c'est le solfège. Ça, c'est vraiment une étape fondamentale pour rentrer au conservatoire, mais c'est vraiment... C'est prenant, quoi. Ça, faut être vraiment motivé. Parce qu'en fait, ça, c'est obligatoire pour le conservatoire, parce qu'il demande... On va avoir des morceaux durant l'année avec les partitions, donc il faut savoir lire une partition, quoi, donc... Mais après les avantages, de développer des connaissances, la culture, l'histoire de la musique aussi, parce qu'il y a plusieurs cours précis au conservatoire. Il n'y a pas que la pratique instrumentale, il y a aussi cours d'écriture, ou savoir écrire la musique, il y a des cours d'analyse aussi, savoir analyser une partition, il y a donc l'histoire de la musique. Il y a aussi des initiations de jazz, donc ça c'est intéressant aussi pour moi en tout cas je commence cette année donc c'est intéressant pour moi parce que j'aime beaucoup le jazz et donc ça ouvre des portes aussi en plus pour
0: Oui, ça
2: des
0: élargit le
2: offres
0: répertoire. Vous,
2: d'emploi.
0: vous appelez comment?
1: Caïs.
0: Vous aimez bien Beethoven?
1: Ouais, c'est d'ailleurs ces musiques que j'ai essayé d'apprendre en premier. Et après, l'artiste préféré que j'ai découvert, c'était Litz.
0: Ah oui, et vous savez en jouer?
1: Et quelques musiques.
0: Ah ouais?
1: Après, c'est très technique.
0: À fond, ouais.
1: Mais oui, quelques musiques comme la Campanella
0: Vous voulez
1: ou...
0: faire la campanella un peu?
1: Je peux essayer.

0: très choquant.
1: Ah ouais. Et vous avez appris rien qu'en observant les autres?
0: C'est ça.
1: Parce que vous ne connaissez pas le solfège?
0: Non, pas du tout.
1: Ok. Et donc vous avez la mémoire du geste, de vous repérer sur le clavier?
0: C'est ça.
1: Ouais. Oui. Et vous mémorisez tout?
0: Ouais. On peut dire ça comme ça.
1: Et vous pensez que ce serait plus facile si vous appreniez à lire une partition?
0: Je pense, oui. Mais j'ai quand même pas réussi à me lancer parce que j'ai un peu eu peur quand même d'essayer d'apprendre le solfège, etc. Ouais. Parce que c'est impressionnant quand même. Après, j'ai essayé d'apprendre les bases comme Do, Ré, Mi, Fa, Sol, La, Si.
1: Ouais.
0: Et les jazz, mais je me suis arrêté là.
1: C'est un bon début quand même.
0: Ouais, c'est déjà bien.
1: Et Benoît, vous, faudrait convaincre Caïs que ça vaut le coup d'apprendre le solfège là, ou...
2: Bah oui, enfin, il y a plein de détails qu'on. Il y a le geste, effectivement, le visuel qu'on peut essayer de... Ça, c'est un don aussi, quand même, parce que tout le monde ne peut pas faire ça. Avoir une mémoire de regarder quelqu'un et de...
1: Ah ouais.
2: Visuellement et de l'ancrer...
1: C'est-à-dire que ça, vous auriez pas pu le faire, vous?
2: Non, enfin, c'est un don... Enfin, moi, j'ai le don d'avoir une très, très bonne mémoire et d'écouter des choses en tête et de reproduire. Mais lui, il a le don du geste. Ça, c'est impressionnant aussi.
3: Et c'est passionnant parce que justement, c'est
1: Hervé Glazel.
3: C'est au cœur exactement de cette articulation entre cette mémoire sensorimotrice et cette mémoire, si vous voulez, plutôt structurelle, entre un apprenant autodidacte qui va apprendre, si vous voulez, des automatismes, des routines, des motifs, et un expert qui va passer plutôt en fait par la structure, la hiérarchie, l'organisation. Et c'est exactement ce qu'ils disent. Ce que je trouve passionnant, c'est que tous les deux en fait sont aux prises avec quelque chose d'important, c'est l'implicite. C'est que finalement, ils font les choses sans savoir, y compris l'expert qui croit ne pas avoir en fait de mémoire sensorimotrice et qui pourtant en fait en a aussi besoin. Donc si vous voulez, c'est ces deux pans en fait qu'il faut articuler. C'est-à-dire dans l'apprentissage initial, il est tout à fait possible d'apprendre en regardant. Ce qu'on sait très bien, si vous voulez, c'est que regarder nous permet de passer en fait de la configuration motrice, si vous voulez, au son, et on peut le répliquer, si vous voulez.
1: Et

0: se déploie une mémoire des gestes de Benoît sur le piano qui est quasi immédiate, quoi.
1: Oui, alors c'est-à-dire qu'il s'est entraîné, hein,
0: Oui.
1: il a entraîné sa mémoire kinesthésique, si vous voulez, et quelque part, ce qui s'est passé, c'est que peu à peu, sans s'en rendre compte, malgré tout, il a créé, en fait, ce qu'on appelle des chunks, c'est-à-dire des groupes, en fait, des motifs, des bouts de phrases qui ont été, en fait, mémorisés en bloc et qu'il est capable de ressortir d'un coup.
0: Et alors, pourquoi est-ce que vous, Paul Auguet, qui enseignez le piano, ce genre de profil vous intéresse?
2: Alors moi, ça m'intéresse pour plusieurs raisons. Déjà parce que ça nous interroge en tant que professeur. En fait, c'est ces élèves qui arrivent et qui savent déjà beaucoup faire, et ben ils chamboulent aussi l'ordre des apprentissages. C'est-à-dire qu'ils savent déjà jouer des morceaux d'une grande envergure, alors que par ailleurs, ils n'ont aucune connaissance théorique. Voilà, que ce soit du système de rythme, de notes. Et même, ça chamboule l'idée qu'on a que au piano, par exemple, il faut attendre un certain temps avant d'apprendre le phrasé, c'est-à-dire des choses de l'ordre d'une musicalité qu'on considère un peu plus évoluée. Or là, en fait, ces modes d'apprentissage, en fait, enfin, ils permettent aux élèves très rapidement d'aller vers des manières de faire qu'on estime devoir réserver plus tard dans un cas traditionnel en fait. Moi ça m'intéresse parce que aussi c'est une pratique des élèves, même pas forcément pour des gens autodidactes qui arrivent, mais c'est une pratique un peu souterraine des élèves, de nos élèves aujourd'hui, dont ils ont un peu honte de parler. Je pense qu'on peut pas l'ignorer dans la mesure où voilà, c'est une pratique, il faut qu'on lui laisse la place aussi. Moi, pour moi, c'est quelque chose d'important, cette idée de laisser la place aux élèves dans le cours et aux activités des élèves en dehors du cours. Ça m'intéresse aussi parce que j'ai remarqué, alors pour le coup, là, je peux pas le dire avec certitude, mais ça correspond en fait, l'utilisation de ces vidéos-là, ça correspond à des profils d'élèves que j'ai pu remarquer, c'est que c'est souvent des élèves qui sont en difficulté avec des formes scolaires d'apprentissage. Ou même en difficulté avec la notion de solfège, l'idée de l'écrit, ça les met en difficulté. Et en fait, souvent, c'est ces élèves-là qui vont aller plus vite vers les tutos vidéo, parce qu'ils voient que là, d'un seul coup, ils y arrivent et ça les valorise. Là où la lecture, la temporalité plus lente, en fait, de lecture de partition, ça leur semble compliqué. Et puis, peut-être ça leur rappelle aussi d'autres difficultés par rapport à la lecture, mais cette fois-ci, la lecture du français, enfin. De la langue.
3: En tout cas, je progressais beaucoup plus vite avec le conservatoire, étant donné qu'on met un peu de. Pas une pression. Une pression, c'est négative. Mais on t'incite à avancer un petit peu et on te donne des exercices. En fait, il y a quelque chose qui pousse, un peu comme l'école, il y a des devoirs. Et on n'est pas voué à nous-mêmes avec la procrastination et plein de choses.
0: Donc c'est une contrainte positive, quoi.
3: Donc c'est une contrainte positive. Donc si je devais résumer, le conservatoire, ça nous permet. Et moi, je trouvais que ça allait me permettre déjà d'avancer plus vite, de raffiner ma technique, ce qui est le cas, hein, parce que moi, je me disais que je jouais bien. En fait, il y avait plein de choses à changer. Je jouais bien, mais il y avait, bon, plein de choses à changer. Enfin, plein de choses, quelques petites choses quand même, mais qui font la différence quand on joue. Et c'est quand même excellent d'avoir l'oreille d'un prof et les yeux d'un prof pour améliorer notre jeu et avoir de bons critiques. Donc, et aussi pour la discipline et pour apprendre à lire les partitions. Et tout ce qui est solfège, etc., je voulais apprendre à composer, à comprendre comment la musique ça fonctionne, à improviser. En fait, je voulais tout apprendre au niveau de la musique. Et du coup, le conservatoire, c'était the way to go, quand même. Moi, j'ai commencé un peu sérieusement en 2019, quand j'étais en 6e. J'ai appris des petits morceaux connus comme Believer d'Imagine Dragons ou j'apprenais River Flows in You.
0: Et comment?
3: Avec des tutos YouTube,
0: Ouais.
3: Comme Yacine au final. On a tous appris, enfin tous, moi en tout cas Yacine on a appris pareil au début. On a regardé des tutos où en fait il y a les notes qui tombent. Il y a des notes bleues pour la main gauche et des notes vertes pour la main droite. Et on copiait. Et pour les morceaux rapides, on prenait juste des versions plus lentes. Je crois Yacine, il faisait directement avec les versions où les notes elles sont toutes petites.
0: Mais sur quel piano vous faisiez ça?
3: Moi, je faisais ça sur un synthé. Enfin, pas sur un synthé, c'était un mini clavier Yamaha.
0: D'accord.
3: Qui
0: était chez toi?
3: Qui était à la maison.
0: D'accord.
3: C'était pas forcément l'optimal, mais c'était assez pour apprendre.
0: Ouais.
4: Et ouais, moi aussi, du coup, c'était avec un piano à la maison.
0: Et alors, vous avez essayé de monter en virtuosité assez vite?
4: Moi, du coup, en fait, c'était quand j'ai repris là, du coup, l'année dernière, je suis reparti à vraiment de zéro. Je jouais les morceaux qui me plaisaient. C'était du coup des morceaux, on va dire, assez compliqués. Bah, j'ai trouvé que du coup, les morceaux techniques, ça me convenait bien.
5: Ouais. Et pourquoi
4: ouais, je sais pas. J'aime. C'est un peu, c'est impressionnant à jouer. Enfin, ça met en difficulté, etc.
5: Il y a un plaisir du défi, c'est ça.
4: C'est ça, exactement. Ouais. Vraiment. C'est pour ça que j'ai commencé à jouer des morceaux un peu assez compliqués.
3: Moi je sais pas, enfin, moi au début je cherche.
5: Et Amine, c'est pareil, tu vas chercher le virtuose.
3: Et en fait après j'ai regardé un animé, c'est Your Lie in April. C'est un animé qui met en scène un violoniste et un pianiste qui jouent ensemble. Et le pianiste il est trop fort. Et du coup, il joue des morceaux classiques très techniques, comme Yacine les décrit.
5: Ouais.
3: Et je les aime beaucoup. 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
2: 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L'anime auquel il fait référence, je ne l'ai pas vu, mais en fait, je connais assez bien l'idée. C'est. C'est plutôt des enfants qui tentent de devenir. Il y a souvent un peu ça, alors je ne sais pas à quel point c'est présent dans cet anime-là, mais souvent dans l'animation japonaise, il y a quand même un genre où l'idée c'est de devenir le plus fort. Donc ça peut être valable pour tous les aspects de la vie. Donc là, pour le coup, c'est pour la musique. Et du coup, il y a effectivement plusieurs séquences, j'en ai vu, où on voit des personnes jouer avec en fait les mêmes codes que ce que tu peux avoir pour des animés où tu as les gens qui combattent.
0: Ah oui, c'est vraiment comme les duels au piano du 18e siècle.
2: Il y a un côté comme
0: qui
2: ça.
0: Se rejoue, ouais.
2: C'est vraiment centré pas mal sur la virtuosité. Alors après, la qualité musicale... c'est-à-dire que souvent, en fait, ce qui se passe pendant les batailles, c'est qu'il y a toujours des personnages à côté qui commentent, qui disent à quel point c'est bien, qu'est-ce qui fait que c'est très bien. Donc c'est aussi intéressant pour ça.
0: Kimi ga iru.

0: Donc ça voudrait dire que c'est cet animé, Your Lie in April, qui aurait donné le goût à Amine et Yacine à commencer à faire du piano particulièrement virtuose.
1: Ouais, bah c'est, en fait, c'est pas mal inspirant. Enfin, c'est un peu on va dire, la construction typique du shonen. C'est souvent cette idée que c'est un héros qui arrive un peu contre vents et marées à imposer sa manière de faire face à des gens qui sont souvent un petit peu, on va dire, avantagés, que ce soit socialement ou alors au niveau de leur pouvoir, des choses comme ça. Alors, pour le coup, je connais pas assez pour le dire, mais si ça suit les quêtes traditionnelles, c'est vrai qu'il y a ce côté où le message souvent c'est bah, si je mets assez d'efforts, ou en tout cas si j'y crois assez, je vais y arriver. Il y a un truc un peu comme ça. Donc je pense que ça peut être motivant, effectivement.
0: Parce que ça valorise une sorte de volontarisme.
1: Ouais, alors c'est plusieurs choses, mais je pense que ça valorise pas mal la virtuosité. Le côté où la virtuosité, elle permet d'exprimer aussi la personnalité. Et puis oui, il y a ce côté où le héros, principalement, eh ben, c'est à la force de sa volonté qu'il va y arriver, parce qu'il croit en certaines valeurs, surtout, qui sont bah, des valeurs qui sont souvent l'amitié ou je sais pas quoi, des choses comme ça, ou alors un rapport familial, voilà, donc il y a ce côté-là où c'est pas tellement quelque chose d'inné ou quelque chose de magique, mais c'est quelque chose qui est acquis durement. Et donc il y a un peu cette éthique japonaise, hein, du travail, vraiment à la dure, mais qui paye toujours à la fin, voilà, avec une structure assez habituelle où t'as, bah, au début, il est impressionnant, donc il impressionne tout le monde, puis il y a pas, je sais pas, il y a un rival qui arrive, et à ce moment-là, oulala, il y a une sorte de chute douloureuse, et puis voilà, bon, c'est un peu aussi comme Rocky, hein, si on veut, mais il y a quand même ça. Et en fait, comme ça vaut un peu pour toutes les activités, c'est vrai qu'il y a aussi cette idée que ça donne vachement envie, parce qu'on comprend aussi, c'est ça qui est bien aussi, c'est qu'avec les personnages qui commentent, en fait, on comprend qu'est-ce qui est bien quand quelqu'un joue au piano, qu'est-ce qui est valorisable, qu'est-ce qui est à valoriser, qu'est-ce qui fait que quand quelqu'un joue bien, il joue bien. Donc ça, je pense aussi, c'est intéressant parce qu'on se dit, ah oui, je vois pourquoi c'est bien, et du coup, ah bah si moi je le faisais, alors peut-être que je pourrais faire comme ça, comme ça, comme ça.
0: Mais ça veut dire que par rapport à l'image qu'on a des fois très 19e siècle d'un amateurisme et d'une autodidaxie qui est liée à quelque chose de dilettante, là au contraire on a une vision de l'autodidacte comme quelqu'un de très focalisé et très déterminé aussi.
1: Ouais. Bah, l'autodidacte, c'est un peu le concept d'underdog, c'est-à-dire celui qui personne croit, mais qui voilà, va y arriver quand même. Donc je pense qu'il y a aussi cette image-là.
0: Une forme de résilience ou de
1: Ouais,
0: vengeance, ouais.
1: exactement. Parce qu'il y a, y a souvent, hein, dans la plupart des animés, il y a cette idée-là que, en fait, normalement, le personnage ne devrait pas pouvoir y arriver. Et il va y arriver avec ses propres moyens, donc sans tricher, entre guillemets. Donc, et ça valorise énormément l'excellence, hein, donc.
0: Alors vous savez lire la musique?
2: En partition?
0: Comment? En partition, ouais.
2: Ouais, on apprend, enfin c'est un peu lent pour l'instant.
0: Ouais, c'est-à-dire que vous jouez beaucoup mieux que vous ne lisez.
2: Oui.
0: Clairement, ouais.
2: Oui.
0: Et donc vous mémorisez.
2: Oui, autrement c'est très fastidieux de lire.
0: Ouais.
2: Moi, à mon niveau, je lis Frère Jacques. Allez, 3 BPM.
0: Ah, c'est ça. Donc, tu lis Frère Jacques à 3, à 3 à la noire, mais par contre, tu joues du Chopin. Bonjour.

0: Moi, je pense sincèrement que la plupart des morceaux, vu qu'ils ont été composés pour deux mains avec 10 doigts, ils sont accessibles, même si c'est compliqué, c'est très rigoureux. On peut quand même arriver à un résultat assez satisfaisant, même si ça peut quand même être compliqué de jouer vraiment certains morceaux. Mais je pense que quand on est en capacité, c'est-à-dire qu'on a nos deux mains et nos 10 doigts, on peut quand même s'avancer sur le morceau.
1: Tu te dis le nom des notes quand tu joues ou jamais? Le nom des notes, tu l'as en tête ou
0: Non, pas trop, j'y pense pas trop.
1: Enfin, ouais, tu penses vraiment au geste en fait.
0: Ouais, c'est ça, le geste.
1: C'est plus la mémoire des touches.
0: C'est ça, un peu.
1: Ouais. Ça, Hervé Glazel, ça pose une hypothèse intéressante. Ce serait que l'apprentissage du piano par les moyens de logiciels qui montrent la forme musicale se déployer sous forme de petits traits lumineux qui tombent sur les notes, ça met dans une dynamique d'apprentissage qui peut être celle de progression dans un jeu vidéo. Et peut-être est-ce que ça pourrait même expliquer que tous les pianistes autodidactes que j'ai pu rencontrer ont un goût pour la virtuosité, pour des compositeurs comme Liszt, comme Beethoven, comme Chopin, avec un tropisme romantique qui, moi, m'a plutôt étonné de fait.
2: Oui, bah, quelque part, il y a effectivement l'aspect, je dirais, brillant, en fait, qui attire et le challenge qui est de se dire, mais comment diantre peut-on réussir, en fait, à jouer aussi vite et des choses qui paraissent aussi complexes. Et moi, ce que je retiens, si vous voulez, c'est plutôt la question du jeu vidéo versus, en fait, de l'apprentissage de la musique sous cette forme. C'est ce qu'on appelle la ludification. C'est-à-dire, en fait, non pas de faire, en fait, de l'apprentissage, en fait, un jeu, mais d'utiliser les techniques du jeu, si vous voulez, pour, en fait, permettre l'apprentissage. Je donne un exemple, il parle des niveaux. Hein.
1: Oui.
2: Ça, c'est vraiment tout à fait typique. C'est-à-dire, en fait, dans un système de ludification, on a ce qu'on appelle, en fait, on met un échafaudage, en anglais, on appelle ça scaffolding. C'est-à-dire qu'en fait, on commence par un ou deux niveaux faciles qui permettent, si vous voulez, qui permettent ces niveaux, en fait, de rentrer en matière, si vous voulez.
1: Puis se mettre en confiance aussi.
2: De se mettre en confiance,
1: ouais.
2: Exactement. Et donc de s'engager dans la tâche,
1: ouais.
2: Absolument, d'avoir un niveau minimum. Et après, on monte, on fait les enchères et on fait un peu plus difficile. Là, en fait, l'apprenant va se casser un peu les dents, hein, ça va être un peu difficile, mais quelque part, ça va permettre éventuellement de franchir un niveau.
1: Et d'augmenter la gratification.
2: De augmenter la gratification quand on y arrive. Mais ce que font les jeux, très bien, c'est qu'après, ils font un plateau. C'est-à-dire qu'en fait, ils ne proposent pas tout de suite derrière, si vous voulez, quelque chose de beaucoup plus, d'encore plus difficile. Ils proposent quelque chose à nouveau de relativement facile, de façon en fait à sorte de respiration dans l'apprentissage, qui fait cette sorte de scaffolding, ce qui fait que je peux passer à l'étape suivante parce que j'ai un sentiment de compétence qui est à la fois vrai, parce que j'ai atteint un niveau plus difficile, mais qui est un peu illusoire parce que j'ai reproposé quelque chose d'un peu plus facile, d'un peu plus fluide, et qui permettra à l'apprenant, là, de conserver son niveau de confiance. Donc tout ça pour dire, moi je ne connais pas exactement ce logiciel hein, avec lequel ces apprenants apprennent la musique, mais l'utilisation des principes en fait, du jeu vidéo dans l'apprentissage est extrêmement puissant. C'est ce qu'on appelle la ludification, qui est utilisée dans l'éducation tout le temps, hein, maintenant, de façon à accompagner l'apprenant d'une difficulté à l'autre. Ce qui fait que, par exemple, un apprenant, en fait, autodidacte, il va se mettre un peu déjà dans un premier petit niveau, si vous voulez, avec la capacité de produire un certain nombre de mesures ou de morceaux, si vous voulez. Et puis ensuite, on va lui proposer une lecture plus abstraite de la musique. Et elle n'est pas forcément plus difficile, elle est autre. Hein. Elle est peut-être plus intimidante, mais quelque part, c'est un autre niveau. C'est-à-dire que d'un côté, on va avoir cet aspect sensorimoteur, et de l'autre côté, on aura l'aspect abstrait, construction de la musique, et qu'il faudra articuler.
1: Et donc, ça veut dire que vous avez abandonné YouTube ou
3: Alors moi... Oui, maintenant, je suis un peu un lecteur. Non, en fait, j'ai acheté une liseuse récemment. Du coup, maintenant, j'ai lu le livre Chopin.
1: De Guy de Pourtalès ? Non.
3: Non, pianiste. Non, pas Guy de Pourtalès. C'est quoi le livre ?
1: Non, c'est un vieux livre sur Chopin. Il y a beaucoup des livres sur Chopin.
3: Ouais, non, oui. Justement, j'allais dire l'auteur. C'est de Heigeldinger.
1: Ah oui, Jean-Jacques.
3: Voilà, Jean-Jacques Heigeldinger.
1: Chopin vu par ses élèves.
3: C'est ça, Chopin Pianist and Teacher en anglais. Donc j'ai lu ça et ça m'a vraiment beaucoup aidé. Et c'est incroyable parce que. Je regardais YouTube pour les tutos, mais je regarde toujours en fait un petit peu pour regarder par exemple. J'avais vu une vidéo, c'était intéressant, c'est une chanteuse d'opéra et aussi pianiste qui a fait d'ailleurs le concours international de Chopin qui chantait les nocturnes. Les morceaux de Chopin en général, en fait. Et je trouve ça hyper intéressant de regarder YouTube toujours pour les petits tips techniques pour chanter, etc. Mais pour l'instant, les livres c'est riche. Enfin, je dis les livres c'est riche, mais YouTube ça reste une source d'information importante. Ce que j'ai juste retenu, c'est que bah, pour l'instant, pour Chopin, j'ai lu un livre qui m'aide beaucoup. Mais pour revenir encore une fois à YouTube, ça aide beaucoup.

0: tu ressens quand tu joues ?
1: Quand je joue sur un bon piano, pas comme celui-là, je ressens... qu'est-ce que je ressens ? Ouh là là, c'est très complexe.
0: T'as l'impression de faire quelque chose d'important ? Parce que là, tu vois, les gens, ça les arrache de quelque chose, quoi. Ça, tu vas le sentir, non ?
1: Est-ce que je le sens ? Non. Par contre, je suis curieux de comprendre comment les gens écoutent la musique, puisque je vois que souvent en concert, par exemple, il y a des chansons que je trouve barbantes, que je trouve bien, que je trouve pas bien. Je me demande combien il y a des gens qui arrivent à écouter de manière continue un morceau, même quand il est joué de manière moyenne, par moi ou par d'autres.
0: Hein, parce que cette attention-là, elle t'intrigue.
1: Voilà, cette attention m'intrigue, puisque moi, parfois, je décroche quand j'écoute de la musique, ou j'écoute quand, par exemple, je connais pas ou autre, mais parfois, je pense à autre chose, comme quand on met de la musique, on commence à rêver. Donc ça me rend curieux. Et je demande justement comment, dans là ce que je joue, il y a quelque chose de spécial.

0: les lumières passer sur le clavier dans la vidéo YouTube quand tu joues, donc
1: Bah alors, ça passe sur celui-là, du coup, vu que c'était sur partition, mais ouais. Sur des morceaux que j'ai joué avec, avec ça, ouais, parfois ça m'arrive. Ouais. J'ai une visualisation, ouais, des notes.
2: Et donc, oui, ça fait partie de la mémorisation.
1: Oui, ça peut en faire partie, mais pas complètement. C'est plus, en fait, la répétition du geste qui va me permettre de mémoriser.
0: Moi, je dis trouver... c'est ça, hein, trouver des gestes, trouver les enchaînements de notes. Au final, en fait, en apprenant avec les notes par cœur, avec les touches qui descendent sur les vidéos, on trouve des patterns, en fait. Quand on apprend une poésie, on essaie de trouver des rythmes.
2: Dire, quand tu dis patterns, vous apprenez les morceaux par bloc, c'est ça ou...
0: Ça peut être par bloc. Moi, je sais que c'est très fastidieux pour finir un morceau. Mais généralement, c'est par petits blocs. Moi, je sais que j'apprenais beaucoup des morceaux qui ont le même accompagnement, donc j'apprenais souvent, il n'y avait que la mélodie à bien apprendre. En fait, j'apprenais beaucoup des morceaux qui se répètent, donc...
2: Ce goût de la virtuosité, il est venu avant.
1: Oui, avant de m'être inscrit au conservatoire. Je me suis inscrit, pourquoi ? Parce qu'on m'a dit que j'allais progresser plus vite, du coup pouvoir jouer des morceaux plus compliqués, plus rapidement.
2: C'était ta motivation principale, ouais.
1: Oui, plutôt. Et aussi pouvoir lire les partitions, puisqu'il paraît que ça a aidé beaucoup. Et ouais, c'est vrai que ça aide pas mal.
2: De quoi ? De passer par la partition ?
1: Ouais, d'apprendre les morceaux avec les partitions, on a plus de ce qu'on appelle des indications sur le morceau.
2: Ah oui.
1: Comment il faut jouer fort, lent, crescendo, etc.
2: Ah donc l'avantage principal de la partition, oui, ça, c'est d'avoir plus d'informations sur l'interprétation.
1: On a les mêmes notes que sur YouTube, du coup, ce qu'on voit.
2: Ouais.
1: Mais on n'a pas l'avantage, du coup, d'avoir toutes les variations, en fait, du morceau. C'est ça.
2: Alors ça, je me suis demandé à quel point s'il y a autant de Yann Tiersen dans les gares, c'est pas justement parce que c'est de la musique qui enchaîne des patterns qui sont relativement peu nombreux.
3: Mais tout à fait, c'est exactement ça. C'est qu'il y a une grammaire très simplifiée, c'est-à-dire quelque part il y a quelques unités répétitives, décalées éventuellement en ton, etc. Mais finalement, c'est tout à fait ça. Il y a un choix de ces œuvres qui finalement ont une grammaire très simple, si vous voulez. Donc des phrases là aussi qui sont modestes et donc qui sont faciles à mémoriser et à automatiser. C'est pour ça finalement, en fait, je pense qu'ensuite, quand ça change tout le temps, si vous voulez, je pense que une fugue de Bach où quelque part il y a des changements constants d'une mesure à une autre, si vous voulez, c'est quasiment impossible à mémoriser si on n'est pas capable de comprendre la logique et la construction en fait de l'œuvre. Donc probablement vous avez raison.

0: le morceau que je travaille.
1: C'est le morceau que je travaille actuellement au conservatoire. Donc il est pas maîtrisé, c'est très technique. Surtout le passage avec les doubles croches où le rythme est très constant.
2: Et ça, alors quand tu le bosses au conservatoire, ouais, ça se passe comment? C'est-à-dire qu'il n'y a pas de partition?
1: Alors du coup, j'ai appris tout le morceau par cœur. C'est très simple parce que j'ai une page en fait qui est concrètement très pareille. Ouais. Bon là, j'ai pas fait la, j'ai juste coupé à un moment parce que
2: ouais,
1: normalement il y a une coda et voilà, ça conclut. Du coup, au conservatoire, on me donne des exercices sur les passages compliqués. Par exemple, les passages très constants, on a un rythme qui... La mélodie, elle a toujours les mêmes notes. On propose des exercices, par exemple en alternant le rythme ou en jouant plus doucement, enfin plus lentement, par exemple, ou ce genre d'exercice. Voilà. Ce qui permet d'améliorer, dans beaucoup de cas, ma jouabilité sur le morceau et la technique. Mais là, je galère beaucoup.
2: Et alors, en fait, ce que te permet le cours au conservatoire, c'est par exemple des techniques d'apprentissage comme la variation de la vitesse que quand tu bosses sur YouTube, tu n'as pas, c'est ça ?
1: Ouais, l'avantage du conservatoire, c'est qu'on a plein de conseils sur des choses forcément qu'on voit pas.
2: Ouais. C'est-à-dire par exemple l'articulation.
1: L'articulation, ouais. Ouais, ce qui est par exemple faire chanter une mélodie, ce qui est pas souvent le cas, parce que souvent, par exemple, quand on apprend du piano, c'est juste... Enfin, tout seul, c'est jouer des notes, quoi. On joue des notes et, ouais, et une fois que ça marche, ça marche.
2: C'est un peu dactylo, quoi.
1: Voilà, c'est ça. Ouais. Alors que là, on cherche vraiment à créer de la musique, à créer un truc qui marche bien et qui est censé être écouté et qui est fluide, en fait, et auquel on met quelque chose dedans. Donc, c'est pas simplement jouer les notes, c'est aussi avec de l'émotion, des variations et que ce soit pas simplement juste jouer bêtement des notes sur le piano.
2: Mais moi j'avais l'impression que quand on a commencé à mettre des numéros de doigts sur les notes pour donner les doigtés, presque dans le même mouvement, on s'est mis à avoir une combinatoire des articulations entre les doigts qui venait potentiellement à être contre-anatomique. Ça devenait du comptage plutôt que de la logique manuelle, quoi.
3: Ouais, mais pour le coup, moi je trouve que le doigté rajoute en fait un code et il donne du sens.
2: C'est-à-dire
3: qu'en fait, par rapport, il y a des configurations.
2: À dire qu'il faut le faire avec le pouce, c'est une information importante.
3: Une information très importante. Donc les configurations digitales, si vous voulez, et quand on travaille un morceau et qu'on coince parce qu'en fait, on n'a plus de doigts, si vous voulez, tout de suite, si vous voulez, on est obligé de se dire pour le mémoriser, on l'entraîne. Si on l'entraîne bêtement, si vous voulez, généralement, on se trompe en simplement répétant, mais en donnant du sens, si vous voulez, même déclaratif. Je dois passer le pouce ou je dans cette gamme là je dois passer en fait 1 2 3 1 2 3, etc. Et bien quelque part tout de suite on est en train de renforcer ces fameux patterns, ces fameux chunks dont on a parlé, à qui on donne en fait une étiquette, une nouvelle étiquette qui va le permettre aussi de savoir après finalement ce paquet, quel autre paquet je peux avoir, etc. Je pense que les doigtés, c'est quelque chose véritablement, c'est un outil c'est un des tout premiers outils pour donner du sens à la partition, c'est pour éviter la simple répétition automatique. Si vous voulez, d'une suite en fait de gestes. C'est que quelque part, c'est le pourquoi finalement je fais ce geste-là. Pourquoi mon doigté est celui-là? Et surtout, je trouve que c'est quelque chose d'ailleurs qui me frappe beaucoup. J'ai moi-même appris un peu de piano et c'était toujours le prof qui me faisait en fait mes doigtés. Hein. Restait des courses, en fait, je ne savais jamais les doigtés. C'est-à-dire que quelque part, j'avais du mal à utiliser ces doigtés à lui. Et donc, quelque part, il m'était très difficile de les utiliser. Depuis, en fait, que je me suis imposé de lire une partition en me disant, mais finalement, comment elle est jouable en travaillant moi-même les doigtés, ça m'a fait passer à un autre niveau, si vous voulez, d'intelligence, en fait, ou d'intelligibilité, en fait, du morceau. Donc je trouve qu'en fait, quelque part, les doigtés, ça devrait être quelque chose qui est fait par l'élève lui-même pour lui donner en fait du sens du clavier et de sa place des doigts.
2: T'as envie de jouer un truc?
4: Ouais, pourquoi pas, on est venu pour ça.
2: Bah ouais. Tu vas jouer quoi?
4: Je vais jouer une valse de Chopin.
2: Ouais.
4: Voilà, c'est la minute valse.
2: Et c'est pareil, la minute valse, tu la lis pas en partition?
4: Je l'ai lue pour l'apprendre, mais du coup là, j'ai plus besoin vu que je l'ai mémorisée.
2: Ouais, d'accord.
4: Du coup, je l'ai apprise avec partition.
2: Tu l'as quand même apprise avec partition.
1: Oui, les morceaux, on les apprend maintenant avec Christine, on les apprend avec partition.
2: Mais en fait, à chaque fois que vous avez une partition devant les yeux, c'est quand même une œuvre que vous avez déjà de l'oreille. Vous avez oui, déjà travaillé sur YouTube
1: pour ouais. l'instant, oui, parce que les rythmes, autrement.
4: Oui, c'est vrai. C'est juste qu'on a déjà
1: écouté. Voilà, du coup, c'est-à-dire qu'on connaît les rythmes. Il y a juste...
2: Vous n'avez pas appris à lire le rythme écrit, quoi.
1: Voilà, on a appris à le faire. Par contre, si on nous donne un morceau complètement inconnu, il y a moyen qu'on le cisaille.
4: Ouais, c'est vrai. Surtout qu'en fait, bah, pour l'instant, nous, les morceaux qu'on joue, on a la chance de pouvoir un peu les choisir. On peut choisir les morceaux qui nous plaisent. Du coup, en fait, c'est des morceaux qu'on a déjà écoutés. C'est-à-dire que je pense que bientôt, on sera devant un morceau qu'on n'aura jamais écouté, qu'on va peut-être devoir jouer directement devant les profs. Et on verra à ce moment-là comment ça se passe. Mais je pense qu'on aura déjà progressé sur la lecture d'ici là.

0: Est-ce que des fois, dans l'apprentissage classique au conservatoire, on a l'impression que, par exemple, aimer Chopin, c'est le bénéfice suprême du haut niveau. Alors que, dans leur cas, c'est préalable. Et il y a un argument de Yacine qui m'a impressionné, qui est très chouette, c'est de dire, en fait, l'avantage de ne pas passer par la partition, c'est que sur YouTube, on entend les morceaux avant et on sait d'avance si ça va nous intéresser ou si ces morceaux nous plaisent, donc de les jouer.
1: Il y a de ça. En fait, la différence, c'est effectivement que la partition, elle est figée, c'est-à-dire qu'elle ne peut pas se faire entendre et puis qu'on ne peut pas voir comment la musique évolue.
0: Sauf à avoir un réel niveau. Ouais.
1: Sauf à avoir une capacité
0: de déchiffrage,
1: de lecture, ouais, de déchiffrage. Et en fait, ce que dit Yacine, ça me rappelle aussi autre chose. Enfin, une autre hypothèse que j'ai, c'est que ça marche assez bien, ce système-là, pour des élèves qui, par ailleurs, ont une bonne oreille, c'est-à-dire une capacité assez rapide à reproduire les choses. En tout cas, moi, les élèves qui sont le plus à l'aise avec ça, c'est des élèves qui aussi ont une bonne oreille, c'est-à-dire sont capables de reproduire assez vite les choses. Et en fait, ces élèves-là, finalement, qui ont une bonne oreille, c'était les autodidactes de mon temps. Alors, c'était il n'y a pas si longtemps, mais souvent, on voyait des élèves arriver qui savaient déjà jouer des morceaux de haut niveau parce qu'ils les faisaient d'oreille. Moi, j'ai fait un petit peu partie de cette manière de faire quand j'ai appris. En fait, je connaissais rien des notes et je faisais tout un peu de mémoire, un peu d'oreille. Et je pense que ces profils-là, ils sont assez similaires à ceux qu'on voit aujourd'hui, en fait, qui ont besoin un peu de cette tablature, mais assez vite arrivent à s'en détacher. Par exemple, Yacine, quand il nous a montré les morceaux qu'il savait jouer, il n'avait pas besoin de reprendre la vidéo, en fait. Il les connaissait déjà par cœur.
0: Vous pensez quoi de Chopin, Clarisse?
2: J'adore, mais comme dit, vu qu'en général j'aime beaucoup certaines musiques et pas toutes des artistes, et mon problème aussi c'est que j'aime trop des musiques qui sont très compliquées à apprendre.
0: Oui.
2: Chopin, je me suis jamais lancé dans le bain parce que...
0: Donc vous êtes un peu en tension entre ce que vous aimez et ce que vous pouvez jouer, quoi.
2: C'est ça, j'ai essayé de commencer quand même, mais ça restait compliqué quand même.
0: Et vous avez essayé quoi de Chopin?
2: Je me rappelle plus du son, mais je peux essayer juste vraiment genre 10% du morceau. Je pense que tu vas la reconnaître. Mais... Ouais, j'arrive pas à jouer. C'est sacrément compliqué.
3: Opus 10 numéro 4, je crois.
4: C'est ça.
2: J'ai essayé, mais...
0: Vous voulez que Benoît vous joue la troisième sonate de Beethoven?
3: Allez en cours.
0: Allez en cours, donc c'est une ébauche.

je trouve que la métaphore en fait de la machine à écrire est passionnante. Si une dactylo, on lui dicte en fait un texte et qu'elle n'a aucune idée en fait de la langue qu'on lui parle. Non seulement elle ne va pas extraire les phonèmes, elle ne va pas pouvoir en fait simplement en fait se dire ça c'est telle lettre, etc. Elle est obligée de travailler par grappe, par mots et par phrase entière, si vous voulez. Et à ce moment-là, il faut en fait donner en fait une structure pour être capable de transposer un discours. Les sténotypistes, ils y arrivent parce que quelque part ils donnent du sens à ce qu'ils font, si vous voulez. D'où l'idée, si vous voulez, c'est que ce que permet en fait l'apprentissage formel de la musique, c'est justement de donner du sens en fait à la structure de la partition, et que grâce à ça, donc on n'est pas simple dactylo, ou si on est simple dactylo, si on arrive à faire ce travail de sténotypiste ou dactylo, c'est parce que on a des unités de sens, des mots, une grammaire, des phrases et des unités de plus en plus larges pour arriver jusqu'à un texte complet. Parce que finalement, même quand on est dans la simple reproduction d'un discours, par exemple quand on est dactylo, ben quelque part on le met dans un contexte de sens qui nous permet là aussi de lever les ambiguïtés. Donc c'est toute l'idée de fond en fait, de se dire que oui, il faut connaître finalement la place des lettres sur le clavier d'une machine à écrire, comme il faut connaître la place en fait des notes sur les touches, mais ensuite on ne pourra dépasser ce niveau basique, si vous voulez, avec un seul doigt, si vous voulez, parce que on aura en fait une structure sémantique en fait de la partition, et qu'on pourra de ce fait se projeter beaucoup plus loin. Et c'est pas simplement en fait pour ensuite donner de la nuance, du cœur en fait à la partition. On n'y arrive que parce qu'on s'est libéré en fait de tous ces éléments structurels, parce qu'on les a encodés, et ça nous a permis de libérer une part en fait de notre cognition.

0: Après, ils ont un répertoire de fait restreint, mais en même temps auquel ils sont très attachés.
1: Restreint, oui et non, parce que ça s'est énormément développé. Alors, c'est restreint dans la mesure où ils sont tributaires largement des arrangements qui sont faits. Donc, parfois, il y a des arrangements, on tombe dessus, on se dit, bon, c'est pas l'arrangement idéal. Puisque d'après ce que j'ai compris, alors certes ils jouent de la musique classique et là à ce moment-là il n'y a pas de question d'arrangement, ou enfin oui et non, parce que parfois c'est arrangé justement plus facile. Alors je reviens un peu en arrière, oui effectivement que certains morceaux du Chopin par exemple, du Beethoven, des morceaux difficiles, eh bien ils sont disponibles dans des arrangements beaucoup plus. Eux ils sont allés à plusieurs niveaux, il y a certains professeurs qui font ça. Ça marche tout seul, c'est déjà tout fait. Et en termes de niveau, qui permet d'accéder facilement à un répertoire. L'outil informatique permet des choses aussi que ne permet pas la partition, c'est-à-dire que, et ça je le fais par exemple avec mes élèves, mais sur une vidéo YouTube, on peut ralentir le temps pour justement arriver à un niveau plus facile. Souvent on peut procéder comme ça, c'est-à-dire que peut-être qu'ils ont fait ça, moi je ne me souviens plus exactement, mais on passe la vidéo d'abord lentement. Il y a un côté quand même, alors c'est vrai que c'est pas, et on dirait qu'il y a un côté immédiat, mais comme il l'explique, il y a quand même quelque chose où on doit beaucoup répéter, beaucoup revenir en arrière, beaucoup refaire les mêmes passages pour bien les comprendre. Donc cette impression d'immédiateté, elle n'est pas tout à fait vraie, parce que ça nécessite quand même pas mal de mettre en pause, revenir, mettre en pause, revenir. Eux, ils sont allés jusqu'au niveau où il n'y a plus ce côté magique de il suffit de regarder et puis...

0: Jack, etc.
1: Qu'est-ce que vous en pensez, Caïs?
2: Exceptionnel, franchement. Ça se voit en plus dans ses mains que le conservateur il se sent, tu vois.
1: Et, ah ouais?
2: Ouais, c'est.
1: En quoi?
2: C'est magnifique. Et ah bah déjà la position de ses doigts. Parce qu'on a quand même la fâcheuse tendance de mettre trop ses doigts à plat et lui il a vraiment. Genre il est souple et tout. Et... Impressionnant.
1: Merci.
2: Je t'en prie.
1: Et le fait que vous le connaissiez par cœur, c'est parce que votre prof de piano vous l'a demandé ou parce que, ayant été d'abord autodidacte avant d'aller au conservatoire, finalement vous avez pris l'habitude de mémoriser les morceaux que vous jouez?
0: En quelque sorte, j'ai déjà appris effectivement à mémoriser les morceaux sans qu'on me le dise, mais de manière rigoureuse maintenant, c'est autre chose. Enfin, de vraiment respecter ce qui a marqué dans la partition, ça c'est autre chose, quoi. Enfin, c'est quand même, ça reste quand même différent.
1: Ouais.
0: Parce que on peut mémoriser un morceau, mais enfin, il y a tellement de détails dans chaque morceau que c'est pratiquement impossible de
1: vraiment bien tout mémoriser.
0: Ouais.
1: Et vous aimez cette pièce de Beethoven, en plus de la performance de Benoît?
2: Benoît, il a super bien joué. Même si je suis pas très fan de Beethoven, j'aime beaucoup.
1: Vous préférez Liszt?
2: Exactement.
1: Vous avez joué un peu de Liszt, vous?
0: J'en ai joué un peu. J'avais joué la consolation numéro 3. Bon, c'est pas une pièce très difficile. En fait, les consolations de 10 sont pas...
1: Ouais, elle est très sentimentale.
0: Sont pas techniques. Mais surtout, la 3, c'est la plus connue, je pense.
1: Ouais.
0: En 3 pour 2, avec du 3 pour 2, elle est très sentimentale. Elle est en... Je sais pas, ça commence comme ça, je crois.
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1: Et vous préférez le Liszt sentimental ou le Liszt virtuose?
2: Plus virtuose quand même.
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2: Il nous a fait quand même de sacrées dingueries.

0: Est-ce que vous, votre pensée de la pédagogie en les voyant, ça n'a pas été simplement de vous dire comment je pourrais bien leur apporter quelque chose alors qu'ils ont déjà appris beaucoup, c'est aussi de vous dire qu'est-ce que je peux apprendre de leur façon d'apprendre pour vos propres cours de piano.
1: Oui, tout à fait. En fait, je me suis rendu compte que voilà, les élèves avaient plus à m'apprendre. Ce qui m'interrogeait beaucoup, c'était en particulier pour les petits qui font ça très bien, qui sont très doués pour ça, c'est de savoir comment, qu'est-ce qu'ils font quand ils le font, notamment, moi, ce qui m'interrogeait pas mal, c'est les stratégies de regard. Au piano, c'est assez important, en fait, de savoir qu'est-ce qu'on regarde, quand est-ce qu'on le regarde. C'est aussi comme ça qu'on utilise la partition. Et là, je me demandais qu'est-ce qu'ils regardent exactement les élèves, puisque ce sont des notes qui tombent. Alors, est-ce qu'ils regardent la note au moment où elle tombe pour voir sur quelle note elle tombe? Est-ce que leur regard est un petit peu en avance pour voir ce qui va se passer? Donc là, pour le coup, je pense qu'il y a des choses à mettre à jour par rapport à comment ils se débrouillent, en fait. Parce que en essayant, nous, et ça, je me dis que c'est quelque chose qu'on devrait faire en tant que professeur, c'est aussi essayer de se former à cette lecture-là. En essayant, moi, je me rends compte que j'y arrive pas facilement du tout. C'est-à-dire que ça me demande souvent de la concentration pour arriver à faire des choses pourtant pas si difficiles, mais mains ensemble, voilà, je suis souvent en défaut. Et là, mes élèves me disent « Mais non, c'est pas ça. » Donc,
0: Parce
1: ça,
0: que
1: c'est
0: donc,
1: une interrogation.
0: Vous introduisez YouTube dans vos cours de piano?
1: Oui, alors j'essaie de le faire. Alors, on pourrait dire que c'est un peu expérimental, mais en fait, c'est les élèves parfois qui ramènent des choses qui viennent de YouTube. Et puis après, moi, j'essaie de voir en quoi ça peut aussi nous aider à réfléchir plus loin sur qu'est-ce que c'est jouer au piano. Donc, comme j'ai dit plus haut, avec cette idée de stratégie de regard. Mais aussi, en fait, c'est intéressant à mon sens, parce que c'est aussi une notation, et c'est une notation qui est très. Dans laquelle il manque des choses, en fait.
0: Qui est très lacunaire.
1: Lacunaire, exactement,
0: Ouais,
1: merci.
0: ouais.
1: Qui est très lacunaire, c'est-à-dire qu'il n'y a, y a, y a, bah, a pas de liaison, il n'y a pas de doigté, il n'y a pas de nuance, il n'y a pas tout un tas de choses. Mais elle m'intéresse, cette lacune, parce qu'on n'a pas ce rapport un peu étrange qu'on a parfois avec la partition qui est sacralisé. Avec l'idée que c'est l'écriture du compositeur, que c'est avant tout un texte, une œuvre qui se découvre dans la lecture plus que dans le jeu. Donc c'est aussi intéressant parce que ça fait évoluer les positions par rapport à ce que c'est une partition. Et donc en retour, moi mon idée c'est de travailler avec ça, une idée de retour sur la partition, c'est-à-dire faire dialoguer les deux, faire réfléchir aux élèves sur qu'est-ce qui manque, qu'est-ce qu'il y a en plus.

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